0: qui m'ont inspiré à ce moment-là, puis qui ont fait comme hey, ça va être correct.
1: T'avais vraiment perdu le contrôle. Là,
0: ouais, vraiment. Tu sais, j'avais essayé d'arrêter de consommer, écoute, un peu comme tout le monde par-ci et là, mais tu sais, écoute, la dernière shot a été vraiment intense. Tu sais, moi, je te dirais que la déchéance s'est faite vraiment là, dans la pandémie. Fait que, tu sais, de 2019 jusqu'à, mettons, le 16 septembre 2020, il y a eu les 6 derniers mois là, de cette période-là, là, ça a été en accéléré. Tu sais, on s'entend, tu te ramasses à consommer, télétravail à la maison. Fait qu'après ça, qu'est-ce que tu fais? Tu veux décrocher, c'est la première fois que tu te ramasses, puis tu pars du bureau, mais tu t'en vas dans ton salon après. Tu vis des réalités que tu n'as jamais vécues avant. Là. Tu sais, avant, tu pars du bureau, tu t'en vas à la maison. Il y a quand même un moment pour retomber. Là, c'était vraiment intense. Puis, bien évidemment, relation aussi difficile à ce moment-là. Ça a comme accéléré les choses tellement vite. Tu sais, c'est un peu comme quand tu es en thérapie, tu lis des liens avec des gens que tu n'as jamais vus, un peu comme dans les fraternités. Tu partages des choses tellement authentiques avec des gens, puis là, tu te ramasses. Puis là, à l'inverse, ben là, j'étais avec quelqu'un où est-ce que ça... Ça a vraiment pas... écoute, ça a juste été la déchéance totale. Là. Ça a mais juste...
1: T'as-tu 24 heures sur 24 avec quelqu'un? Ou
0: À ce moment-là, oui. Okay. Mais tu sais, le seul moment où c'est quand j'étais au travail, quand je pouvais me présenter au travail. Puis écoute, j'étais pas au meilleur de mes capacités à ce moment-là. Là. Loin de là. Puis tu sais, ça prend... c'est ça, écoute, je te dirais que ça a été vraiment une spirale infernale à la fin où ce que, ben c'est ça. M'en ai plus d'espoir, fait une plainte à la police pour justement éloigner cette personne-là de moi suite à de la violence conjugale. À un moment donné, tu fais comme OK, mais regarde, c'est juste un paquet de troubles. Si je suis juste pas capable de vivre, ben, je vais arrêter de vivre. Hein? Puis, ben, c'est ça. Ça a donné droit à 3 jours de coma. Et... Fait que c'est là que ça s'est fait, vraiment. Là, l'après. C'est vraiment nourri là. Puis, tu sais, je me suis rendu compte d'une chose en voulant vivre. Ben, qu'est-ce que je fais pour vivre? Puis, j'ai pris la décision de faire tout l'inverse de ce que je faisais avant. C'est clairement, il a fallu tout réapprendre.
1: Là. C'est-tu à la fin de ces 3 jours-là que tu as décidé d'arrêter de consommer?
0: Ben, je te dirais que, tu sais, quand tu te réveilles après 3 jours, puis qu'il te manque. Un, tu as des fils partout. Fait que tu penses pas à. Non, c'était comme, OK, là, il faut vraiment que ça arrête. Là. Fait que oui, au réveil. Je savais que je voulais arrêter puis que c'était fini. Mais comment m'y prendre? Est-ce que je vais être capable de te faire? Parce que comme je t'ai dit, le fait que j'ai essayé plusieurs fois avant, en énorme, j'ai été capable, mais toujours avec des obsessions, avec des... Tu sais, avec cette idée de la prochaine consommation. Puis écoute, avant de retomber en 2019, j'avais fait quand même quelques années sans consommer. Mais tu sais... négociable, hein? T'sais, comme un peu tout le monde, je veux dire, tu te dis que t'as pas... mais tu sais, c'est ça. Et la pire chute, ça a été, justement, quand j'ai recommencé en 2019, mais je me suis tapé 6 heures de route pour aller chercher ma première consommation, tu sais, parce que j'étais dans le fin fond de la Vitibi, tu sais.
1: Moi, je comprends que c'est...
0: Fait que quand, tu sais, c'est ça. Fait que la différence, c'est que j'ai pris ce power-là que je suis capable d'avoir pour la première fois, faire, OK, ben, faut que je mette cette énergie-là pour essayer de changer ma vie, t'sais. Fait que quand ça s'est présenté, puis quand j'ai pris cette décision-là, ben ça a bien fait qu'au jour 3, j'ai eu la présence de Enoch qui se présente justement en thérapie. Puis, ben tu sais, ça a bien coordonné. Je venais d'avoir un appel avec la police, comme quoi que j'apprenais que mon ex harcelait ma famille, des proches. Fait que, tu sais, mes actions ont eu des conséquences sur plein de personnes autour de moi, tu sais. Puis quand, à ce moment-là, j'étais arrivé de cet appel-là, ben il y avait le meeting de Enoch. Mon premier... écoute, j'ai éclaté. Là. Puis, tu sais, c'est là que j'ai connu mon parrain aussi en même temps, cette personne-là qui a été une des deux personnes. D'ailleurs, salut la gang de rétablissement. C'est ma soirée d'étape à soir. Puis, ben, en tout cas, j'avais promis que je leur dirais un petit bonjour. Mais tu vois, c'est ça, les boys. Mais tu vois, regarde, c'est ça qu'il y a. T'sais. Ce moment-là a été tellement déclencheur que ça m'a permis de bâtir une relation avec une personne qui est maintenant là depuis 5 ans. Et. 7 mois, ça me permet de, justement de garder cet espoir-là nourri, puis ça me permet aussi d'aller chercher, c'est ça, ce power-là, tantôt je parlais un peu en pré-entrevue de super-pouvoir, mais tu sais, ça, ce qui était avant mes faiblesses sont en train de devenir aussi des forces, tu sais.
2: Des fondements de ton rétablissement. Les gens avec qui que tu t'es entouré ont été le fondement de Dave.
0: Oui, mais tu sais, c'est ça, ça a été un regard pour faire comme...

0: Bon, ben, je prends tout ce qui m'a mis dans le. Tu sais, où ce que je me suis amené dans le mur. Prendre cette énergie-là pour essayer de voir comment je peux changer ça. Mais tu sais, c'est pas facile. Là. On s'entend, on se le cachera pas. Là. Oui, c'est cool de se présenter, mais après ça, il y a beaucoup d'actions, tu sais, qui vont avec le rétablissement, qui vont avec justement le fait de se présenter dans une salle pour la première fois, tu sais.
1: Ah, ça prend du courage.
0: Oui, tout à fait. Puis c'est drôle parce qu'on parlait de la lecture de Juste pour aujourd'hui, un de nos livres. Puis, tu sais, quand tu arrives, puis tu es nouveau, là. Puis tu as décidé de prendre cette décision-là, mais écoute, t'en shake, là. Tu sais, tu te présentes dans une salle la première fois, là. T'as bien beau avoir le power puis le désir de vouloir te rétablir, mais ce qui fait la différence, c'est quand tu rentres dans la salle, l'accueil, tu sais, fait que ça vient juste encore plus nourrir la petite braise qui reste de vie de toi, puis ça fait reprendre un feu qui est beaucoup plus sain, tu sais. Tu mets moins de gaz dans le feu que... Tu vas mettre plus du bon bois. Ça va sentir bon.
1: Ouais, c'est ça. Voilà. Le gaz, ça brûle vite, puis
0: oui.
1: Ça dure pas longtemps, mais ça fait une grosse flamme. C'est quoi tu cherchais dans la consommation?
0: C'est une drôle de question parce que, tu sais, il y a tellement d'affaires. Tu sais, c'est sûr et certain que récemment, je viens de finir mes étapes, j'ai fini ma carte. Puis, tu sais, une des choses qui est sortie, c'est que, tu sais, quand j'ai commencé à consommer, je voulais vraiment avec du monde. Je voulais être avec du monde. Tu sais, je voulais faire partie de la gang. Tu sais, moi, j'ai toujours été...
2: t'as une recherche identitaire?
0: Oui, mais au-delà de ça, avant tout, tu sais, moi, j'avais toujours l'impression que j'étais pas adéquat, tu sais. Tu sais, mon nom, c'est Dale. Dale, à Québec, il y a un joueur de hockey dans les années 80 qui s'appelle Dale Hunter. Mon père m'a appelé de même. Pour ça, puis tu sais, ceux qui me connaissent dans la fraternité, je suis certain qu'il y en a plein qui se mettent à rire, comme toi en avant, là. Mais, tu sais, cette histoire-là, je la compte souvent en salle parce que pour moi, tu sais, c'est un nom qui m'a été attitré, fine. Mais mon père, j'étais le premier gars de la famille. Tu sais, chez nous, on est cinq. Tu sais, j'étais le premier gars, là, lui, dans sa tête, là, hey, on va jouer au hockey, il va être de même. Puis, tu sais, mon
2: père.
0: Tu sais, fait il y a cette partie-là que tu veux toujours atteindre ça. Fait que j'essayais d'aller me mettre proche de ce monde-là, mais sans nécessairement être ça. Puis, à travers de ça aussi, tu sais, j'ai toujours été. Tu sais, moi, j'ai toujours eu de l'anxiété de performance. Tu sais, moi, fallait tout le temps que ça soit les meilleures notes. Fallait que je sois dans théâtre, improvisation. J'étais dans le conseil étudiant. Je faisais de la radio communautaire. J'étais dans l'harmonie. Fait que moi, au secondaire, ma vie était setée au quart de tour. Le vendredi soir, c'était mon moment pour voir mes chums de gars. Puis, tu sais, ces gens-là, tu sais, on s'entend, moi, je les voyais, tu sais, se développer, puis vouloir avoir des blondes, puis ci, puis ça. Tabarnache. Oups, excusez. Mais, tu sais, je suis pas ça, moi. Je suis pas ça. Puis clairement, il y a de quoi qui marche pas. Il y a de quoi que j'ai pas l'impression. Fait que, tu sais, quand ça se présente les premières fois pour consommer, tu te dis, OK, tout le monde a l'air de triper puis avoir du fun. Puis, tu sais, je me rappelle ma première fois, c'était un après-val. J'avais une blonde à ce moment-là. tu sais, puis je me rappelle, tu sais, elle était plus vieille que moi avec ses amis. Fait que, tu sais, je l'accompagnais, j'avais 15, elle en avait 18, 17. Puis je me rappelle avoir pris mes premiers shooters, puis j'avais pas... Tu sais, j'étais comme, OK, fine, c'est ça pour avoir du fun, mais je me rappelle vraiment de pas avoir compris, puis avec le temps, tu t'habitues. Puis tu sais, souvent, l'analogie qu'on me dit, c'est comme un sushi, tu sais. Au début, tu n'aimes pas ça, mais après ça, tu... Puis tu sais, avec le temps, ça a été ça, tu sais. Je veux pas être plate, mais ça ressemble un peu à ça, tu sais.
1: D'être avec les autres.
0: J'essayais de prendre un peu aussi, tu sais, j'essayais de me lâcher un peu, tu sais, lâcher mon lousse un peu.
2: T'essayais de
0: fitter
2: aussi?
0: Ça marchait, écoute, non. Tu sais, oui, ça marchait, non, c'est pas vrai. Ça marchait, sauf que ça marchait pas de la bonne façon, tu sais. Tu sais, justement, comme je disais dans mon introspection, s'il y a une affaire, tu sais, j'ai essayé beaucoup de ressembler puis d'aller chercher l'amour de mon père aussi. Fait que souvent, la consommation, moi, m'a amené à essayer... Tu sais, la consommation, elle m'a amené à être ce que j'arrivais pas à être capable de faire. Tu sais, quand je disais que j'avais une double vie, tu sais, plus tard, ben écoute, c'était pour me dégêner, pour essayer d'approcher du monde, des gars, tu sais. Parce que pour moi, j'étais un gars gêné, j'étais un gars romantique, j'étais un gars... Je sors des choses que j'ai appris de moi dans les derniers mois avec les étapes. Mais tu sais, j'étais un gars qui est sensible, j'étais un gars... Fait que tu sais, moi, de faire comme... OK, on va, tu vas approcher quelqu'un, tu vas essayer de percer le mur, puis tu vas aller, tu sais, tu vas faire les premiers pas.
1: C'était genre d'atteindre la personne que tu voulais.
0: Ouais, vraiment. Ouais. Puis tu sais, même encore là, créer des personnages. Ouais. Tu sais, faut que tu aies l'air de ce gars-là. Tu sais, je vais toujours me rappeler la première fois, pour ceux que, tu sais, vous autres, vous connaissez pas ça, mais dans la communauté gay, il y a un magazine qui s'appelle... Ah non, je nommerai pas le magazine, mais tu sais, c'est un magazine qui s'appelle Fugue. L'image du corps du gars sur le dessus du magazine, c'est un... des muscles. Faut que tu aies... Tu sais, on t'envoie une image, un stéréotype. Fait que là, je me suis dit, ah, faut que j'aille de l'air de ça. Si je veux pogner, si je veux être accepté. Mais ça fit un peu avec, tu sais, ton père veut que ce soit un gars-gars. Fait que c'était d'essayer d'aller chercher tout le temps ça. Fait que tu sais, tu te colles à du monde qui ont de l'air peut-être un peu de ça. Fait que finalement, par association, ben, j'ai commencé éventuellement à consommer des choses un petit peu plus rock'n'roll.
2: Mais dans tout ça, le déclic, c'est fait quand?
0: Ben, quel déclic?
2: Le déclic de ton identité?
0: Ben, il s'est fait à 18 ans, là. On se le cachera pas. Coucher avec le meilleur ami de ta blonde, c'était... Je pense que c'est un gros wake-up call. Mais, tu sais, je le dis en riant. Je le dis en riant, puis, tu sais, à ce moment-là, c'était comme... Je me suis rendu compte que c'était pas mes blondes, c'était mes meilleurs amis, tu sais. Mais encore là, je vous ramène en 99-2000, c'était pas aussi ouvert que ce livre maintenant, puis même encore là, il y a encore des enjeux, tu sais. Sauf que, tu sais, à ce moment-là, j'étais comme, oh my God, OK, déjà là, en plus, la pression de mon père. Je savais que ça serait pas un problème avec ma mère. Thank God aussi, ma mère était, tu sais, ma mère a toujours été là pour moi, mais, tu sais, ça a toujours été... c'est ça, c'est toujours le côté, tu sais, ça fait pas longtemps que, tu sais, je vis bien avec qui je suis, tu sais. Je te dirais que depuis que je suis dans la fraternité, tu sais, je vous cacherai pas, ça m'a permis d'aller jouer un peu plus avec qui je suis, puis me donner le droit de vivre ce que je suis, tu sais, parce que on prend l'authenticité, on prend l'amour, on prend... Mais, tu sais...
2: Mais ça t'a pris un safe zone pour faire ça?
0: Ben, ça m'a pris un safe space.
2: Un safe space.
0: Un safe space, un brave space aussi, puis, tu sais, j'aime ça le dire. Oui, c'est un safe space, mais il faut être courageux en tabarouette pour dire que, écoute, ce que j'aime, moi, c'est ça. Puis, ben, toi, tu sais, souvent, tu as les regards des gens qui te regardent. Non, moi, j'aime ça, puis c'est tout, point. Mais, tu sais, ça a été difficile là, d'affirmer, OK, ben, j'aime telle affaire. Tu sais, je me rappelle, plus jeune, j'écoutais de la musique en cachette, puis avec mes chums de gars, j'écoutais du Offspring, j'écoutais du Metallica, mais dans ma chambre, j'écoutais les Spice Girls, j'écoutais Britney Spears, puis... Mais tu vois, le pattern est là. J'ai toujours eu deux identités.
2: Une double vie.
0: Une double vie, ouais, vraiment.
1: Est-ce que le fait, mettons, d'avoir comme deux identités, ça te faisait peur? Tu sais, le fait de... Fait que, mettons, le fait de consommer pour être la personne que tu veux être, mais là, finalement, ça te donnait du courage pour l'être, mais là, finalement, t'arrêtais de consommer, ben là, est-ce que...
0: Pendant un bout de temps, ça faisait bien l'affaire. Tu sais, pour moi, ça, parce que ça faisait en sorte que, de jour, j'étais sérieux, j'étais travaillant. Tu sais, j'ai quand même fonctionné pendant un bout de temps. Tu sais, puis ça l'avait pas paru, en tout cas, je pense. Dans ma tête, ça paraissait pas. Des fois, on est un peu fou là, en tant que dépendant. Mais, tu sais, jusqu'à 2012-2013, avant que je fasse ma première tentative de suicide, j'arrivais quand même à jongler avec ça. Parce que de jour, j'étais super investi au travail. Puis quand je tombais de soir, ben, avec le temps, tu sais, je faisais du DJing à Montréal, tu sais. Je travaillais à Montréal de jour dans un des plus gros commerces dans le centre-ville. Puis de nuit, ben, je travaillais dans une boîte de nuit dans le village, tu sais. Fait que, tu sais, ça m'amenait à faire comme la coupure. Puis ça m'a fait pendant un bout de temps, tu sais. Ça m'a permis de créer cette... OK, ben quand c'est fini, tu sais. Fait que j'allais me coucher 3-4 heures. Genre, tu sais, le lendemain, ben, c'était là à starter, mais quand j'étais starté... T'sais, ça allait bien. Et je consommais pas de jour. Le soir, ça se passait.
2: Tu avais un mode survie aussi?
0: Oui, mais j'étais programmé comme ça aussi. Okay. Mais à un moment donné, ça prend le dessus. C'est un peu comme cacher quelque chose. T'sais, si tu refoules tout le temps quelque chose, ça va tout le temps exploser comme un barrage. T'sais. Si tu prends pas soin de ton barrage, ben, à un moment donné, il éclate, puis ça éclate, puis c'est pas beau. Là. Fait que les premiers signes se sont faits en 2013 aussi. T'sais, mais t'sais, à ce moment-là, tu mentionnes pas... X, Y situation, tu mentionnes pas que t'es pas bien dans ta peau. Tu sais, parce qu'il y a toujours un certain tabou aussi de dire que, OK, je suis pas bien dans ma peau de gars, mais en même temps, je suis un gars. Tu sais, ben, je me suis jamais questionné sur OK, je suis bien en tant que gars comme je suis, tu sais.
1: T'as-tu l'impression de jouer un rôle comme dans ta vie?
0: Ou... Ben oui, parce que dans le fond, tout ce que j'essayais d'atteindre, c'était soit l'image, puis je reviens sur l'image du gars du fugue, musclé, ou l'image de l'acteur porno, tu sais, que tout le monde trippe sur, tu sais, l'espèce de stéréotype de bad boy, ta-ta-ta. Tu sais, c'était ça, moi, mon objectif. J'essayais d'avoir l'air de ça, fait que je me suis imposé, écoute, du gym, full pin, tu sais, je m'ai... C'est ça. Tu t'imposes un rythme de vie que tu veux pas. Fait que ça crée beaucoup d'insatisfaction. Tu deviens beaucoup people pleaser parce que tu veux de l'amour.
1: C'était comme un cycle. Tu sentais-tu comme un prisonnier
0: d'un
1: cycle?
0: Ben oui, je me sentais prisonnier d'un cycle. Puis tu sais, à travers de ça aussi, tu sais, il y a des événements de vie qui arrivent à travers de ça. T'as des deuils. T'as des fins de relation. Les premières ruptures sont toujours plus difficiles, tu sais. Fait que tu en viens à dire, ah, je suis pas assez, tu sais, je suis pas assez. Tu vis une tromperie. Ah. C'est parce que j'ai pas été capable de satisfaire assez. Tu sais, c'est toutes ces notions-là distorsionnées, tu sais, les distorsions cognitives, on en entend souvent parler dans le rétablissement, mais tu sais, je te dirais que faut vraiment que tu en viennes à tout redéconstruire ça. Tu sais, fait que pour moi, oui, quand je suis arrivé dans une salle, puis que où ce que j'ai pu, il y a une membre qui m'a dit à un moment donné, si t'as le goût de te mettre du rose saison ou du vert saison, fais-le. Mais le lendemain, je suis arrivé avec du vert saison.
2: Avec des... À paillettes.
0: À paillettes, c'est ça. Mais tu sais, c'est drôle parce que c'était un peu un running gag au début. Puis tu sais, même d'essayer des couleurs, d'essayer des choses, c'est tellement... Ça a l'air super futile. Mais ça m'a aidé à reprendre le pouvoir d'être capable de choisir. Tu sais, moi, avant, c'était toujours... Ah, ben choisis... Non, hey, j'ai le goût de manger une pizza avec un eau minérale. C'est ça que ça... J'étais pas capable avant. Puis justement, ma dernière relation, ça a été ça aussi, tu sais. Quand c'est rendu, ton kit de linge est prêt à côté de ton lit parce que l'autre a choisi, le souper, tu sais, c'est ça. Fait que tu sais, moi, ça a été vraiment de reconstruire mon identité de A à Z.
2: De faire tes propres choix.
0: Oui, ouais, vraiment. Puis tu sais, oui, je me suis questionné à me dire, OK, y a-tu des choses que j'aime pas? Non, écoute, pour me rendre compte que c'est juste que peut-être que si quelqu'un aime le bleu, ben moi, j'aime peut-être le violet. J'aime peut-être le bleu, le rose. Faut pas avoir honte, tu sais, c'est juste des couleurs. Si j'aime des paillettes, ben c'est juste des paillettes, ça fait ma couleur. Merci, Jeff, j'apprécie. Mais tu sais, tu vois, c'est comment dire, j'aime le hockey. Hey, je suis un gars, je trippe sur le hockey.
2: T'es Dave.
0: J'aime le baseball. Je suis un gars qui est super sportif. Mais tu vois, c'est ça, moi, avant, dans ma tête, je me dis, je peux pas faire ça parce que ça va à l'encontre de la masculinité que j'essaie d'atteindre.
2: Mais ce que j'entends, moi, c'est pas juste la consommation de la substance, c'était la consommation de tout genre dans les sphères qui t'a amené à distorsionner dans tes choix aussi.
0: Ben oui, tout à fait. Puis tu sais, il y a un gros adage de ce qu'on apprend, ce qu'on a vécu à l'école aussi, tu sais. Ben beau dire, ouais, mais à l'école, c'est sécuritaire. Attends une minute, les pires situations que tu peux vivre sont entre deux cases d'école, tu sais.
1: Ah, c'est officiel.
0: Les pires commentaires que tu te rappelles, c'est ceux-là que tu as eu sur le bord d'une porte de casier d'école. Que, tu sais, quelqu'un dit « Ouais, rentre-toi, monte-toi le chest parce que t'as de la tapette. » Tu sais, c'est quoi ça? Tu sais, tu le sais même pas à ce moment-là. Tu sais,
1: que... ouais, c'est ce que les autres te disent d'être pour fitter dans le moule. Que,
0: ben oui,
1: qui font sauf que... Puis là, finalement, si toi, t'as pas le goût de le faire, ben... Tu te reconnais pas là-dedans.
0: Ben non, puis même à un certain niveau, tu sais, ça fait tellement longtemps que t'as pas été toi. Parce que comme je te dis, tu sais, quand t'es jeune, moi, j'ai toujours essayé d'aller chercher l'amour de mon père. Là.
1: Ouais.
0: Inconsciemment. Fait que j'ai reproduit un pattern aussi après. Mais tu sais, ça, c'est autre chose. Hein. Mais en même temps, le début de se donner le droit, c'est de se donner le droit d'être soi-même aussi. Puis d'apprendre à commencer cette relation-là pour aussi en arriver au rétablissement. L'amour de toi... Puis l'amour du rétablissement va en venir que ben, ça me donner un peu plus d'aile, puis me donner un peu cette sécurité-là pour pouvoir ouvrir le livre des étapes.
1: Ah, ben, c'est le fun de t'entendre. C'est sûr que si tu reconnais un peu là-dedans, ben, dis-toi que t'es pas seul. Si t'en sens le besoin, que t'as besoin d'aide, on désire te rappeler que la ligne ANA est ouverte 24 sur 24. Le numéro de téléphone 1-855-544-6362. Puis il y a la liste des réunions qui est disponible sur le site anaquebec.org. On va aller à une petite pause musicale et on vous revient, ce sera pas bien long. Merci d'être là.

0: On est de retour à l'émission Le Nous, présentée par les Relations publiques de Québec de Narcotique Anonyme. Je suis votre animateur, je m'appelle Charles et je suis dépendant. On est accompagné ce soir de Dale qui nous raconte la suite de son parcours vers le rétablissement.
1: Salut!
0: On est rendu à la section, deuxième section, ce que Énorme a apporté. Ça a été quoi ta plus grande peur avant la première réunion?
1: Hey, boboy! La première peur, tu sais, moi, avant de... Quand je suis sorti de la thérapie, je savais que, tu sais, on m'avait dit, il faut que tu ailles faire tout de suite un meeting, là, plutôt. Mais ça a pris 5 jours. Je suis sorti le 5 novembre 2020. Le 10 novembre 2020, je me suis présenté au meeting. On dirait qu'il y avait une fébrilité, il y avait une anxiété aussi. Parce que de faire face au vrai monde, je vous rappelle, on est quand même en pandémie. Tu sais, quand moi, je suis arrivé, on est probablement dans le pire des mesures sanitaires, tu sais. Puis, c'est ça. Tu reviens dans le vrai monde. On est en novembre. Tu arrives à une place, oui. Je te dirais qu'en thérapie, tu sais, tu te crées une espèce de bulle de sécurité assez rapidement. Mais tu réalises pas à quel point que, oui, le premier pas est difficile pour faire pour aller dans une salle de meeting. Fait que, tu sais, oui, tu te présentes à un endroit que tu connais pas. À l'époque, moi, c'était à la source de la Canardière. Puis là, tu montes des marches pour descendre dans un sous-sol. Puis tu arrives, puis là, ben, tu fais face à deux personnes que tu connais pas. Puis, tu sais, écoute, la boule... J'étais vraiment anxieux. J'étais vraiment... Tu sais, t'essaies de pas avoir d'attente. Oui, j'avais des attentes, tu sais, parce que je m'étais mis la barre haute au début, tu sais, puis ça va avec peut-être l'antiquité de performance que j'ai toujours eu à ce moment-là, puis que j'avais pas exploré pourquoi. Mais il y avait cette... tu sais, ce niveau de... C'est ça, il y avait de la fébrilité, il y avait de l'anxiété. Je voulais pas être déçu aussi. Puis ça, il y a... Tu sais, je trouvais tellement ça le fun d'avoir ça quand le monde venait en thérapie. Je me disais, OK, ça va-tu ressembler à ça aussi? Fait quand je suis rentré, encore une fois, on me parlait des hugs. Il n'y avait pas de hugs, premièrement, tu sais. Fait que c'était comme les masques. Deux personnes, un grand géant, puis une belle rousse qui m'ont accueilli avec le plus grand des sourires dans les yeux. Puis ça a commencé comme ça, tu sais. Fait que moi, je te dirais que l'anxiété, elle a tombé là.
0: C'est comme l'accueil, t'as ressenti?
1: Ouais.
0: C'est-tu l'accueil?
1: Ouais. L'accueil... J'ai ressenti beaucoup de bienveillance, tu sais, puis le sentiment de sécurité est important pour moi. Tu sais, avec ce que je vous ai parlé un peu auparavant, tu sais, justement avec le background de violence conjugale, puis tu sais, aussi de ce qui s'est passé avant, je te dirais que c'est important, tu sais, d'arriver dans une salle, pour moi, c'est important de... faut que ça fitte avec ce que je souhaite comme personne qui veut se rétablir, tu sais. À ce moment-là, tu sais, c'était très basic, tu sais, je voulais pas consommer, je voulais trouver une façon de m'accrocher, mais surtout aussi, tu sais, la promesse qu'on te fait de pas reconsommer, ben c'est sûr et certain que pour moi, fait que me présenter dans la salle, c'était ça le plus gros stress, ça, le courage de se rendre dans la salle, tu sais, à la salle, d'y arriver avec personne que je connais, là, tu sais, on s'entend, même si à ce moment-là, tu sais, la personne qui était venue tu sais, justement, au centre de thérapie, qui est maintenant mon parrain, s'est présenté un petit peu après, espèce de 5-10 minutes seul à regarder, premièrement, des chaises à 3 mètres de distance, des gens avec des masques que tu connais pas, puis là, faut que t'essaies de survivre dans ton espace, dans ton petit pied carré.
0: Moi, t'en avais un, toi aussi, un masque, fait que...
1: Ouais, mais c'est ça. On m'avait dit d'enlever mes masques, puis j'avais un masque.
0: Ça, puis là, t'en avais un.
1: Mais en même temps, c'était tellement... comment je pourrais dire ça? La pression tombait assez vite, tu sais,
2: Ben, t'es rentré avec tes blessures aussi, le Dale blessé.
1: Oui, mais je te dirais aussi, tu sais, il n'y avait plus grande estime, il n'y avait pas grand-chose, tu sais. En thérapie, j'ai appris à me réveiller, j'ai appris à avoir une routine de vie de base. Fait que, tu sais, quand t'arrives là aussi, tu sais, t'arrives avec le petit peu de base que t'as, le petit peu de courage, le petit peu d'estime de toi, puis, ben, c'est un meeting discussion, ce que je me suis présenté, tu sais, sans le savoir vraiment... C'était quoi un meeting discussion? Et ça a été vraiment le premier meeting, puis je suis reparti, puis tout de suite, je savais que j'allais être là le lendemain, tu sais.
0: C'est ça qui t'a fait revenir?
1: Ouais, vraiment. Tu sais, puis oui, tu sais, c'est ça, les premiers 3 mois, 90 jours, 90 meetings, oui, c'était important. Tu sais, moi, j'ai pu avoir la chance d'avoir été un certain bout de temps en arrêt de travail pour me rebâtir. C'est sûr et certain que j'étais pas, tu sais, j'aurais pas jeté ça à l'eau là pour rien au monde. Là. Puis c'est sûr que tu essaies d'écouter ce que les gens disent. Puis c'est un des premiers conseils qu'on va donner, c'est premièrement, assis-toi, ouvre tes deux grandes oreilles avant de parler. Là. Puis juste de dire « Salut, bonjour, mon nom c'est Dale et je suis dépendant. » Il y a quelqu'un qui m'avait dit « Si tu n'as pas à parler, fais juste dire ça. Au moins, tu existes 5 secondes dans une journée. » Ça te permet juste de dire que Dale, tu existes 5 secondes aujourd'hui. Juste ça, ça te donne un élan, tu sais, pour « OK, ça start. »
3: Ouais, c'est vrai, j'avais pas vu ça de même. C'est bon.
1: Ouais, juste parce
3: un
1: que...
3: petite affaire, souvent, on arrive là-bas, on est coincé.
1: Oui, tu sais, tout le monde arrive avec... Puis tu sais, c'est ça, c'est justement la membre en question que je parlais tantôt qui m'a accueilli. Première chose qu'elle m'a dit aussi, c'est « Oui, écoute, mais tout le monde est là avec son cœur, là. Du mieux qu'il peut. » Puis même les personnes, des fois, que t'as pas l'impression, ils font de leur mieux à ce moment-là, tu sais. Puis il y a beaucoup d'amour. Quand quelqu'un décide de venir s'asseoir sur une chaise, cette personne-là l'a payé cher. Mais c'est ta chaise. T'as le droit d'avoir... Tu sais, fait ça a vraiment fait comme « OK ». Je pense que j'étais à ma place, puis ça correspond aussi avec le petit peu de choses que j'essayais d'associer à ce que je voulais comme objectif. Retrouver de la confiance en moi, retrouver de l'amour, mais aussi retrouver de la sécurité dans des liens sociaux, tu sais. Fait que, tu sais, la base a été ça. Pour moi, les premiers mois, ça a été de nourrir ça, tu sais. J'ai eu la chance assez rapidement de vouloir aider le groupe. Parce que, tu pourrais faire du café, tu pourrais peut-être... tu veux-tu passer le balai? On m'a donné de l'importance aussi assez rapidement. Puis ça m'a aidé après, parce qu'après ça, j'ai voulu prendre l'élan d'aller faire les fameuses, tu sais, l'accueil. Mais l'accueil, à l'époque, c'était lié... Il fallait prendre des noms à l'entrée pour le COVID, tu sais, puis...
3: Mais quand même, c'est une façon de s'impliquer puis de connaître les gens.
1: C'est ça.
3: Puis de dire, bon, ben...
1: Puis d'apprendre les noms. Toi, c'est Dale. D'apprendre les noms, gens, te faire connaître, tu sais. Fait que ça a été le début de tout ça, tu sais. Ça a été le début aussi de vouloir... je pourrais peut-être ouvrir à un moment donné, tu sais. Après 3 mois, ben, tu peux ouvrir avec une personne. Hey, c'était vraiment cool. Mais j'avais le temps. Mais tu sais, j'ai ouvert, écoute, il y a des semaines, j'ai ouvert 3 puis 4 fois parce que ça me ramenait dans la salle. Ça me permettait de me donner justement... De l'amour, ça me donnait de l'amour, développer des liens avec certaines personnes qui sont encore dans ma vie, tu sais, mais aussi me permettre d'explorer justement ce que je voulais devenir, tu sais, essayer des choses, tu sais, comme d'arriver, puis OK, ben aujourd'hui je me suis mis du vernis, puis le monde, c'est donc bien cool, tu l'as fait. Hein, c'est donc bien cool, tu l'as fait. Avant, ce que j'avais peur, c'est t'es donc bien fif. Puis c'est juste de la couleur sur des ongles. Point. C'est juste ça, tu sais. Puis il y a des enfants, les pères le font avec leurs enfants. Moi, parce que je le fais pour moi, c'est pas correct. Fait que, tu sais, ça a changé beaucoup de ma façon de voir aussi là-dessus. Tu sais, ça m'a amené une nouvelle vision, justement, du regard des autres aussi, tu sais, envers moi-même. D'être dans les salles.
3: Les gens t'acceptaient comme tu étais, puis c'était...
1: Ben, je pense qu'il y a une affaire...
3: Ils t'aimaient comme tu étais, tu sais.
1: Ben, je pense qu'il y a une affaire que je me suis promis aussi... quand je me suis réveillé, c'est de plus de bullshit. Tu sais, souvent, pour moi, c'est important. Aujourd'hui, si c'est ce que je suis, du mieux que je peux, ben c'est ça, puis ça va être sans excuse. Je vais avoir fait de mon mieux. Je vais plus regretter de pas avoir été cette personne-là, tu comprends?
2: Donc, t'as plus peur de qu'est-ce que tu es?
1: J'ai plus peur de qui je suis. Hey, c'est une grosse affirmation.
2: Ben, c'est ça que je vois.
1: Parce qu'avant, écoute, c'était comme si je jouais à la roulette russe tous les soirs, là.
3: C'était comme si tu voulais accepter le fait que comment t'étais.
1: C'est en plein ça.
3: En consommant, puis ça t'a aidé à accepter.
1: Oui, puis même à un certain niveau, tu crées des illusions de personnages que t'es. Tu sais, là, puis je vais revenir à cette image-là du. Tu sais, moi, pendant longtemps, j'ai cru que c'était vraiment de satisfaire. Puis même sur le plan, on va aller plus, je vais dire, sur le plan de la sexualité, je pensais que c'était moi qu'il fallait. Tu sais, tu crées cette image qu'il faut que. T'as de l'air de la... Tu sais, ce que tu vois dans la pornographie, pis si, pis ça. Tout à l'encontre de ce que je suis. Moi, je suis un gars qui est romantique. Je suis un gars qui est hyper loyal. Je suis un gars qui veut de la douceur. Hey, avant, là, j'étais le gars qui avait 800 projets. J'ai toujours des projets, mais tout est plus calme, tout est plus doux. La fraternité m'a amené ça. Les gens avec qui j'ai expérimenté ça m'ont permis de trouver ce calme-là aussi dans le fait de... Hey, si je choisis de quoi, ben c'est correct, point.
2: Ben c'est une douceur.
1: C'est beaucoup moins violent que d'affirmer que.
3: Ouais, c'est ça. Ben c'est sûr que t'as appris à te découvrir, dans le fond.
1: Ouais.
3: Qui t'étais.
1: Ça, puis c'est un chemin qui change, qui peut changer demain aussi, là. Tu sais, aujourd'hui, c'est ça. Demain, c'est autre chose.
3: Ouais, ça tente de faire
1: c'est
3: ça demain.
1: C'est correct.
3: Ouais.
1: Sauf que, tu sais, comme je disais, je veux plus. Tu sais, je veux plus avoir de regrets sur ah, oh, qu'est-ce qu'elle a pensé? Qu'est-ce que... Ah, oh, fuck. Qu'est-ce que...
2: T'as tapé.
1: Là, j'ai fait ça, là, hier, puis c'était pas ça que je voulais faire, tu sais. Dire un compliment parce que je le pense pas. Combien de fois j'ai fait ça souvent? C'est pas vrai. Maintenant, si je parle de quelque chose, si je donne un compliment, ou si je... Hey, écoute, moi, j'ai perçu ça comme ça. Écoute, t'as-tu pensé que ça pourrait être comme... Tu sais, je suis rendu capable de faire ça. Parce que souvent, maintenant, je sais que c'est parce que j'apprécie une personne. Tu sais, je me dis, même si une personne est bienveillante avec moi, ben...
3: Ça t'a amené une honnêteté envers toi-même.
1: Oui, vraiment. Vraiment. Ah, puis, tu sais, l'exploration de la première année là, dans le rétablissement, c'est surtout ça. Là. Tu sais, ça, tu te crées des ancrages, tu découvres des valeurs. En fait, tu redécouvres des valeurs que tu avais, mais que tu voyais. Tu sais, je me pensais ouvert d'esprit.
3: Fait que,
1: t'sais, j'étais pas ouvert d'esprit. Je me rends compte que mon évolution de l'ouverture d'esprit a tellement changé depuis les dernières années. Puis même, je me rends compte que j'étais très intransigeant avant, envers certaines personnes. Parce que mon évolution, justement, de ce qui est l'amour, de ce qui est l'ouverture d'esprit, de ce qui est l'honnêteté, de la bienveillance, la sécurité, ben, si tu sais, ça me fait voir aussi la vie différemment. Je suis capable de voir plus tous les angles d'opinion aussi, puis d'être capable de faire comme « let's agree to disagree » aussi, tu sais.
3: Ouais, c'est bon à dire, c'est excellent. Il y a beaucoup de choses qui ont changé, là, après. Ça a-tu pris plusieurs réunions avant que ça change
1: Je te dirais que, tu sais, moi, c'est ça. Je revenais à mon anxiété de performance. Parce que moi, après 3 semaines, je voulais faire toutes les étapes au complet. Tu sais, je voulais avoir passé le livre des étapes. J'avais tout acheté les livres. Puis évidemment, moi, mon plus gros apprentissage, puis ça, c'est des membres, dont une membre qui, en tout cas, j'appelle ma maman, qui m'avait dit, là, relax. OK? Calme-toi. C'est pas... Tu sais, mon parrain m'a dit la même affaire aussi, tu sais. Prends le temps. Puis, tu sais, il y a une des phrases que, qui est quasiment mon patois, tu sais, allons-y, mais allons-y doucement. Tu sais, je suis pas devenu dépendant un jour. Fait que ça va être la même chose pour me rebâtir aussi. Fait qu'il a fallu que ça prenne son temps. Sauf qu'il y a eu quand même un changement assez rapidement aussi. Parce qu'on dirait que, tu sais, quand tu passes sur le bord de mourir, j'ai plus le goût, tu sais, je veux plus revenir là. Tu sais, puis ça m'a vraiment marqué, là. Tu sais, c'est important pour moi aussi de pas donner un coup d'épée dans l'eau. Puis, on m'a dit aussi dès le début, plus que tu parles de tes blessures, puis plus que tu t'ouvres aux personnes nécessaires, plus que tu vas guérir. Fait que, tu sais, moi, j'adhérais à ça. Tu sais, j'ai pas le goût de négocier le programme. Le programme, il est là. Faut que je fasse ce que le programme dit. Il y a une différence aussi entre interpréter le programme et le faire. Le programme est clair.
3: Ouais, c'est des suggestions.
1: Mais tu sais, le programme est clair. Fait que même si je suis comme, ah, oh, je suis pas à l'aise. Non, on me dit d'essayer. Sainement, parce que c'est sain. Tu sais, d'essayer dans la fraternité, c'est sain. Tu sais, de faire un premier service avec des membres que tu connais pas, puis finalement, pour te rendre compte que tu développes des affinités, puis tu les recroises plusieurs années après, puis tu es juste heureux de les voir parce que tu as partagé un moment exceptionnel avec eux. Ça n'a pas changé. C'est le même amour, tu sais.
3: Parce que c'est un programme qui apprend à vivre.
1: Oui,
3: aussi,
1: tout
3: parce
1: à
3: que
1: fait.
3: C'est comme une micro-société, si on peut dire.
1: Puis... C'est en plein ça, c'est une micro-société. Puis à travers de tout ça, ce qui est différent, c'est qu'on est tous dépendants. Ce qui nous unit là-dedans, c'est les mêmes valeurs. T'sais. Mais t'as beau être un médecin, t'as beau être si ça. Tu sais, t'as beau avoir n'importe quel chapeau. Quand t'arrives dans une salle, tout le monde est égal. Et on arrive, tu sais, moi, je trouve ça hallucinant d'être capable de me créer des amitiés avec des gens que j'aurais jamais pensé. Tu sais, bâtir des amitiés à ce point-là, tu sais, recevoir un message d'un de mes gars de rétablissement d'étape, tu sais, pour me souhaiter une bonne journée, qui m'envoie un mime, tranquillement, pas vite, de mon côté, moi, c'est quelque chose que maintenant, j'ai de la difficulté d'aller vers les gens, tu sais. Puis maintenant, de plus en plus, j'essaie ça. Tu sais, ça me permet d'essayer des choses saines, tu sais, pour arriver à être une meilleure personne dans la société.
3: Ouais, dépasser tes limites.
1: Ouais.
3: Dépasser tes limites, puis être vraiment la personne que tu veux être.
1: Ouais.
3: Puis sans consommation.
1: Ouais.
3: C'est souvent ça, parce que on se rappelle que c'est ça que tu voulais être. Là,
1: oui.
3: Ce que tu pensais que la drogue ou la consommation allait t'amener.
1: Puis finalement, pendant le. Tu sais, même à travers de ça, quand j'ai commencé à consommer, puis à changer de. Je vais dire un peu plus de. D'essayer des personnages et tout ça. Il y a beaucoup de rêves que j'ai mis de côté aussi. Puis, tu sais, Anna m'a redonné aussi ça, tu sais. Un exemple, tu sais, moi, je faisais du patinage de vitesse plus jeune. Puis à 17-18 ans, ah ben écoute, tu seras jamais un athlète olympique, fait que c'est terminé.
2: T'en fais-tu encore?
1: J'ai recommencé il y a 4 ans et demi, tu sais. Oh. Et je fais les meilleures performances que je faisais avant. Tu sais, là, je parle performance, mais en même temps, j'ai du fun, j'ai du plaisir. Tu sais, j'aide mon entraîneur maintenant. Puis tu sais, ça se fait naturellement. Tu sais, j'ai un... Tu sais, je réalise que c'est pas parce que tu veux fuiter dans une case, il n'y a pas de case. Tu peux être plein de spectres, tu peux essayer plein d'affaires. En autant que, justement, tu sais, quand tu mets les choses en place puis que tu travailles dessus puis tu te donnes le droit, ça peut arriver, tu sais. C'est plus facile après 5 ans et quelques mois à le dire. Mais tu m'aurais dit ça il y a 5 ans et quelques mois, que j'allais recommencer à patiner, que j'allais devenir un arbitre pour Patinage de vitesse du Québec. J'aurais jamais cru ça, tu sais. Oui, c'est des titres, mais le petit gars que je voulais puis qui rêvait de devenir un jour peut-être un patineur olympique, ben, je suis comblé d'une manière différente aussi. Puis ça, c'est une autre chose. Tu peux toujours aussi acquérir ces skills-là. C'est peut-être pas la même chose, mais ça vient combler le même bonheur, le même plaisir, tu sais. Tu sais, j'ai la chance aussi de maintenant parrainer, oui, des gens dans l'ENA, mais je suis le parrain d'une petite puce qui est incroyable. J'aurais jamais pensé ça avant, tu sais, d'être un modèle pour cette petite puce-là qui est... Puis tu sais, même, je dirais, je parle de ma fille, mais j'ai deux neveux, deux nièces et un neveu aussi, puis tu sais, je suis le monon cool. Tu sais, c'est plate à dire, je vais dire ça, monon cool, mais tu sais, mes frères, mes sœurs, quand je suis avec eux, ben...
3: Ils peuvent s'afficher sur soi, en tout cas.
1: Écoute, les enfants me voient, puis les bras sont ouverts, puis ils sont tellement contents. J'ai reçu des appels, l'autre jour, j'ai reçu un appel de ma fille. Je veux parler à parrain. Ben oui, salut. Puis là, elle reste là, puis elle dit pas un mot, mais elle me voit, puis elle sourit. Mais c'était sérieux, avant, comment je pourrais dire ça, tu sais, Enna m'a ramené aussi le plaisir puis le bonheur sain. Tu sais, je vous parlais tantôt, c'est comment dire, mais tu sais, de pouvoir profiter de petites choses simples, quotidiennes, prend pas grand-chose. Ma fiole qui m'appelle puis qui me fait un sourire via FaceTime parce qu'elle veut me parler. C'est-tu de l'amour? Oui, c'est de l'amour. Vous avez pensé à moi pour venir partager ce soir? C'est-tu de l'amour? Oui, c'est de l'amour. Avant, je courais après ça. Puis ça s'éloignait de moi tout le temps. Mais ça s'est bâti dans les salles, tu sais. Puis ça s'est bâti aussi par rapport au fait que, ben, peut-être qu'à un certain niveau aussi, il y a de l'intégrité dans ma démarche. Il y a beaucoup de... Tu sais, j'ai développé la ténacité, j'ai développé... J'étais un gars qui est capable de... Tu sais, comme je cherche vraiment l'objectif, mais si je me mets à travailler sur quelque chose, je suis capable de réaliser des choses assez incroyables, tu sais. Puis j'ai la persévérance. Je pensais pas que c'était une de mes plus grandes skills, mais je suis un gars qui est persévérant, puis j'ai découvert ça dans l'ENA. Oups!
3: Mais c'est fun d'entendre ça.
2: Avec tout ça, ce que j'entends, l'ENA t'a amené une espérance de vie.
1: Oui!
2: Tu sais, de l'espoir de vivre, d'aimer vivre.
1: Oui!
2: Parce que tu parlais de suicide tantôt.
1: Oui.
2: Tu parlais de tentative
1: j'ai
2: de suicide.
1: J'ai fait deux tentatives de suicide. La dernière a été pratiquement mortelle. Tu sais, moi, à 40 ans, j'étais sûr que j'étais mort, là, tu sais, parce que je voulais vraiment vivre au max. Puis je me disais, de toute façon, je me rendrais pas plus haut, tu sais, parce que je voyais pas le bonheur non plus. Tu sais, avec le temps, j'ai perdu... Tu sais, tu perds des illusions. La drogue, c'est bon pour te faire croire que tu vas atteindre certaines choses. Tu sais, moi, dans ma tête, j'allais devenir tel, tu sais, de même. Puis là, tu sais, tu te crées des plans, tu te crées des vies qui sont incroyables. Puis pour au final, tu sais, c'est juste pas vrai, là. C'est juste pas vrai. Là, je fais vraiment... Je me donne une chance dans la vie pour la première fois, tu sais. Puis j'ai pas l'impression de... Tu sais, c'est ça. J'ai pas l'impression que je vais à contre-courant.
3: Oh, c'est le fun. Tu sais, souvent la consommation, c'est ça aide à gérer des émotions ou à les éteindre. Puis en ce moment, tu sais, comment tu gères ça, tes émotions? Je sais qu'on...
1: Il y a plein de choses. Écoute, c'est pas parfait. Tu sais, c'est sûr et certain que... Tu sais, moi, pour moi, étant une personne qui est hyper sensible, qui est hyper empathique, c'est sûr et certain que si tu m'enlèves mes bases, puis je vais parler de mes bases, genre le sommeil, bien manger, bouger, c'est sûr que si tu m'enlèves un peu ça, déjà là, en partant, ça se distorsionne. C'est sûr que le sport... tu sais, je te dirais que le sport m'a beaucoup aidé. Tu sais, je fais un travail qui est quand même, c'est un drôle, j'ai pas des horaires standards, tu sais, je fais du 12h30 sur des, tu sais, j'ai un horaire sur 42 jours, des tu sais, c'est pas des affaires, tu sais, pendant que le monde travaille pas, ben moi je travaille, tu sais, je peux travailler nuit. Fait que c'est sûr d'avoir des bonnes bases en dehors de ça, puis même pendant cette période-là, c'est super important. Je te dirais que la musique, je suis un fan, je suis un passionné de musique. C'est sûr et certain que mes passions, tu sais, ce que je dépensais, mais faut que je fasse attention quand même aussi, là, mais tu sais, je suis un gros fan de vinyle. Tu sais, maintenant, j'aime mieux me dire que ben, cette semaine, c'est ça ma gâterie. Puis tu sais, je m'installe le soir, puis tu sais, tu parlais de comment je gère ça, ben je recommence à dessiner depuis quelques années. Je fais beaucoup de lectures. C'est sûr et certain que servir dans la fraternité, tu sais, je viens de finir un mandat justement dans une sphère de service, c'est super important. C'est tous des endroits où ce que ça t'amène à te ramener un peu plus le cerveau balancé. Tu sais, courir, je te dirais, mais il y a une grosse base là-dedans, tu sais, évacuer le stress dans des choses plus saines, tu sais, même... Je me rends compte aussi, tu sais, comme de plus en plus aussi, parler avec du monde différent aussi. Ça m'aide beaucoup à me ramener dans le moment présent, puis de pas être trop dans l'anticipation, dans les scénarios. Le plus difficile, je te dirais des fois, là, je te dirais, moi, le sentiment de justice, c'est là encore des fois que ça peut être... je peux passer d'un extrême à l'autre, là. Je peux... une situation est injuste, ouais. Selon mes yeux, envers un membre, envers...
3: C'est en lien avec tes blessures aussi.
1: Ben, tu vois, tu viens de le dire. C'est en plein ça. C'est là que je m'en allais. Ça va me ramener. Par contre, je mets plus de douceur. J'essaie de comprendre quelle blessure. Qu'est-ce que ça vient me faire vibrer? Puis c'est drôle parce que bon, probablement mon parrain va rire à ce moment-là. Mais quelle partie de mon corps que ça me fait vibrer? Ça? Quelle blessure du passé? Quelle blessure que ça m'a fait à l'intérieur? Qui vient brailler, là? Qui vient, tu sais? Fait que je te dirais que c'est surtout ça, tu sais. Souvent, ça va avec quelque chose qui a peut-être été associé.
3: Mais dans NA, on travaille un peu ça, là. Ouais. Des fois, quand. Avec oui. Plus le programme avance, plus. Oui. Pas au début, là, mais.
1: Ouais, vraiment.
3: Tu finis par travailler pourquoi tu.
1: Oui, puis.
3: Pourquoi est-ce qu'on se met,
1: tu sais. Ça te ramène aussi le fameux pas de recul. Ok, attends, faut que je prenne. Ok, je peux pas parler tout de suite.
3: Un petit deux secondes. Hein?
1: Parce que si je parle, le terroriste émotif va sortir. Écoute, c'est une explosion de mots. Puis tu sais, je le dis des fois avec mes fioles. Quand le terroriste émotif sort, c'est pas le fun. C'est un personnage. Là. C'est pas moi ça. Tu sais, clairement, il y a quelque chose qui est blessé, qui veut parler.
3: Merci beaucoup, Dale. On va faire une petite pause. Vous écoutez toujours le Nous, présenté par les sous-comités des relations publiques de l'Arc-Anime. On vous revient, ce sera pas bien long.
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0: On est de retour à l'émission Le Nous. On lit un petit extrait de notre littérature.
1: Oui.
0: On va lire la lecture du Juste pour aujourd'hui.
1: Et le nouveau mai, le 4 mai 2026. Chaque groupe n'a qu'un but primordial, transmettre le message aux dépendants qui souffrent encore. Notre groupe d'appartenance a beaucoup de signification pour nous. Après tout, où serions-nous sans notre réunion et nos préférés? Notre groupe organise parfois des pique-niques ou d'autres activités. Souvent, les membres d'un groupe d'appartenance se réunissent pour aller voir un film ou pour jouer au bowling. Nous avons tous noué de solitude amitié grâce à notre groupe d'appartenance et nous ne voudrions pas céder cette chaleur pour tout l'or du monde. Cependant, il nous faut parfois faire l'inventaire du groupe pour savoir si ce dernier atteint bien son but primordial, transmettre le message aux dépendants qui souffrent encore. Quelquefois, quand nous allons à des réunions, nous connaissons presque tout le monde et nous avons beaucoup de plaisir. Oui, mais le nouveau. Avons-nous pensé à aller accueillir les nouveaux venus que nous voyons assis seuls et apeurés? Pensons-nous souhaiter la bienvenue aux visiteurs venus d'autres groupes? L'amour qu'on trouve dans les salles de narcotiques anonymes nous aide à nous rétablir de la dépendance active. Mais une fois abstinent, nous devons nous rappeler de redonner aux autres ce que nous a été donné si généreusement. Nous devons accueillir la dépendance qui souffre encore. Après tout, le nouveau est la personne la plus importante de notre réunion. Juste pour aujourd'hui, je suis reconnaissant de la fraternité chaleureuse que j'ai trouvée dans mon groupe d'appartenance. Je tendrai la main au dépendant qui souffre encore et lui offrirai cette même fraternité. Merci.
0: En une courte minute, qu'est-ce que tu dirais à quelqu'un qui hésite, Dale, à venir à une réunion?
2: Ben, c'est sûr et certain que le premier pas, c'est le plus difficile. Par contre, dès que tu as franchi la porte, c'est sûr et certain qu'il y a de quoi qui se passe. Puis moi, c'est super important. Je veux juste aussi rappeler que tu sois de n'importe quelle orientation sexuelle, n'importe quelle allégeance, n'importe quel genre. Un dépendant, c'est un dépendant. Ça n'a pas de sexe, pas de genre, pas de... On est des dépendants, puis c'est tout, point. Fait que tu arrives, il n'y a pas de jugement. Il n'y a pas... Tu sais, c'est pas facile. On arrive avec nos blessures, on est écorché. Il y a plein d'amour, puis si j'ai été capable, t'es capable. Honnêtement, là, tu sais, j'aurais pas donné cher de ma peau avant. Là.
0: Souvent, une phrase qu'on entend dans les meetings, c'est « on va t'aimer jusqu'à temps que... »
2: Et sainte.
0: Jusqu'à temps que tu t'aimes.
2: Ouais, puis au début, cette phrase-là, elle te fait chier.
0: Ouais. Ouais. Clairement, c'est comme « voyons donc.
2: Eh oui, wow.
0: Est-ce mais, possible? C'est... Comment est-ce possible? »
2: Mais c'est vrai. Tu sais, c'est ça. La première fois que tu l'entends, elle fait chier.
0: Ben, je te remercie beaucoup, Dale, pour être venu partager. C'était vraiment intéressant.
2: Merci à vous autres.
0: On vous rappelle qu'un dépendant, n'importe quel dépendant, peut arrêter de consommer, perdre le désir de consommer et trouver une nouvelle façon de vivre. Il n'est pas nécessaire de toucher le fond pour venir à une réunion. 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Tu peux appeler au 1-855-544-6362 ou le site internet enaquebec.org pour trouver une réunion. Tu peux venir écouter et repartir. Fait que je te remercie beaucoup. Merci à Jean-François d'avoir été à la console.
2: Merci les gars. Puis n'oubliez pas, il y a des réunions à tous les jours.
0: Ouais, à Québec, il y en a plusieurs par jour.
1: Ton groupe d'appartenance.
2: Le réveil, shout-out, le réveil.
0: Oui, à 11h, 11h30 jusqu'à 12h30 au 8h25, ouais. Bord des Capucins
2: c'est
0: à Québec.
2: En plein ça.
0: 7 jours sur 7.
2: Merci les gars.
0: Merci beaucoup.
1: Merci Dave.
2: Bye la gang.
0: Bye.
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Allô, allô, bonsoir Québec. Je suis Andrés de l'émission de Distorsion First Wave du métal avec accent. Comme toujours sur les ondes de CKIA, c'est 88.3 FM. 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

Le début de l'émission, c'était avec un petit peu de power death metal classique. Une bande finlandaise fondée en 1997. Son nom, c'est Children of Bodom. De son album Follow the Reaper, on a choisi Red Light in My Eyes Part 1. Très bonne chanson d'après moi. On va commencer tout de suite avec les blocs québécois. Et un bloc qui commence avec

Empire Domu, une bande de Montréal qui joue du metal Black Death opératique avec la voix féminine. C'est de Lotus Legacy l'album qu'on a choisi, la chanson de Artifact, sortie le mois février cette année 2026. Après ça, c'est Last Dance Among Wolves, metal moderne, post-metal de Trois-Rivières, avec son single, son dernier produit qui s'appelle They Don't Care About Us. C'est une cover relationné avec la chanson de Michael Jackson. On va finir le bloc avec Legion of the Cadence, heavy metal progressive de Ryan Noranda. C'est son album Checkmate, sorti le mois de mai l'année passée. On va écouter une chanson qui est très bonne, d'après moi, s'appelle Lost in the Chaos. Ok, c'est ça qu'on va écouter. C'est Distortion First Wave, mais avant ça, la bande sonore d'Eternal Drake, Bound by Ambition. Distortion First Wave Doom Metal.

écouté une bande de métal progressif de Royaume Noranda qui s'appelle Legion of the Cadence, une très bonne bande qui fera partie du festival Sonum Fest qui sera les 15, 16 et 17 mai chez Sonum, ici à la ville de Québec. Legion of the Cadence fera partie du groupe de samedi, je pense, les 16, et avec Fragmatic puis d'autres groupes qu'on va en parler la prochaine émission. C'est sûr qu'on va écouter plus de bandes de cette qui feront partie de cette festival Sonum Fest. Mais on doit continuer avec plus de bon métal. On va écouter une autre chanson, deuxième chanson de la bande Children of Bottom de Finlande, finlandaise, de l'album. On va écouter quelle chanson. Oh oui, c'est Bottom After Midnight, une très bonne chanson que j'aime bien. Après ça, on va écouter quelques bandes, les quatre bandes qui feront partie de la finale nationale de Wacken Battle Festival, qui cette année sera au Piranha Bar à Montréal. Honnêtement, opinion personnelle, j'aime pas du tout cette bar. Je pense que c'est très mauvaise comme site, comme endroit pour faire des présentations de bandes. Je l'aime pas du tout. Mais c'est pas moi qui ai choisi. Les quatre bandes qui feront partie de cette finale. Nous avons un représentant de l'Ontario, un représentant de British Columbia, un représentant de l'Alberta, puis un représentant de la province du Québec. Les shows sera le 9 mai, samedi. C'est samedi qui vient. Donc, si vous êtes à Montréal, allez-y. Allez supporter les bandes émergentes qui sont pas mal bonnes. OK, les bandes qui ont écouté et qui font partie de cette finale de Wacken Festival, c'est Born Broken. Les présentants de la province du Québec, c'est le nom de Montréal, avec une chanson qui s'appelle Am I Invisible, de long play qui est sorti en septembre 2024. Et après ça, on va écouter Graveheart, c'est du Dead Groove Metal de Toronto, avec un single qui s'appelle Altered Reality, qui est sorti, vient de sortir le mois de mars cette année. Après ça, c'est Ashes of Yggdrasil, Dead Metal Mélodique. D'après moi, c'est la meilleure au moins dans les enregistrements que j'écoutais. C'est les meilleurs chansons du groupe. Une chanson qui s'appelle Awaken Idiot God, qui fait partie d'une EP sortie le mois de novembre l'année passée, qui s'appelle Celestial Perversion. Et aussi, on va écouter One Eye The Fallen, c'est une chanson qui fait partie d'un album qui s'appelle Crossing of the Realms, sorti le mois d'avril. Donc les quatre bandes sont Born Broken, Graveheart, Ashes of Yggdrasil et Impalement. OK, mais Children of Bottom, c'est qui débute ici les blocs chez Distorsion First Wave du métal. Avec accent.

On écoutait les quatre bandes qui feront partie de la finale nationale du Walking Metal Fest ici du Canada. C'était Born Broken, Metalcore, Montréal, Graveyard de Toronto, Ashes of Yggdrasil d'Alberta et Impalement, la Colombie-Britannique. Quatre bandes. Un de cette bande ira représenter le Canada dans les grands festivals Walken. Allez les supporter. Piranha Bar, le 9, c'est samedi qui vient, 9 mai, ok? Ok, on va écouter une dernière chanson d'aujourd'hui, pour aujourd'hui de la bande Children of Bodom, de la bande finlandaise. C'est de l'album Are You Dead Yet? Un album qui est sorti le mois du septembre de l'année 2005. On va écouter la chanson homonyme de l'album Are You Dead Yet? Et après ça, on va écouter une bande de la province du Québec qui fait du metalcore. On a écouté pas mal de metal moderne aujourd'hui. Nova Spey, avec son single Déraciné, qui est sorti le 24 avril. Nouveauté ici, c'est Distortion Freshway. Je sais que la bande est en train de préparer un nouveau long play. Qui est donc cette single, il fera partie de cette long play. Ok, Children of Bodom, Are You Dead Yet? C'est Distortion First Wave du métal.

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Eh bien, on est en train d'écouter la chanson de la bande Music Tree qui s'appelle The Sound of Destruction, son long play The Symphony of the Night, qui est sorti les mois de mai de l'année passée, 2025. C'est une bande du Sherbrooke, Canada, une bonne bande qui fait toujours partie de la deuxième vague ici chez Distorsion, First Wave. Pour cette deuxième vague, on va écouter des chansons, quelques chansons de la bande Amorphis, death metal mélodique aussi finlandaise, même que Children of Bodom. On va commencer avec quelque chose de son album Elegy, long play qui est sorti le mois de mai de l'année 1986, la chanson Against Widows. Après ça, de la bande Eternal Drake de la ville de Québec, la chanson Interdimensional War, chanson qui fait partie de son EP Interdimensional War of Satan, qui est sorti en 2024. Après Eternal Drag, c'est Ashen Horde qui suivent. Black Metal Progressive, oui, c'est pas commun d'écouter Black Metal Progressive, de Los Angeles, USA, un long play qui s'appelle The Harvest, qui sortira le 1er mai. Non, qui est sorti le 1er mai, c'est déjà sorti. La chanson Entropy and Ecstasy. Et pour finir le bloc, c'est Sanaga, folk death metal. C'est une bande de la ville de Québec qui fera partie aussi du festival Sonum les 15, les 16, les 18, 17. Bon, oui, c'est 15, 17, 16, 17 mai chez Sonum. On va écouter la chanson The Gold Layer Odd. Ok, Amorphis chez Distorsion First Wave du metal.

0: écoutez un band de full death metal de la ville de Québec qui s'appelle Sanaga avec son single The Godslayer's Ode. Ils font partie du festival Sonum Fest. Ok, on va avec une prochaine chanson de la bande Morpheus. Cette fois, c'est de son album Eclipse, qui est sorti en 2006, et la chanson s'appelle Two Moons. Bonne chanson aussi. Et les trois bandes émergentes qui suivent Morpheus sont Witch Peace, Doomstoner Metal de Belgique, de son album The Devil Doesn't Burn, la chanson Bad Juju.
1: Bad Juju.
0: Qui est sorti le mois d'avril 2026. Après ça, c'est Benevolence. C'est une bande américaine de death metal mélodique de Texas, avec un single qui s'appelle Face of Liar, sorti le 17 avril. Et pour finir, les blocs, c'est We All Rise Hardcore de Miami. Un long play qui est sorti le mois février qui s'appelle The Beginning of the End. On va écouter la chanson Crown, Amorphis, Two Moons, chez Distortion First Wave du Metal.

Oui, c'était We All Rise pour des hardcore américains de Miami, la chanson Crown. Dernière chanson de la bande Amorphis pour aujourd'hui, de son album Tales from the Thousand Lights, un son de son meilleur long play, la chanson Drowned Maid, qui est pas mal bon. Après ça, Ganges Hard Rock de l'Argentine, son single Vencer du mois de février, cette année 2026. Ensuite, Ganges, c'est Tuluma Tuluminati, du metal du Pays-Bas, avec son single The Awakening. Et après ça, c'est Not A Side Project, progressive italienne, son single Liminal, dernier produit de cette bande Not A Side Project, sorti le mois de mars, cette année 2026. Amorphis, Drowned Maid, chez Distortion First Wave, du metal. 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

0: C'est la fin de Distorsion First Wave. 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
0: N'oubliez pas que je suis Andrés et on se revoit la semaine prochaine.
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0: Ça se couvre sur le midi. Risque d'orage en après-midi. Il fait 9 actuellement, c'est doux. Profitez-en, ça va monter jusqu'à 19 degrés cet après-midi, mais c'est au moment de l'orage, donc moins agréable. Aujourd'hui, mais comme je vous ai dit, on est le 5 mai, puis c'est la journée nationale de sensibilisation aux femmes, aux filles et aux personnes bispirituelles et LGBTQI+, autochtones qui ont disparu ou qui ont été assassinés, ou les deux. Donc c'est la journée que l'on appelle plus communément la journée de la robe rouge. C'est la 16e édition cette année. Il y aura plusieurs événements qui auront lieu un peu partout au pays. Il y aura des marches de solidarité, des rassemblements, ainsi qu'une cérémonie commémorative au lever du soleil sur la colline du Parlement à Ottawa. Donc c'est en ce moment. Donc c'est une journée particulière pour la communauté autochtone. Donc ça s'appelle une journée de sensibilisation. Donc je pensais un bon moment pour prendre un petit moment pour penser à ces personnes qui ont disparu, qui ont été assassinées. Il est 7h tout pile, c'est le tour de l'actualité. On commence par aller à Beauport où hier on a appris qu'il y avait 2 enfants qui avaient été renversés par une voiture. L'accident s'est produit au croisement de la rue Francheville et du boulevard des Chutes, donc dans l'arrondissement de Beauport, peu avant 16h. Selon le SPVQ, l'un des piétons était inconscient et présentait des blessures importantes. Donc c'est toujours plus difficile quand on parle d'enfants, bien sûr. D'après les premiers témoignages, les deux véhicules se seraient percutés avant que l'un d'entre eux aille faucher les piétons sur le trottoir. Les deux enfants ainsi que les deux automobilistes impliqués dans cet accident ont été transportés dans un centre hospitalier. D'après les voisins qui ont été interrogés par les différents médias, c'est quand même une zone où les gens roulent assez vite. C'est ce qui relie la basse ville, un peu le bas Beauport, ce qui est proche du fleuve, au Beauport qui est plus du haut des Chutes. Donc c'est quand même un endroit apparemment où il y a beaucoup de vitesse et des écoles à proximité, donc on voit que ça ne fait rarement bon ménage. Restons du côté de Beauport où le soleil nous informe qu'il n'y a toujours pas d'analyse d'eau en temps réel sur le site estival de la baie de Beauport. Le problème, c'est que dû aux fortes pluies de l'été passé, les égouts de la ville ont souvent débordé puis ont rejeté des eaux usées qui contiennent des coliformes fécaux, et c'est allé jusqu'à la plage de la baie de Beauport. L'été dernier, la limite a été dépassée 45 fois. Malgré ces dépassements, la ville n'effectuera pas d'analyse d'eau en temps réel. Les résultats seront connus dans les jours suivant le prélèvement. C'était pourtant une des conditions posées par Santé publique il y a une douzaine d'années, lorsque l'on a autorisé la présence d'une plage à cet endroit. L'autorisation sera donnée selon des prévisions, faites par la ville. Juste à côté de Beauport, on peut voir l'île d'Orléans, où Victoria Barry du Soleil nous rapporte que des agriculteurs ont profité du méga chantier de la construction du nouveau pont pour créer des bassins d'irrigation. En fait, ils ont creusé 3 nouveaux bassins et agrandi 2 autres sans l'autorisation du ministère de l'Environnement. La terre excavée a permis d'alimenter le chantier du pont de l'île d'Orléans où une jetée temporaire a été construite. Le but de cette manœuvre est de sécuriser l'approvisionnement en eau de leur culture. Les excavations ont été réalisées dans les municipalités de Saint-Jean, Saint-Pierre et Saint-Laurent. Selon de nombreux résidents interrogés par le Soleil, le risque de ce pompage à l'aveuglette est la pénurie d'eau sur l'île qui dépend en grande partie de ses réserves souterraines. Louis Potvin, porte-parole du ministère de l'Environnement, précise qu'aucune enquête pénale n'est en cours. Toutefois, des inspections seront prévues lorsque les conditions seront favorables afin de vérifier les bassins et les prélèvements d'eau. Revenons à Québec, où l'attaché de presse de Bruno Marchand a fait une sortie pour dénoncer des propos homophobes. La publication Facebook a été faite samedi, mais elle a été vraiment mise en lumière hier. Cédric Véro montre les commentaires qu'il a reçus depuis quelques temps, puis tous visent son orientation sexuelle. boucher les oreilles des enfants, il y est insulté d'enculé, de fif, de sous-fif ou de sextoy du maire. Le maire a bien sûr réagi en exprimant sa solidarité avec son porte-parole tout en dénonçant ses commentaires qui déshonorent un Québec ouvert, respectueux, tolérant et aimant. Stéphane Lachance, chef de Respect Citoyen, a aussi condamné les attaques visant l'attaché de presse. Cédric Véraud a conclu, et je le cite, « Travailler en politique, c'est ça aussi. Malheureusement pour eux, j'aime ma ville et je changerai de place pour rien au monde. » Je trouve ces commentaires plus que dégueulasses quand on en est à attaquer l'orientation sexuelle de quelqu'un ou même il y avait beaucoup d'attaques sur ses cheveux. On voit que quand même le fond est bien loin, puis que eux, en tout cas, hein, ceux qui font ces commentaires ont bien touché le fond. Ben, c'est ça, là, on ne peut que exprimer son soutien à Cédric Véraud. Puis je pense que CKIA se joint à moi aussi. Marc-André, petite réaction.
1: Ouais, Cédric était chroniqueur à Québec Réveil avant. Avant qu'il devienne l'attaché politique. Ça fait qu'il pouvait plus être chroniqueur. C'est vraiment un chic type.
0: Ouais. Comme quoi, on s'attaque toujours aux meilleurs, parce que c'est ça les fait juste chier de voir quelqu'un derrière le maire puis qui ne correspond pas à leur idéal d'homme.
1: Ouais. Et je suis très bien placé pour te parler de chevelure, de belles chevelures. T'es d'accord avec moi?
0: Oui, tu as les plus beaux cheveux de ces cahiers, Marc-André, clairement, ça c'est sûr.
1: Arrête. mais Cédric, il a vraiment une belle chevelure. Ça fait que ceux-là qui s'attaquent à sa chevelure, ça a peut-être des chauves.
0: Bon, on fera pas de chauvinophobie ici. Je sais même pas si c'est un mot qui existe, je pense que je viens de l'inventer. Bon, reprenons le tour d'actualité. Une bonne nouvelle, mais pour contrer ce déversement de haine un peu, l'emblématique épicerie Scott dans Saint-Jean-Baptiste va renaître de ses cendres. C'est deux amis, Charles Courtemanche et Mathieu Leblanc-Goulet, qui deviennent les nouveaux propriétaires. C'est la deuxième fois que Charles Courtemanche essaie de mettre la main sur l'épicerie Scott après un premier échec en 2021. Il est d'ailleurs familier avec le monde des épiceries, puisque sa famille possède le marché Richelieu sur la rue Saint-Jean et le marché Tradition sur la rue Saint-Joseph. De son côté, Mathieu Leblanc-Goulet possède et opère trois bars à Montréal. Leur but en tout cas, est d'offrir des aliments de qualité à un prix abordable, tout en offrant un service de proximité digne d'une épicerie de quartier. C'est une très bonne nouvelle pour le dynamisme du quartier de Saint-Jean-Baptiste. Donc on aime les bonnes nouvelles. L'une qui n'était pas une bonne nouvelle en tout cas, c'est l'enquête publique concernant Mylène Lugès, qui était la petite fille à Lévis qui avait disparu en novembre 2024 près de son secondaire et qui avait été retrouvée morte dans un boisé juste à côté. Je vous en ai fait le suivi toute la semaine dernière. Vendredi, ça a été la dernière audition, puis aussi un peu les conclusions. On a pu tirer un premier bilan, en tout cas, de cette enquête publique. Puis, il y a deux versions qui s'affrontent. Bien sûr, d'un côté, on a la version de Samuel Lugès, le père de Mylène Lugès, qui, lui, estime que les erreurs qui avaient été commises durant l'affaire Carpentier, vous savez, c'était les deux petites filles qui avaient été enlevées par leur père du côté de Lévis, qui avaient été retrouvées mortes, où justement la police de Lévis avait été montrée du doigt. Mais selon le père de Mylène, en tout cas, des erreurs similaires ont été commises et selon lui, la police n'a pas retenu les leçons de cette triste affaire Carpentier à l'été 2020. Il refuse que la mort de sa fille ne soit qu'un énième constat d'échec, c'est ce qu'il a confié en entrevue à Radio-Canada. C'est d'ailleurs le cri de cœur, le coup de sang peut-être de Samuel Gez et les révélations de Radio-Canada sur les failles de cette intervention qui avait mis en tout cas en avant cette affaire pour que le coroner en chef ordonne une enquête publique. Ça a été très dur pour le père qui dit que ça a été une semaine assez terrible pour lui et sa famille. De l'autre côté, comme je vous ai dit, le service de police de la ville de Lévis défend son opération malgré l'incompréhension de la famille. Pour lui, en tout cas, ils ont défendu bec et ongle lundi l'opération. Pour eux, tout a été fait de bonne manière, en tout cas. C'est ça, là, le chef de la police, mais en tout cas le directeur adjoint du SPVL, Régent Langlois, a martelé donc à plusieurs reprises que ces équipes n'avaient absolument rien à se reprocher. Je vous rappelle que la semaine dernière, quand même, on avait appris que la fin des recherches avait été ordonnée sans vraiment savoir qui l'avait fait, que les services supplémentaires de la SQ n'avaient été appelés que le lendemain matin, alors que sur les conseils de la responsable de la SQ, eux, ils auraient continué les activités. Et aussi, il y avait les caméras de surveillance qui n'avaient été visionnées que le lendemain, qui auraient pu aider les enquêteurs à aller vers le bon chemin. Donc, une sortie, somme toute, déroutante du service de police de la ville de Lévis. Continuons en Lévis, où il y a un flou qui persiste sur le partage des heures et des retombées concernant le brise-glace polaire qui avait été annoncé l'année dernière. Le chantier Davy avait décroché donc un contrat de 3,25 milliards de dollars du gouvernement fédéral pour la construction du prochain fleuron, entre guillemets, arctique de la garde côtière canadienne. Donc c'est en fait le contrat a été partagé entre le Canada et la Finlande parce que c'est une construction partagée. Le problème, c'est que les syndicats dénoncent un manque de clairvoyance, en tout cas

Pour un brise-glace, excusez-moi du jeu de mots, mais je me suis trouvé drôle. Ça arrive des fois. Donc c'est ça, un peu de flou concernant le chantier Davy. Aujourd'hui, ben, c'est la rentrée des travaux parlementaires après l'élection de Christine Fréchette, qui reprennent pour environ, ben, il y a eu 3 semaines de pause, puis ça reprendra pour environ, il disait environ entre un peu plus de 5, mais ben, pour 5 semaines. Donc c'est une réouverture, on va dire, très temporaire de l'Assemblée nationale et des travaux parlementaires. Et il y a beaucoup de partis qui se demandent vraiment à quoi ça sert, parce qu'après ils vont retomber pour la course aux élections provinciales en novembre. Donc c'est ça, ce sera les premiers pas de Christine Fréchette à l'Assemblée. Et la première chose qu'elle a fait, bah, c'était de, en tout cas, renouveler pour 5 ans la disposition de dérogation pour protéger la loi 96. Donc la loi 96, bah, elle avait été adoptée en 2022 afin de soustraire la loi sur la langue officielle et commune du Québec, donc le français, à la Charte canadienne des droits et libertés. Elle devait arriver donc à échéance en mai. Donc on voit que c'est la première. Comment ça s'appelle? Première décision qu'elle prend. Donc ça fera le tour. On va suivre un peu ces 5 semaines. Elle a déclaré qu'elle allait essayer d'en faire le plus possible en 5 semaines pour montrer qu'elle était capable d'être très proactive et surtout, je pense, se détacher du bilan difficile de Monsieur Legault. Pour terminer, une petite nouvelle au fédéral, Marc Carney devrait nommer la prochaine gouverneure générale aujourd'hui. Puis la favorite, c'est Marie Simon, qui est en fait une femme autochtone qui est autant francophone que anglophone. C'est ça, pardon. J'étais perturbé parce que mon ordinateur vient de bugger, Marc-Antoine. Il refait une petite mise à jour. Donc, on va finir ces nouvelles sans ordinateur. Il y avait aussi à l'international la Russie qui avait décrété une trêve pour le 8 et le 9 mai, pendant que de son côté, l'Ukraine a annoncé sa propre trêve qui avait commencé les 5 et qui devrait commencer aujourd'hui. Et demain, donc on voit que c'est le flou un peu dans ces cas-là. On en parle beaucoup moins de cette guerre depuis la guerre entre Israël, le Liban et l'Iran. Donc ça annonce quelques jours de paix, en tout cas pour des jours fériés qui se passent en Europe de l'Est. La chanson du jour, qui est sans transition aucune entre les nouvelles et la chanson du jour, c'est Grand Eugène qui avait sorti son album le mois dernier, qui était donc Deux places au cimetière, ça s'appelle, qui était d'ailleurs, le titre est directement inspiré de Georges Brassens, et sa chanson Supplique pour être enterré sur la plage de Sète. Ça fera plaisir à Rémi Giguère de Québec Réveil qui adore Georges Brassens. C'est un duo québécois qui avait vu le jour dans l'Ouest canadien, qui est revenu se poser du côté de Montréal, style indie, folk, pop rock. Donc comme je vous ai dit, ils ont sorti leur album il y a environ en mars dernier. Vous pourrez les voir au Festif de Baie-Saint-Paul, au Festivois de Trois-Rivières, ou si vous avez la flemme de sortir de Québec, ils seront au Festival Cigale le 8 août. Donc la chanson, c'est Cimetière de Grand Eugène dans Bon Matin L'Actu à CKIA FM 88.3.

0: Cimetière de Grand Eugène dans Bon Matin L'Actu à CKIFM 88.3. Vous avez pu. Il commence un peu à tourner ce duo québécois. Donc vous pourrez les retrouver au Festif de Baie-Saint-Paul, au Festivois de Trois-Rivières ou sinon plus proche de nous à Québec pour le Festival Cigale le 8 août. Ils seront en première partie. On est le mardi, puis c'est 7h19 bientôt. Normalement, on est d'accord que c'est l'entrevue, mais malheureusement, Madame la gastro a frappé mon invité ce matin. On essaiera de le reprogrammer soit vendredi, soit mardi. Mais en attendant, on va faire des petites bonnes nouvelles.
1: Je serai...
0: Et oui, ça change un peu des bonnes nouvelles ce matin. J'ai l'impression de vous avoir annoncé presque que des mauvaises nouvelles. Et vous en souvenez, il y a quelques temps, on avait reçu Charles Gignac du restaurant Le Saint qui nous avait dit qu'il avait été nommé pour les lauriers de la restauration. Puis hier, c'était les résultats tant attendus. Malheureusement, aucune victoire pour le restaurant 101 malgré ses 3 nominations. C'est dans le restaurant, les restaurants de l'année, en tout cas, ça a été... le Presbytère, donc c'est un resto micro-brasserie au cœur de la Mauricie qui a remporté le trophée le plus convoité de restaurant de l'année. Puis bien sûr, on a quand même eu quelques victoires à Québec parce que l'année dernière, ça avait été une domination de la capitale nationale. Cette année, on a eu 3 prix quand même. On a eu les pâtissiers de l'année, donc c'est Rachel Parenteau et Olivier Verdeau, c'est ceux qui ont fondé la pâtisserie Chouquette dans le quartier Saint-Jean-Baptiste. Il est vraiment sur la rue Saint-Jean, du côté du Grand Marché au Québec. On a eu l'incubateur Mycélium, qui est un accélérateur d'entreprises naissantes en agroalimentaire, qui lui a obtenu la palme remise à l'entreprise ou initiative de l'année. Et bien sûr, Saint-Roch, on a quand même eu un prix. C'est Samuel Tremblay qui a gagné bartender et sommelier, qui a gagné pardon le bar mixologue, barman mixologue de l'année. Donc, il travaille au Gijac, vous savez, le speakeasy qu'il y a à côté de la rue entre Saint-Joseph puis de Notre-Dame. Il a déjà remporté la finale de Bartender Society en 2024. Et donc on voit que c'est quand même une bonne nouvelle pour le quartier avec des reconnaissances, en tout cas des lauriers de la gastronomie au Québec. Ça amène toujours un petit peu de renommée pour l'établissement, puis pour la personne bien sûr. Puis l'autre bonne nouvelle, c'est que l'année prochaine, en 2027, c'est la ville de Québec qui accueillera la cérémonie. Puis ce sera en alternance chaque année avec Montréal. Donc une année sur deux, ce sera la ville de Québec qui accueillera les lauriers de la gastronomie. C'est quand même une belle récompense, surtout avec tout l'engouement qu'il y a dans la capitale nationale pour la gastronomie. En tout cas, c'est Bruno Marchand qui était très content là hier, qui a déclaré « L'an prochain, on vous accueille à Québec ». C'est ça là. Et pour le... Ah oui, c'est ça, il a dit « On le fera en alternance avec Montréal à partir de l'an prochain et pour le reste de l'éternité ». Donc, on voit que le maire de Québec a des grandes ambitions pour sa ville, en tout cas. Après, bien sûr, une bonne nouvelle, mais il y a toujours un coup de gueule.
2: Pas content! 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
0: En tout cas, la déclaration de Monsieur Marchand fait beaucoup rire Marc-André. Quelque chose qui nous fait beaucoup moins rire, en tout cas ici, c'est hier, en fait, j'étais en train de lire sur... je vous ai parlé il y a quelque temps du nombre de journalistes qui étaient tués pendant la guerre en Iran avec les États-Unis, Israël et le Liban. Je suis tombé sur Mohamed Safa, qui est un monsieur qui travaille à l'ONU, puis qui est chargé justement de ces questions-là, qui faisait un bilan des journalistes qui ont été tués pendant les guerres. Et par exemple, il nous disait que pendant la Première Guerre mondiale, c'est entre 69 et 79 journalistes qui ont été tués en 4 ans. Pendant la guerre en Yougoslavie dans les années 90, c'est 50 à 60 journalistes tués en 10 ans. Après, on montait un peu au niveau des chiffres. Il y avait la guerre en Afghanistan, en prenant la guerre avec les Américains et les Soviétiques. C'était 100 journalistes qui étaient tués en 20 ans. La guerre en Irak, c'était 150 journalistes tués en 9 ans. Et les chiffres pour la guerre donc en Palestine et au Liban, c'est 300 journalistes, plus de 300 journalistes tués en à peine 940 jours, donc ce qui fait un peu plus de 2 ans et demi. Ce qu'il disait en plus, c'est que les chiffres étaient seulement des estimations, parce que vu qu'il y a comme une sorte de blocus médiatique autour de la Palestine, on ne sait pas encore combien vraiment ont été tués là-dedans. Je lis en plus en ce moment le livre de Michel Ouimet, donc l'ancienne grande journaliste de guerre, même si elle n'aime pas qu'on l'appelle comme ça, qui traitait de beaucoup de conflits, de tous les derniers conflits des peut-être 30 dernières années, qui disait que c'était pas un fait nouveau que les journalistes soient visés pour éviter justement de rapporter les massacres, de rapporter tout ce qui se passe dans ces zones de conflit. Puis, Marc-André.
4: Ben là, je voulais te laisser finir ta phrase quand même.
0: Vas-y,
4: là.
0: Dis-moi, je
4: Ernest Hemingway, lui, il a été correspondant de guerre pendant la guerre de 14, OK? Puis il a dit une parole célèbre, c'est « La première victime de la guerre, c'est la vérité. » Et les journalistes, leur job, c'est de sortir la vérité.
0: Ben oui, puis tu me fais une très belle transition là où je voulais aller, c'est que en plus, non, mais c'est vrai, c'est qu'en plus avec tout ce qui se passe en ce moment au niveau de la désinformation, les politiques qui ne se donnent plus en tout cas le devoir de vérité, qui trafiquent un peu les chiffres comme ils veulent, le journalisme est vraiment important, surtout dans les moments de guerre. C'est quelque chose qui devrait nous inquiéter, puis que je trouve qu'on ne parle pas assez. Il y a eu quelques articles dans la presse au Canada, mais la défense de la vie des journalistes, surtout en temps de guerre et en temps de génocide, c'est quand même quelque chose de très, très important et qui montre un peu le désincarnement, en tout cas, des gens pour le journalisme et pour la vérité, parce que ce n'est plus quelque chose d'important. La vérité, c'est sa vérité qui devient le plus important. Bon, après ce petit coup de gueule, on va accueillir le soleil de notre journée, c'est Rémi Giguère. Comment ça va, Rémi?
5: Ça va super bien, toi-même.
0: Bon, qu'est-ce qui se passe dans Québec Réveil ce matin?
5: On va faire un tour d'actualité locale avec Thomas Verret, rédacteur en chef et journaliste du côté de monquartier.québec. Différentes nouvelles qui ont retenu son attention dans la ville de Québec. Il y a notre journaliste à nous, Juliane Perrault, qui était hier du côté du point de presse de la Ville de Québec, a présenté son bilan de la première année de la mise en œuvre de son plan d'accessibilité. Donc, comment est-ce que la Ville s'en est tirée dans les dernières années ou dans la dernière année en termes d'accessibilité universelle, que ce soit auprès de ses bâtiments et autres, là. Donc, Juliane était sur place. Elle aura des extraits à nous faire entendre de différents intervenants qui étaient là. Il y a également la campagne « Fini de patcher, c'est le temps de tisser serré » qui a été lancé par le mouvement Jeunes en santé mentale, et on aura un jeune en studio qui pourra venir témoigner de cette réalité-là qui n'est pas évidente hein, pour les jeunes, mais pour pas grand monde, j'ai envie de dire, de nos jours, là, la situation est quand même un peu précaire pour beaucoup, beaucoup de gens. Eh bien, les jeunes en font pas exception et on aura un témoignage fort intéressant ce matin. Dans le cadre de la chronique Criminologie avec Jean-Claude Bernheim, il sera question du dossier Bissonnette qui revient dans l'actualité parce qu'il veut être transféré de prison. Alors, avec un expert en criminologie comme Jean-Claude Bernheim, ce sera fort intéressant d'y aller avec des... Parce que ça peut être émotif, hein, on s'entend, mais il faut rester factuel. La justice, le code pénal, etc., c'est pas fait pour être émotif, c'est fait pour être froid, pour être cartésien. Alors, on aura une optique intéressante sur le sujet à 8h30. Et on va terminer l'émission de belle façon avec nos amis de FAB, anciennement la Fabrique culturelle de Télé-Québec. Marie-Claude Leclerc sera là pour nous présenter différentes capsules vidéo qu'elles ont produites. On pense à Elisabeth Laure, qui sera pas là ce matin, elle est là normalement, mais elles font vraiment un travail extraordinaire du côté de FAB. Alors, c'est ainsi qu'on va terminer l'émission ce matin.
0: Je suis certain que ce programme vous a donné envie de rester branché au 88.3. Nous, on se retrouve dès demain matin pour un nouveau épisode de Bon Matin L'Actu.
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0: 7h32, c'est une autre belle journée qui débute à Québec. Merci beaucoup de le faire en syntonisant le 88.3 CKIA, la radio urbaine. Je m'appelle Rémi Giguère. Je me considère très privilégié de pouvoir commencer mes journées en votre compagnie, en compagnie de Marc-André également. Bonjour mon brave!
1: Bonjour mon cher Rémi, ça va bien?
0: Ça va super bien toi-même.
1: Oh oui, ça roule. Ben, on va voir du soleil aujourd'hui là?
0: Non, c'est ça, pas en tout. Et c'est pour ça que j'étais un peu surpris ce matin. Je savais qu'il annonçait pas mal de pluie aujourd'hui. On parle d'un 5 à 10 mm et même un risque d'orage aujourd'hui. Fait que c'est pour ça qu'en sortant de chez moi ce matin avec le soleil, j'ai fait « mais qu'en est-il? » Bon, je sais que la météorologie n'est pas la science la plus exacte au monde, mais c'est une bonne nouvelle parce que de commencer la journée là, vers 6-6,5 sous la grosse pluie battante, grise, sombre, c'est un petit peu plus tough sur le moral. Donc moi, j'aime aussi bien commencer la journée avec du soleil puis que la pluie arrive en après-midi. C'est le plan pour la journée.
1: Mais les prédictions, c'est pour toute la grande région de Québec?
0: Oui, selon ce que je vois.
1: OK,
0: ouais.
1: Mais peut-être ça va juste tomber à Lévis.
0: Peut-être, dans la grande région métropolitaine de Québec, si c'est ça, effectivement. Mais là, on parle pas de pourcentage, on parle vraiment d'averse. Fait que c'est à voir, on prévoit assurément de la mouille quelque part, quelque temps aujourd'hui. Et 16 degrés comme maximum, ça va être au moins confortable. La météo s'est améliorée un peu plus tard dans la semaine. Demain, c'est encore un 5 à 10 mm de pluie. Mais alors qu'on prévoyait de la pluie toute la semaine, eh bien, avec les dernières mises à jour, jeudi et vendredi, finalement, on dit alternance soleil-nuage. Donc, plus de précipitations à prévoir, pas des maximums caniculaires. On parle de 10, 13 degrés, quelque chose comme ça. Mais au moins, s'il n'y a pas d'averse, ça va être au moins ça de gagner. Quoique, je fais toujours attention, ayant vécu longtemps dans des régions très, très agricoles, j'ai appris qu'il faut pas trop chialer sur la pluie parce qu'il y en a pour qui c'est important la pluie et pas juste les agricultrices, les agriculteurs, les gens qui ont des jardins communautaires aussi. 7h34 minutes. Le Centre d'amitié autochtone de Québec organise aujourd'hui une marche pour marquer la Journée nationale de sensibilisation aux femmes, filles et personnes de LGBTQ+, autochtones, disparues et assassinées, également appelée Journée de la robe rouge. Une journée qui s'inspire du projet artistique de Jane Black, une artiste multidisciplinaire d'ascendance anishinabé et finlandaise. En 2014, elle a suspendu des robes rouges dans différents lieux publics, oui, ici au Canada, mais également aux États-Unis, pour symboliser l'absence de toutes les femmes autochtones qui ont été assassinées ou portées disparues. Donc, ça commence à 13h. Le lieu de départ, c'est à Wendake, au 40 rue Morissette. On va recevoir Julianne Perrault un peu plus tard pour jaser de la Ville de Québec qui présentait hier le bilan de la première année de mise en œuvre de son plan d'accessibilité 2025-2030. Donc, elle sera là à 8h ce matin. En attendant, si vous voulez tout de suite aller voir le reportage, il est disponible au ckiafm.org. Sinon, il y a le conseil de quartier de Vanier et la ruche Vanier qui dénonce avec vigueur le rejet du projet de transformation de l'autoroute Laurentienne en boulevard urbain par le ministère des Transports et de la Mobilité durable. Selon eux, une décision qui a été révélée le 17 avril dernier, ça marque un recul majeur pour la mobilité durable, la santé publique et la qualité de vie dans les quartiers centraux de Québec et principalement Vanier dans ce cas-ci. Pierre-Marc Doucet, le président du conseil de quartier de Vanier, considère que c'est un abandon pur et simple de Vanier. La présidente du Conseil du statut de la femme du Québec, Louise Cordeau, présente demain après-midi au Musée de la civilisation une conférence intitulée « L'égalité entre les femmes et les hommes, regard sur 50 ans d'évolution au Québec ». On va parler de socialisation, stéréotypes sexuels, santé, famille, bref, toutes sortes de thèmes qui y seront abordés. La conférence est gratuite, ça commence à 14h30, il faut par contre réserver à l'avance. L'organisme Divergenre poursuit demain soir sa série d'ateliers dans le cadre de son projet « Vers une meilleure connaissance des droits trans ». C'est financé par Femmes et égalité des genres Canada. L'atelier de demain soir qui débutera à 18h au Centre communautaire Jacques-Cartier. L'objectif, c'est d'aider à mieux naviguer à travers la bureaucratie qui est associée aux démarches de transition. C'est gratuit. L'atelier s'adresse tant aux personnes trans qu'à leurs alliés. Et Le chef du Parti québécois a dit que la lutte contre l'itinérance serait la grande priorité sociale de la première année de mandat si jamais c'était un gouvernement péquiste, s'il devenait premier ministre en octobre. Paul Saint-Pierre Plamondon se donnerait 4 ans pour réduire de 50% le nombre de personnes itinérantes au Québec. On veut miser sur l'offre de logement, les services sociaux, l'aide financière, mais aussi la prévention, la réinsertion sociale. Selon les plus récentes données du gouvernement, il y a environ 12 000 personnes itinérantes au Québec. C'est 2 400 de plus qu'il y a 3 ans de cela. Alors on voit que tranquillement, pas vite, les partis politiques provinciaux commencent à placer leurs grandes priorités en vue de l'élection de l'automne prochain. On sait qu'on n'est pas officiellement en campagne, mais on le sera officieusement très, très, très bientôt, à savoir même si c'est pas déjà peut-être commencé. 7h38 minutes maintenant sur les ondes de CKIA 88.3.
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0: Pour ce qui est de la 800 vers la colline parlementaire, l'arrêt de la Couronne est non desservi. Vous pouvez vous rendre au coin du pont ou encore Sainte-Hélène. Ailleurs, dans les arrêts qui sont non desservis ce matin, bien, il y a toujours des travaux sur la première avenue. Ça affecte la 801 dans les deux directions, les arrêts au coin 66e rue et 58e rue. Des travaux sur Marie de l'Incarnation également entre Raoul-Jobin et de Montmartre qui affectent la 802 dans les deux directions. C'est l'arrêt Saint-Bernard qui est non desservi ce matin. Rendez-vous au coin Raoul-Jobin. Il y a également des travaux qui affectent la 803 dans les deux directions, les arrêts au coin 42e et 46e rue. Il y a des arrêts temporaires là, qui ont été installés, entre autres, en direction du terminus Beauport, au coin de la 46e et de la 4e. Travaux sur la 4e avenue qui affectent 803 vers terminus Beauport et vers terminus Les Saules. Sinon, l'arrêt Laurier-Québec est non desservi pour la 804 vers Sainte-Foy-Centre. L'arrêt de Salaberry non desservi du côté de la 805 vers Parc Victoria. Et toujours pour la 805, l'arrêt des Compagnons est non desservi. Pour ce qui est de la traverse Québec-Lévis, on fonctionne toujours à un seul navire. Les départs à partir de Lévis se font aux heures justes. Les départs à partir de Québec auront lieu à la demi de chaque heure. C'est suite à des problèmes techniques qui ont été annoncés il y a de cela 2 jours déjà. Mais on dit jusqu'à nouvel ordre, donc on prend pour acquis que c'est encore vrai. Et concernant le réseau à vélo, depuis hier, la station Parc de la Chute Montmorency est maintenant en service. Alors tranquillement, pas vite, les arrêts, ou plutôt les stations là, qui ne sont pas encore ouvertes, le sont tranquillement pas vite. Si jamais il y a quoi que ce soit que vous jugez digne de mention ce matin, vous pouvez nous écrire à l'adresse matin@commercialckiafm.org. Sinon, on va se laisser bercer par la musique très, très, très bien choisie de Marc-André. Oh là là, qu'est-ce que c'est ça, cette pochette-là, matin?
1: C'est très coloré. Hein?
0: C'est très coloré, certes.
1: Mais c'est de la musique pour attirer le soleil.
0: Ah
1: c'est
0: ouais?
1: Wayne Toups. C'est un accordéoniste, chanteur cajun. Puis, il a même gagné un Grammy à un moment donné.
0: Ah ouais?
1: Super reconnu. Et je crois que son accordéon, un accordéon à piton, c'est un Savoie.
0: Ah
1: c'est
0: ouais?
1: Fabriqué en Louisiane. D'ailleurs, lui, il est né en Louisiane. Puis la chanson, ces musiciens-là, ces artistes-là, ils chantent en anglais. Mais là, la chanson, c'est du vrai cajun. C'est Johnny Can't Dance.
0: De Wayne Toups sur la table tournante de Sequoia. La radio!

0: C'était le grand Wayne Toups sur les ondes de CKIA 88.3, la radio urbaine de Québec. Ça, ça met de bonne humeur, c'est clair. Je suis persuadé que vous avez un sourire un petit peu plus grand qu'avant Wayne Toups. À 7h, presque 44 maintenant sur les ondes de CKIA. Toujours très heureux de pouvoir jaser de ce qui se passe dans la ville de Québec avec Thomas Verrette, qui est rédacteur en chef et journaliste pour le média Mon Quartier. Comment ça va ce matin, mon brave?
1: Ça va super bien, beaucoup de lumière. Ça va bien, toi,
0: Rémi?
1: Oui,
0: ça va très, très bien. Le soleil fait du bien. Fin de la saison de deck hockey. Est-ce que tu vas pratiquer un sport cet été? Est-ce que tu continues dans une autre ligue? Comment tu te tiens occupé, toi?
1: Je joue au deck hockey à l'année longue.
0: Là, à puis, l'année, OK.
1: Ouais, ouais. Sinon, la saison de vélo aussi... commencer, là, donc pas mal mes deux activités, je te dirais, pour l'été. Là.
0: Tu réussis à te tenir actif. C'est important au travers de tout ça parce que l'actualité va vite. Il en manquera pas hein, cet été. T'sais, des fois, on parle de slow news l'été, du mou un petit peu. J'ai pas l'impression que ce sera le cas nécessairement cet été à Québec. Est-ce que vous, du côté des médias Mon Quartier, vous attendez à quelque chose de tranquille ou pas tant que ça en termes d'actualité?
1: Ça nous permet de travailler des fois des contenus intemporels. Là. Également, on couvre certains secteurs où l'événementiel est très fort. Là, donc, on regarde tout ce qui se passe dans les activités l'été. Là, mais pour ma part, je vais avoir notamment un congé de paternité là, qui s'en vient dans quelques semaines.
0: Ouais, ouais, ouais. Je savais même pas.
1: Ouais, ouais, ouais.
0: Fait qu'un bel été, ben, en tout cas, c'est relatif en termes de nuit de sommeil, mais tu vas pouvoir passer du temps en famille cet été.
1: Ouais, ouais, on double la famille. Là,
0: ah ouais, ben c'est une excellente nouvelle. On va souhaiter un bel été à toute la famille, c'est clair. En attendant, différents dossiers continuent de faire jaser dans la ville de Québec, Thomas, dont un qui concerne les citoyens du Vieux-Québec qui veulent garder leur hôpital. On parle évidemment de l'Hôtel-Dieu où les services sont transférés dans ce méga patent. Pas loin d'Henri Bourassa, l'enfant Jésus. Il y a des citoyens qui ont pris parole dans les derniers jours. Ça se peut-tu?
1: Oui, hier, en fait, il était appuyé du député de la circonscription, là, le solidaire Étienne Grandmont. Puis c'est vraiment pas un dossier qui est nouveau. Là. Le gouvernement Marouane avait fait... mention. Regardé avant de venir. Gaétan Barrette aussi avait parlé là, de la fin là, des soins à l'Hôtel Dieu de Québec. Mais là, c'est que les séances de 2029 se rapprochent et ce que le député Grandmont déplorait, c'est qu'il n'y a pas de dialogue là, avec Santé Québec. Là. Il y avait notamment des rencontres qui étaient organisées avec des citoyens du Vieux-Québec. Ça n'a plus lieu. Donc, ils sont un petit peu tenus... dans le néant. Donc, ce matin, si quelqu'un de Santé Québec nous écoute, là, ouais. Ça serait intéressant de savoir parce que moi, ce que j'ai retenu hier, c'est un vibrant plaidoyer là, pour maintenir des soins dans le Vieux-Québec pour la population locale, mais aussi pour les 4 millions de touristes là, qui ont besoin de soins aussi à certains moments au centre-ville. Là.
0: Mais c'est important d'avoir des soins au centre-ville. La quantité de monde qu'il y a là, ça va de soi parce que tu peux pas tout le temps te garrocher à l'enfant Jésus ou te garrocher au Chul ou tu sais, quand t'es en plein centre-ville. En même temps, pour être allé quand même souvent à l'Hôtel Dieu, c'est une bâtisse qui date, là. Tu sais, garder ça debout, ouais. Les frais, etc., j'imagine qu'il va avoir cet aspect-là. Puis je pense que personne peut s'ostiner sur le fait qu'on a besoin de soins dans le Vieux, on s'entend. Mais... c'est le gouvernement, là. C'est sûr qu'ils vont avoir un calcul un peu plus colonne de chiffres dans tout ça.
2: D'accord. Ouais, mais ce qu'on demande, c'est un minimum.
0: Ouais.
2: OK, parce que, regarde, je sais que l'oncologie sont en train de finir de le déménager dans le nouvel hôpital.
0: Ah, ça doit être du stock déménager un hôpital, hein, en bon sens.
2: Ouais, ouais, puis, mais tu sais, c'est. Il faut garder des services, au moins, style une urgence minimum, là. Puis,
0: Sauf que, tu sais, peut-être qu'ils vont se dire, entre garder une petite partie de la bâtisse, active, mais le reste de la bâtisse, on en fait quoi? T'sais, est-ce qu'il y a déjà des idées qui ont été lancées? Est-ce qu'il y a d'autres
2: logements étudiants?
0: Des logements étudiants, ouais. Hey, moi, j'ai une bonne idée. Des Airbnb à 3000. Ça, ça ferait plaisir. Hey, on rase ça, on met des parkings. Ah. Appelez-moi pour d'autres bonnes idées.
2: Ouais, ouais. Mais rasé, c'est sûr que la tour de 1958, la rasée, là, quand on voit c'est quoi qu'il y avait avant, là. Puis quand, en tout cas, ils ont construit ça.
0: Après, là, ouais.
2: Hey, ouais, en tout cas, moi, je la raserais, cette tour.
1: Ah, ben, je trouve que c'est intimement lié à notre histoire. On a toujours soigné des gens-là. Ça serait triste que cette vocation-là. on la perde, là, mais à tout de moins, ça serait bien que les citoyens soient impliqués là, dans... Si on trouve une nouvelle vocation, ben, qu'ils soient impliqués dans le dialogue, à tout de moins.
0: Tu as parlé de l'aspect historique, c'est 1600 quelques. Là, je veux dire, ça a roulé 24 heures sur 24 depuis 1600 quelques, cette histoire-là. Là, on fait des blagues, là, mais c'est à peu près ça pareil. Mm-hmm. Donc, effectivement...
1: C'est public, là, c'est l'accessibilité à nos soins.
0: Puis, c'est tellement historique... Tu sais qu'il y a une chapelle qui est là. Moi, j'y suis allé. Tu te promènes des fois dans un corridor en ORL, puis là, tu tournes un coin, puis là, whoop, il y a genre un Jésus sur une croix immense. Genre, tu es comme « Ah! Qu'est-ce que je fais là? »
2: Mais les Augustines ont fait un immense travail avec le musée, l'hôtellerie qu'il y a là.
0: C'est très beau.
2: Puis, en tout cas, le cimetière qui est encore là, là oui. Qui est le cimetière des Picotins, entre autres. Là,
0: pis... ah ouais, hein? Non, effectivement, il va falloir qu'il se passe quelque chose de bien avec ça. Et on comprend que les citoyens veulent être consultés. Puis c'est un bon signe, tu sais. Je veux dire, les citoyens du Vieux-Québec sont engagés. Ce sont des citoyens qui veulent participer. Alors encore faut-il qu'il y ait des canaux de communication. Très intéressant article. On parle maintenant de ce couple propriétaire d'une résidence sur la rue Prévost dans Saint-Jean-Baptiste. Eux autres, ils ont un abri tempo, pas de toit. Avec de la vigne dessus.
1: T'as un peu ouais, ça dans le setup? C'est à côté à leur demeure, en fin de compte. C'est vraiment des vignes. Puis ils ont ça depuis plusieurs années. Puis suite à une plainte anonyme dernièrement, ils ont eu la visite d'un inspecteur municipal qui les a informés là, qu'il était contre la réglementation municipale, là, qu'il enfreignait. La réglementation municipale. Donc, ils ont eu un avis là, comme quoi ils devaient défaire l'aménagement végétalisé là, en date du 1er mai. Il faudrait retourner sur la rue Prévost. Mais la dame Lafleur, là, c'est ça, elle déplorait là, que dans un quartier où il y a très peu de végétation, ben, on joue un petit peu à la police du voisin.
0: Ouais, non, je comprends. Parce que elle, ce qu'elle dit, c'est que son abri tempo, il y a un des côtés qui est directement accroché à la maison. Ouais. L'autre bout est par terre. Elle dit que c'est pour solidifier la patente. Elle met des plantes. Il faut comprendre qu'il y a des réglementations là, dans les municipalités. Tu peux pas avoir un abri tempo à l'année. OK, ça, c'est clair. Elle a pas la toile blanche. Mais il y a des plantes. Mm-hmm. Je pense que là où le bas blesse, c'est qu'elle continue de se stationner en dessous. C'est ça?
1: Oui, elle fait l'usage d'un abri d'auto. C'est ce qu'elle s'est fait dire. S'il n'y avait pas d'auto, il n'y aurait pas de soucis à cet égard.
0: En dessous, c'était plein de gros plots de plantes puis plein de jardinières, il n'y aurait pas de problème. Le problème, c'est qu'elle continue de se stationner sous
1: c'est
0: l'abri.
1: C'est vraiment l'utilisation qu'elle en fait. C'est okay. Elle enfreint la réglementation municipale sur les abris d'auto. C'est là que le bas blesse. Là. C'est ça. Ça a pris une plainte d'un voisin. Là. Peut-être qu'il trouvait soleil ou qu'il l'aimait pas. Je sais pas.
0: Ouais, les voisinages. Il s'en passe-tu des affaires des voisinages? En même temps, je peux comprendre l'argument quand on dit... On me dit que dans le quartier Saint-Jean-Baptiste, les stationnements, c'est pas ce qui pullule le plus. T'sais? Donc, cette personne-là se dit, gars, les stationnements, là, j'en ai un. Fait que... C'est un peu flou, cette histoire-là. Puis on réalise que ouais, des fois, des plaintes de voisins anonymes, ça peut ça peut compliquer la vie.
2: Ben, admettons que c'est pas un abri de tempo, que c'est des 2x4, mettons, là,
0: ouais.
2: Des affaires de tente, là, ça ferait-tu?
0: C'est peut-être le fait que ce soit un abri tempo, vraiment une structure d'abri tempo. Peut-être que si c'est un peu plus
1: brocanté. C'est vraiment précis dans l'article qu'elle enfreint la réglementation sur les
0: abris temporaires.
1: L'abri d'auto, donc c'est l'utilisation qu'elle en fait, là.
0: Ah, effectivement, c'est peut-être une solution, ça. Quoique, il y avait aussi l'objectif de stabiliser la patente, mais bref, on réglera pas ce dossier-là ce matin, là, mais il y a un flou. En tout cas, on peut prendre ça très factuel ou faire.
1: Là, c'est ça. Puis la ville, l'inspecteur, lui, il applique la réglementation. Donc, tu sais, il y a de la rigidité, mais en même temps, la loi est la loi. Hein.
0: Je suis bien d'accord. Hey, on termine en parlant de cette falaise derrière nous. La falaise qui est à nettoyer dans le quartier Saint-Roch. Et là, il y a une... Moi, ça, on parlait de réglementation. Là. On parlait de réglementation avec les abris tempo. Ça me fait rire. Parce que là, c'est comme, il y a plein de déchets, mais là, la ville ne peut pas le ramasser parce que c'est pas son terrain. Puis là, l'MTQ ne peut pas le ramasser parce que c'est du matériel spécial. Là, puis là, ça prend des équipes, soit touche pas trop. Là. Explique-nous un peu ça ce matin.
1: Oui, ben c'est ça. Il faut qu'il y ait trop un contrat, une firme spécialisée. Tout
0: spécialisée.
1: Oui, il y a la localisation de la falaise. C'est pas un fonctionnaire qui peut aller là avec son petit bâton.
0: Ouais.
1: Donc, il y a des compagnies spécialisées là-dedans. Donc, c'est peut-être les raisons pour lesquelles là, ça prend un petit peu de temps. Là, mais c'est quand même déplorable le contenu qu'on... qu'on la voit d'à peu près n'importe où là, quand on arrive en basse ville de Québec. Là, puis ça a quand même pris une intervention de la Ville de Québec là, pour demander au ministère des Transports d'assumer ses responsabilités. Là. Ouais. Puis à ce jour, je suis passé, puis ce n'est toujours pas ramassé. C'est toujours très, très sale, là, rempli de vêtements et d'autres déchets. Là. Donc, on souhaite que ça se fasse.
0: Il y a
1: rapidement.
0: Des gens qui dorment, là.
2: Ben, il y en a un à matin qui hurlait. Là.
0: Ah ouais, hein?
2: Ouais, qui, en tout cas,
0: c'est un problème, les campements dans ce secteur. Ben, c'est un problème. Eux autres, ils font ce qu'ils peuvent. Là, mm-hmm. Mais ce que je veux dire, c'est que ça fait jaser. Puis je lisais une table ronde sur laquelle il y avait été question précisément de cet endroit-là. Ah, ouais. C'est que des gens, ils passent leur nuit, vivent là quasiment, s'installent. Mais pour aller ramasser, là, ça prend des équipes techniques spéciales. Tu sais, je comprends la sécurité, le travail, les normes, tout
1: mais
0: ça.
1: Quand on veut pas s'en occuper, des fois, c'est facile de trouver des
0: parce
1: réseaux,
0: que, tu sais, moi, je t'envoie Marcel, là, elle va aller ramasser les seringues, puis j'envoie deux, trois, il va aller ramasser le linge. Tu sais, je comprends là, qu'il y a un côté hygiénique, les normes du travail. Je comprends, je comprends. Là. Sauf que pendant ce temps-là, c'est
2: pas fait. Mais c'est à pic en tabarouette. Là.
0: J'imagine.
1: C'est ça, je créerais pas un groupe Facebook allant ramasser la falaise. Je tiens à ma vie, là. Mais encore une fois, s'il y a un fonctionnaire qui nous écoute et qui a envie de passer un contrat rapidement, là, ça serait chouette que ça soit clean.
2: Je pense qu'il faudrait qu'il envoie une équipe de ceux-là qui déneigent les toits l'hiver.
0: Les toits des églises, hein. Puis tout ça, c'est des.
2: Puis un château.
0: Oui.
1: Un nettoyage en hélicoptère, là. C'est quelque chose de.
0: Peut-être que je sous-estime la pente, effectivement, mais je me dis, quand même, plein de monde qui vont là.
1: Ça
0: se fait par du monde. Là. C'est effectivement très triste que on en soit là, c'est clair. Donc, on va espérer que la situation se règle. Oui, peut-être la situation des déchets, certes, mais ce qui sera encore mieux, c'est que des gens n'aient pas besoin d'aller là, tu sais, ça. Mais ça, c'est un plus gros problème, un peu.
1: On nous promet un nettoyage dans un avenir rapproché, là. C'est les mots utilisés par la représentante du ministère à qui mon collègue a parlé.
0: Thomas Verrette est rédacteur en chef et journaliste pour le média Mon Quartier. Toujours un grand plaisir, mon brave. Bravo à toi et toute ton équipe pour ce que vous faites. On est chanceux de vous avoir.
1: Ah, mais merci beaucoup de le recevoir là, tous les deux semaines.
0: Ça fait plaisir. Salut. 7h50, presque 6, maintenant sur les ondes de CKIA 88.3, la radio urbaine de Québec. On va recevoir notre journaliste Juliane Perrault dans un instant, alors que la Ville de Québec présentait le bilan de la première année de mise en œuvre de son plan d'accessibilité 2025-2030. Ça s'est passé au Centre Intact Assurance. Comment ça va du côté de la ville pour l'accessibilité universelle? Eh bien, on en parlera au retour. Restez là.
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0: Pas beaucoup pour le restant de la journée, 5 à 10 mm, peut-être même un orage aujourd'hui. Sera-ce le premier orage de l'année? Avec les éclairs, puis tout, je penserais que oui, hein, Julianne Perrault?
1: Ouais, moi, j'en ai vécu quand je suis allée au Brésil.
0: Ah ouais?
1: Des méchants gros orages.
0: Ah ouais?
1: C'est vrai qu'à Québec, il n'y en a pas eu jusqu'à
0: pas encore. Il y a l'équipe des gens qui s'empêchent de dormir pour regarder les éclairs par la fenêtre, et il y a ceux qui n'aiment pas ça. Toi, t'es où là-dedans? T'aimes ça?
1: Avant, je détestais les orages.
0: Ah ouais?
1: J'étais une petite boule. Puis là, maintenant, je trouve ça beau. Je trouve ça vraiment satisfaisant, mais loin.
0: Ouais, ça nous rend humbles, hein? On se dit, crime!
1: Ouais, on n'est pas grand-chose.
0: On n'est pas grand-chose dans tout ça, effectivement. 7h59, très heureux de te recevoir en studio, Julianne. Comment ça va ce matin?
1: Ça va bien. Et vous, comment ça va?
0: Ça va super bien, oui. Toujours très heureux de te recevoir alors que tu te promènes un peu sur le terrain pour voir un petit peu ce qui se passe. Puis hier, la Ville de Québec présentait un bilan de la première année de mise en œuvre de son plan d'accessibilité 2025. 2030. Ça se passait au Centre Intact Assurance. Ça ressemble à quoi, le Centre Intact Assurance? C'est-tu pas pire quand on arrive là? À quoi ça ressemble?
1: Oui, vraiment. Puis tu vois, c'est la première fois que j'y allais.
0: Ouais.
1: De toutes les fois, je me suis dit, bon, j'étais jamais allée. Ouais. Alors voilà l'occasion de le découvrir. Donc, je me suis promenée un peu avant la conférence de presse. Et c'est justement, tu sais, je lisais parce que j'ai eu le commentaire, pourquoi c'est à l'autre bout de la ville?
0: Ouais.
1: Souvent, je me déplace en autobus puis c'est très proche. Là, ça m'a pris quand même du temps de me rendre là-bas et revenir. Et c'est justement un bâtiment symbolique. Donc, je lisais dans l'autobus pourquoi le Centre Intact Assurance est particulier. Il a été conceptualisé selon les normes que veut suivre la ville. Donc, tout est fait. Puis, en fait, moi, j'ai rien remarqué de ça. Là. Je le dis parce que Claude Lavoie, qui est conseiller municipal chargé de l'accessibilité universelle, l'a mentionné en début de point de presse. Vous ne l'avez pas remarqué, mais les portes à l'entrée, les corridors, tout ce qui est enseigne, écriture, c'est très contrasté, c'est très large, c'est fait pour n'importe qui a un handicap, mobilité réduite. Donc, ça a été conceptualisé et créé justement pour s'aligner avec le plan d'action de la ville. Donc, moi, c'est des choses, en toute franchise, que je ne remarque jamais.
0: Bien, quand on n'en a pas besoin ou qu'on n'est pas confronté, en guillemets, là, à cette réalité-là, effectivement, on remarque moins ce genre de détails-là. Donc, on comprend que le Centre Intact Assurance, c'est un peu le modèle de base.
1: Ouais.
0: On voudrait partir de ce standard-là à partir de maintenant.
2: Est-ce que c'est l'anneau de glace à Saint-Ouen?
1: Exact.
2: C'est ça, OK.
1: C'est ouais. Exactement
2: sur,
1: ça.
2: Sur De Rochebelle.
1: Oui, exactement, dans ce petit coin-là collé sur l'autoroute. Là. Mais c'est vraiment impressionnant à l'intérieur.
0: Ouais.
1: Puis ça a été fait parce que ensuite est venue d'autres questions sur le projet de centre de curling aussi qui s'en vient en prévision des Jeux du Canada. Puis
0: ouais.
1: Je vous amène tout de suite là-dessus parce que on s'est mis à poser des questions. Tu sais, est-ce que dans les prochains projets, on voudrait viser comme le centre intact? Et là, à un moment donné, au fil des questions, ben, est sorti le centre de curling. Et c'est une architecte qui a pris la parole, Annie Blackburn. Donc, elle est directrice de la division des grands projets de construction à la Ville de Québec. Puis ce qu'elle expliquait, parce que là, il existe toutes sortes de comités puis de groupes qui sont là pour appuyer la Ville et des architectes pour conceptualiser tout ça, parce que évidemment, comme par exemple moi, toi, on n'a pas de fauteuil roulant, mais c'est difficile de se mettre à la place de quelqu'un qui en a un, par exemple.
0: Oui.
1: Je sais que toi, ta fille en a un, donc tu remarques beaucoup ça. Mais pour des architectes aussi, on a besoin d'un groupe qui vient tester sur les chantiers,
0: oui.
1: Voir si les choses fonctionnent. Puis elle a expliqué qu'ils allaient avoir la même mentalité, par exemple, pour le centre de curling, qui est un projet en cours, que pour Intact Assurance, que pour le centre de glace. Puis je vais vous faire jouer tant qu'à ça la clip d'elle qui explique justement le processus. C'est assez intéressant de voir comment ils prennent en considération ce comité-là dans toute la conceptualisation des devis et des plans.
3: On a réalisé autant d'interventions qu'ici au centre de glace Intact Assurance, c'est-à-dire qu'on pense autant le stationnement, ensuite le cheminement de l'entrée principale qui soit sans obstacle. On a aussi une salle de toilettes accessible plus, c'est-à-dire qui permet d'avoir un secteur de table allongée pour adultes, avec un secteur aussi au niveau des vestiaires pour les curlers qui soit adapté pour l'accès en fauteuil roulant, mais même la surface de jeu aussi.
1: Donc, même la surface de jeu, tout ça est pensé pour accueillir aussi du sport universel, loisir universel.
0: Une table allongée pour adultes. Ça, là, c'est niché, là, mais
1: ouais.
0: Moi, je suis tellement content d'entendre ça parce que c'est pas parce que il y a des gens qui sont en chaise roulante, à mobilité réduite, qui peuvent aller à la salle de bain, okay?
1: Mm-hmm.
0: Mais pas tous. Et l'exemple de ma fille est frappant parce que les petites tables allongées koala beige, là, ça fait longtemps que ma fille, elle rentre plus là-dedans, là.
1: Exact.
0: Sauf que quand tu portes une couche toute ta vie, Ben, tu sais, si t'es au centre d'achat puis qu'il arrive de quoi, là, tu fais quoi? Mm-hmm. Tu retournes chez vous. C'est exact, c'est ça que tu fais, tu sais. Je pense qu'au Chul aussi, ils ont dévoilé récemment une table à langer pour adultes. Donc, je comprends que c'est niché, là. Il n'y a pas 100 000 des personnes en couche, en chaise roulante, adultes à Québec, je le comprends. Mais c'est un monde de différence pour les gens qui y sont directement touchés. Donc, quand j'entends ce genre de choses-là, je me dis... Alléluia.
1: Oui, c'est ça. Puis il y a un journaliste de Cogeco qui a posé la question. Ça a été quoi le budget, par exemple, investi précisément pour l'accessibilité universelle? Puis l'architecte à la ville lui a répondu, ben il n'y en avait pas vraiment, dans le sens où ça coûte pas forcément plus cher de faire ça d'une telle façon versus ouais. de faire ça d'une autre façon. Ouais. Donc, elle dit, c'est tout simplement ajouté dans le budget comme n'importe quelle autre restriction, en fait, comme n'importe quelle autre demande. Ouais. Puis c'est pour ça qu'on nous a présenté le bilan 2025 à cet endroit-là, parce que, oui, c'est un exemple finalement pour la Ville de Québec. Puis sur ce qu'est capable de faire la Ville quand elle collabore, par exemple, avec les groupes, avec les comités là, qui sont impliqués dans tout ça. Donc ça, c'est ce qui... Je dirais que c'est l'avenir, là, le centre de curling. Mais on nous a majoritairement présenté l'année 2025.
0: Donc un bilan. Parce que exactement. Le centre intact n'est pas la seule réalisation de la Ville en termes d'accessibilité. Il y a des trucs plus modestes aussi, j'imagine, mais ça passe par ça aussi. C'est pas juste des grands projets accessibles, ça passe dans la vie de tous les jours aussi.
1: Exact.
0: Qu'est-ce qu'on a mis de l'avant hier comme réalisation?
1: Bien, au total, c'est 300 interventions qui ont été faites. Puis comme tu l'as dit, des plus petites et des plus grosses. Le total d'investissement, c'est 34 millions de dollars. Et selon Claude Lavoie, là, qui était celui qui prenait beaucoup la parole lors de cette conférence-là, c'est lui, conseiller municipal, qui est responsable de l'accessibilité universelle, mais il disait que ça dépassait leur objectif. Fait que je peux y aller en rafale, disons, avec ce qui a été annoncé. Puis en toute franchise, j'ai écrit tout ça hier en prenant tous les parcs qui étaient mentionnés, en trouvant les secteurs de la ville. Ça se pourrait que j'en aie oublié quelques-uns. Donc, 18 projets qui étaient inscrits au programme décennal d'immobilisation qui ont bénéficié d'amélioration en 2025. Dans le secteur de Sillery, il y a le centre Marie-Noël Brûlard. Il y a une entrée supplémentaire, des toilettes adaptées pour l'organisme de répit familial qui ont été installées. Il y a des espaces réservés aussi dans les gradins du stade de baseball du parc Réal-Cloutier. Ça, c'est dans la Haute-Saint-Charles. Dans Charlebourg, le parc Maria Goretti, qui a aussi bénéficié là, d'installations plus modernes. Donc ça, pratiquement l'entièreté là, du parc est fait de façon à être accessible. Donc, il n'y a plus vraiment d'obstacles. Il y a des sentiers qui sont asphaltés. Ça permet de se promener dans le parc. Il y a une rampe d'accès aussi pour les modules en fauteuil roulant, des escaliers intégrés au bassin. Il y a d'autres parcs, là, le parc du Rocher aussi, qui ont été pensés spécialement pour l'accessibilité. Le pavillon et la patinoire du parc Victoria qui ont été adaptés pour le hockey sur luge. Les jeux d'eau du parc Saint-Raphaël sont accessibles. Donc, dans la dernière année, la Ville a aussi procédé à des évaluations de parcs. 10 qui ont été évalués. Ça, c'est quelque chose que la Ville fait en continu. C'est pour s'assurer qu'on comprend bien, en fait, les besoins ou qu'on comprend bien le niveau d'accessibilité pour le communiquer par la suite. Donc, je vais vous faire entendre à ce niveau-là, justement, Sylvie Roy, qui est directrice de la section de l'intervention communautaire à la Ville.
3: Puis, ça nous permet, entre autres, de donner plus d'informations. Là, on a deux exemples ici, la place Jacques-Cartier, qui a des sentiers de vélo adaptés, qui a des fauteuils cactus qui sont disponibles sur place pour les clientèles qui veulent fréquenter. Puis, le parc de la Chaudière aussi, qui comporte une série d'éléments qui sont adaptés pour que les gens puissent fréquenter ces installations.
1: Donc, c'est vraiment pour faire des mises à jour, voir qu'est-ce qui est disponible aussi sur place. Puis, dans les parcs qui ont été évalués, il y a celui de la Chaudière, qui est le Mancelier, Montpellier, Victorin-Bocage, Maurice-Lortie, la plage Jean-Cartier aussi, qui est plus accessible. Il y a d'autres bonifications, j'ai pas terminé, qui ont été faites dans d'autres parcs, notamment les tables adaptées, 47 ensembles d'accoudoirs sur banc aussi, 28 toilettes chimiques adaptées et d'autres toilettes permanentes assez modernes, là, adaptées, qui ont été installées également. Donc, ça a été un gros bilan. Puis il y a tout ce qui a trait à la sécurité des déplacements, qui est un autre, évidemment, enjeu, on s'en doute. Nous, c'est quelque chose, comme je dis tout à l'heure, dont on ne se soucie pas vraiment, les signaux sonores. Mais là, quand ils se sont mis à aller en détail là-dedans, on a remarqué l'attention qui y était portée. Le temps de traverse a été augmenté là, dans plus de 61 intersections. On a aussi installé des dalles podotactiles sur les trottoirs dans plus de 25 projets. Donc ça, c'est pour, tu dois le savoir, là, mais délimiter, par exemple, avec une canne, il y a un changement de texture, finalement. Ouais. Donc, ça indique la fin d'un trottoir, ça indique l'entrée d'une piste cyclable. Donc, c'est vraiment utilisé, utilisés comme indicateurs. Dans le transport collectif, 25 nouveaux arrêts d'autobus aussi qui ont été rendus accessibles. Tout ça, ça s'est fait justement avec la table de concertation d'accessibilité universelle qui rassemble beaucoup, beaucoup, beaucoup de monde.
2: Hey, tu as parlé du parc Réal-Cloutier.
1: Là, tu vas me tester, c'est où? Attends,
2: je vais vous oublier. Non, c'est pas ça. Réal-Cloutier, c'est-tu le joueur qui a compté un but pour les Nordiques qui a été refusé?
1: On va googler. Non. C'est un joueur de hockey canadien, par contre, ça c'est vrai. Un allié, mais là, pourquoi il a été...
0: C'est Alain Côté, le but de hockey. C'est pas la même chose. Okay. Mais ça, c'est intéressant, l'accessibilité, parce que, tu sais, puis je comprends que c'est la loi de la moyenne à un moment donné et que les gens qui ont des besoins en accessibilité, c'est pas la majorité, je le comprends, OK? Mais ce qui est intéressant avec l'accessibilité, c'est que ce qui est fait de manière accessible, tout le monde peut s'en servir d'emblée. Alors que ce qui est des escaliers et autres, c'est pas tout le monde. Fait que, tu sais, la logique de comme faisons-le accessible d'emblée, là, puis comme ça, tout le monde va pouvoir y aller. Tu sais, fait qu'à place de faire plein de sets de marche puis une rampe à côté, ben au pire, fais une rampe, là. Tu sais, tu comprends ce que je veux dire?
1: Oui, oui, vraiment.
0: Je prêche un peu pour ma paroisse, mais c'est parce que, à un moment donné, si on veut être inclusif, vraiment, ça passe par des choses comme ça qui peuvent avoir l'air, comme tu dis, quand on n'y est pas confronté, ça a l'air anodin, on comprend. Mais ça fait un monde de différence. Puis quand on parle de gradins du stade de baseball qui sont maintenant des espaces réservés, ça aussi, ça fait une différence. Moi, je le vis avec ma fille, des gradins d'aréna que je peux pas y aller. Tu restes tout seul sur le bord de la bande parce que les tu peux rentrer dans Baptiste, mais tu peux pas aller dans les estrades avec le monde. Ouais. Tu sais, c'est plate un peu, là. Vraiment. C'est un peu plate. Fait que c'est toutes des petites choses comme ça qui font que tu te sens dans la gang. Tu sens que tu peux faire les mêmes choses que les autres. Puis je parle de gradins. Je parle de l'aréna de Bois-Châtel, là. C'est pas...

0: Ben des marchettes, tu sais. Oui. Moi, j'en connais plein, là, tu sais. Je veux dire, la grand-maman de ma blonde, elle marche, tu sais, mais elle a une petite marchette, puis, tu sais, si elle a le choix entre un set de marche ou une rampe, je te confirme qu'elle va prendre la rampe, là. Puis, c'est effectivement un excellent point, le vieillissement de la population. Ça fait un bout déjà, là, que la pyramide démographique est inversée. Fait que.
1: Ben oui.
0: Ça va être aussi positif de ce côté-là.
1: Puis, en terminant, mais je ferai un petit retour sur le déneigement, parce que là, on sait qu'il y a une personnalité publique dont j'oublie le nom, là, qui est devenue complètement populaire sur les médias sociaux parce qu'il se promène dans les bancs de neige avec son fauteuil roulant.
0: Oui, le drifter.
1: Oui,
0: là,
1: le drifter. J'ai complètement oublié son nom, je m'excuse, j'ai un gros blanc. Mais
2: c'était légendaire, ça.
1: Lui, ce qu'il voulait, c'était aussi porter attention. Ben, je pense qu'il voulait ajouter du fun à toute sa situation, puis juste démocratiser le tout, mais ça reste que ça présentait très bien peut-être le manque de déneigement sur les trottoirs de la Ville de Québec. Puis, ils l'ont dit, justement, les conseillers ne s'en sont pas cachés, finalement. Ils ont dit que le déneigement, ça a été très problématique. Dans l'année, c'est revenu à l'ordre du jour. La Ville dit avoir ajouté quand même 4 km de trottoirs déneigés là, pour favoriser l'accessibilité l'hiver dernier. Donc, on l'a considéré, puis je pense que la Ville va vouloir aussi s'adapter par rapport à l'an prochain, parce que ça, des trottoirs déneigés, je pense qu'on peut s'entendre que ça nous concerne tous.
0: Tout le monde.
1: C'est dangereux quand c'est mal déneigé, c'est glissant. Puis je vais vous faire entendre justement Claude Lavoie sur tout ce qui a trait à la collaboration avec la table de concertation.
3: Et je le dis, et c'est vrai, on ne fait pas un pas en accessibilité universelle sans consulter, sans aller vers nos groupes, sans consulter nos spécialistes à la Ville, sans consulter nos 27, corrigez-moi si je me trompe, Ginette, nos 27 sentinelles présents à la Ville. Il y a 27 personnes dans chaque section, dans chaque secteur, dans chaque direction de la Ville qui sont responsables de dire « Oh, un instant ». Est-ce que vous avez pensé à l'accessibilité universelle dans ce projet-là? Alors, ça fait toute une toile de gens très solidaires et très sensibles à l'accessibilité universelle. Et nous...
1: Parce que ce qu'il expliquait aussi, c'est qu'il y a des sentinelles, justement, partout dans la Ville. Il y a comme un réseau complet de personnes en, tu sais, justement, mobilité réduite, par exemple, qui vont dire à la Ville, ça fonctionne pas, ça fonctionne pas, ça fonctionne pas. Donc, il y a un beau réseau. Et je terminerai aussi en disant, pour pas l'oublier, dans Saint-Roch, également, on nous a dit qu'une rampe d'accès allait être ajoutée du côté de la rue du Roi pour la bibliothèque Gabriel-Roy, parce qu'il le cite en exemple en disant, on a un très bon exemple d'architecture qui gagne tous les prix de la planète, mais qui pourrait encore bénéficier d'amélioration. Donc, il disait, mais c'est toujours un travail qui est en continu. Puis, on surveille constamment ce qui se passe. Si vous êtes curieux de voir ou savoir, parce que moi, il y a plein de choses que je ne connaissais pas de l'accessibilité universelle pour la Ville de Québec, bien, il y a une section spéciale sur le site web de la Ville. Vous avez tous les parcs et les installations que j'ai nommées.
0: Merci tellement pour ton magnifique travail, Juliane. Puis, tu sais, d'impliquer les personnes concernées, ça me fait penser à un ami qu'on avait dans Charlevoix, Michael Daigle, qui était en situation d'handicap. Il était non-voyant, entre autres, puis lui, il testait des applications. Puis, il était payé pour faire ça, tu sais. C'était, est-ce que ça fonctionne bien? Est-ce qu'on pourrait améliorer ci, on pourrait améliorer ça? Il donnait juste son avis, puis je suis comme, c'est donc bien cool, tu sais, pour lui. Il se sent utile, ça, c'est une job, et pour la compagnie qui fait l'application, ben voyons donc, c'est pour ces gens-là que tu le fais, je veux dire, commande, tu sais. Donc, la Ville de Québec a présenté la première année de son bilan, mise en œuvre de son plan d'accessibilité 2025-2030, question de bien terminer tout ça en beauté.
1: Bilan positif, voilà.
0: Merci Juliane Perrault, bonne journée.
1: Merci, bye-bye.
0: 8h15 sur les ondes de CKIA 88.3, la radio urbaine de Québec. Restez des nôtres, dans un instant, on reçoit Dimitri Cloutier. On va parler de la campagne « Fini de patcher, c'est le temps de tisser serré » qui a été lancée par le mouvement Jeunes et Santé mentale. On lui parle dans un instant, tout de suite après. L'artiste de la Ville de Québec, Lova.

0: Excellent rappeur de Québec, Lovant, avec sa chanson dorée sur les ondes de CKIA 88.3, la radio urbaine de Québec. On est rendu à 8h19 minutes maintenant. Le 16 avril dernier, le mouvement Jeunes et Santé mentale a lancé la campagne Fini de patcher, c'est le temps de tisser serré. Pour en parler, j'ai la chance d'avoir en studio Dimitri Cloutier. Salut, comment ça va ce matin?
1: Ça va bien, toi?
0: Ça va super bien. Je suis content de pouvoir te recevoir et de parler de cette campagne-là. On sait que les besoins sont nombreux. On sait que tout le monde vit un mauvais... une passe tough, hein? Puis la jeunesse fait pas exception, c'est clair. Si on commence un peu à la base, Dimitri, le mouvement Jeunes et Santé mentale, ça dit ce que ça dit, mais ça ressemble à quoi comme organisation puis comme mission quotidienne, là?
1: Bien, notre mission, c'est on lutte contre la médicalisation et la stigmatisation à la santé mentale. Ce qu'on revendique, c'est on n'est pas contre la médication, c'est de la manière que c'est fait.
0: OK.
1: C'est pas en une heure qu'on peut te donner un diagnostic de TPL, c'est pas en une heure qu'on peut savoir, OK, mais quel médicament, il y a d'autres alternatives que de la médication.
0: Ouais.
1: Puis que la santé mentale est beaucoup stigmatisée, surtout avant les jeunes.
0: Ouais.
1: Fait que...
0: La médication, ça, c'est, je trouve ça intéressant que t'en parles, parce qu'effectivement, si ça peut être un game changer, comme on dit en anglais, pour des gens, il y a des gens à qui ça peut permettre de fonctionner et tout ça. C'est pas de jeter le bébé avec l'eau du bain, mais c'est vrai que ça peut être rapide. Puis moi, le premier, hein, là de ça, une dizaine d'années, j'étais allé voir un médecin sans rendez-vous. J'avais jamais vu cette personne-là. Puis 10 minutes plus tard, j'avais des antidépresseurs puis du Xanax. Tu sais, sans aucune espèce de suivi. Puis j'avais des problèmes d'alcool. Fait que tu sais, Xanax, alcool, bref. Puis moi, on m'a lancé dans le jungle. On s'est dit, amuse-toi, tu sais. Puis ouais. Je me suis amusé. C'est quoi que vous suggérez à place? Parce que le système est débordé, ça va vite. Personne va bien, on dirait. On se prescrit des patentes. Chez Mouvement Jeunes et Santé mentale, qu'est-ce que vous suggérez comme approche?
1: Ben c'est sûr qu'il y a des approches alternatives. Je pense qu'il y a d'autres manières de grosses questions. Habituellement, ouais. Je suis capable de répondre.
0: Mais c'est-tu un petit peu plus de la prévention?
1: Oui, de la prévention. Ouais. Que c'est pas parce que tu as un TPL que tu exagères.
0: Ouais.
1: C'est pas parce que t'es déprimé que nécessairement tu es tout le temps couché dans ton lit. Mmh. Ça peut être caché aussi. Mais je pense ce qu'on revendique, c'est aussi c'est que. Prendre plus de temps avec les jeunes puis ouais. D'informer si tu donnes la médication d'informer tout ce qui est les effets puis de s'assurer que ce que tu donnes aussi à ton jeune mais que tu vas être capable de d'assurer un suivi.
0: Ben c'est ça parce que c'est supposé être une béquille peut-être mais pas une finalité, tu sais, une médication pour passer à travers d'un bout de toffe, ça c'est correct mais c'est pas une finalité en disant ben gars voici des pilules puis bonne
1: puis
0: vie.
1: Puis aussi c'est que ils donnent des antidépresseurs mais que mettons quelqu'un qui ils vont pas les regarder en dessous de pourquoi tu es déprimé.
0: C'est ça.
1: Genre une relation amoureuse une rupture. Mais ça, c'est normal que tu vives de la peine.
0: Ouais.
1: C'est normal que tu sois en colère. Mais est-ce que c'est une raison de te donner des antidépresseurs?
0: Ouais.
1: Je pense qu'il y aurait de la thérapie. Il y aurait peut-être des choses à faire avant de donner de la médication ou de même donner un diagnostic. Puis un diagnostic, c'est pas une journée, surtout si tu connais pas la personne.
0: Ah non, c'est clair. Puis de la gestion des émotions, on n'apprend pas ça ben, hein, on est plus dans le... On entasse ça dans le fond, puis on essaie de pas trop y penser. Puis des fois, ça s'avère comme ça, effectivement, en diagnostic, en médication. Puis c'est important de rappeler que dans certains cas, c'est parfait de le faire, mais on peut réfléchir peut-être à la quantité.
1: Sur YouTube, il y a plein de vidéos qu'on lance sur des messages à des professionnels, aux parents, à toute personne. Fait c'est plein de petites vidéos vraiment cool qu'on explique des messages qu'on veut passer.
0: Donc ça, c'est le Mouvement Jeunes et Santé mentale qui, le 16 avril dernier, a lancé la campagne « Fini de patcher, c'est le temps de tisser serré ». C'est venu d'où l'idée de lancer cette campagne-là?
1: C'est le fait que... la colère, on peut pas la vivre. Les jeunes ne peuvent pas la vivre, la colère, parce que c'est trop... c'est trop extrême.
0: Ouais.
1: Fait que ce que nous, on veut, ben, ce qu'on vise à transformer, c'est transformer la colère en action collective dans un contexte où on fait face à une accumulation de crises sociales. L'itinérance, le coût de la vie, le climat, les accès de service qui fragilisent les conditions de vie et leur santé mentale. Puis ça repose sur un constat central, c'est les crises que les jeunes vivent sont encore trop souvent comme traitées des problèmes individuels ou à travers une logique de médicalisation plutôt qu'une une réalité de sociale et politique.
0: Ouais, fait qu'il faut voir ça sur l'ensemble plutôt que voir ça comme du cas par cas.
1: Ouais.
0: Donc il faut arrêter de gérer ça puis d'éteindre plein de petits feux, faut regarder la photo de manière plus large, c'est ce que je comprends.
1: Pour ça, notre plasteur en feu.
0: Ben, c'est ça, parce que là, vous avez un outil promotionnel qui est probablement le plus cool que j'ai vu de ma vie. Alors que vous auriez pu faire des petits collants ou toutes sortes d'affaires. Vous
1: avez aussi.
0: Vous en avez aussi. Vous avez fait ce qu'on dit en français, des diachylons, là. Alors, vous avez fait des plasters. Explique-nous un petit peu les plasters. Je vais les montrer à la caméra, là, mais pour ceux qui ne peuvent pas les voir.
1: Ben, les plasters, dans le fond, by the way, sont vraiment plus durables que des band-aids.
0: Ah, ouais, ils sont incroyables. C'est des vrais pansements, là.
1: C'est des vrais pansements. Vous allez avoir un peu partout dans la ville, mais dans le fond, il y a un code QR dessus qui, si vous le scannez, ça l'amène au micro-site de la campagne. Puis c'est que on essaie de patcher des trous avec dans la vie, mais au lieu de patcher des trous, on aimerait ça qu'on se tisse des liens. Puis ben on enflamme. Fait que
0: c'est un peu ça la thématique. Donc un pansement bleu sur lequel il y a des flammes oranges et un code QR et c'est marqué mot-clic fini de patcher, mot-clic tissé serré. C'est vraiment une extraordinaire idée de promotion, sincèrement. Bravo pour celle-là. Donc, la campagne, on vous invite à aller sur le micro-site où on pourra avoir des informations, j'imagine quelques statistiques parce qu'il doit en avoir des statistiques là, qui font réagir si jamais, ben, si vous en êtes venu à partir de cette campagne-là, c'est qu'il y a une réalité qui est de là.
1: Oui, on a fait, si je me trompe pas, il y a un an, on a fait un portrait de la santé mentale. Je me souviens pas combien de personnes qu'on a recueillies, là, ben, je sais qu'on a recueilli vraiment beaucoup de jeunes au travers le Québec.
0: OK.
1: Puis ça a sorti des statistiques. Je peux en nommer une. Près d'un jeune sur trois, ce qui équivaut à 29%, évalue son bien-être en santé mentale comme un mauvais. Comme mauvais, dans le fond.
0: Ah ouais,
1: jusqu'à 43% chez les jeunes LGBT et 52% des personnes immigrantes.
0: Ah ouais.
1: Puis on a fait aussi une courte pointe parce que les jeunes aujourd'hui ont de la misère à voir un futur. Ils ont de la misère à trouver une lueur d'espoir. Donc on a fait une courte pointe avec tout ce qui est sombre, mais tout ce qui est... C'est quoi tu vises, toi, c'est quoi ton espoir plus tard? Mm-hmm. Fait qu'on a fait... Ils ont fait comme des tissus avec des dessins. Il l'a sur notre page Facebook, la courte pointe.
0: Ah, c'était vraiment des bonnes idées pour essayer de créer des liens, justement, créer du dialogue, puis essayer de tisser un peu d'espoir à la gang parce qu'on en a besoin d'espoir. C'est clair, la situation n'est pas facile. Les défis sont multiples pour tout le monde, mais les jeunes ne font pas exception, c'est clair. Donc, le mouvement Jeunes et Santé mentale qui a lancé la campagne Fini de patcher, c'est le temps de tisser serré. Ça a été lancé le 16 avril. Ça se poursuit encore pour un bout, ça?
1: Du 2 au 4 mai. Ce qu'on invite aux gens, c'est que sur notre micro-site, il y a des outils promotionnels. Puis on a notre plasteur. Puis ce qu'on invite aux gens, c'est de le mettre en photo de profil sur leurs réseaux sociaux, de partager la campagne. Puis il va y avoir aussi, il y a des dates aussi pour tout le reste de la campagne juste avant que les élections se passent.
0: Ah, parce que les élections vont être aussi une belle opportunité de faire passer des messages, avoir des revendications, c'est clair. Dimitri Cloutier, un jeune très impliqué, on est chanceux de t'avoir eu en studio ce matin. Merci beaucoup d'avoir pris le temps. Passe une belle journée.
1: Merci beaucoup.
0: Merci, Dimitri. 8h28 maintenant dans Québec Réveil sur les ondes de CKIA 88.3, la radio urbaine de Québec. Le dossier d'Alexandre Bissonnette revient dans l'actualité alors qu'il a fait une demande de transfert du pénitencier de Port-Cartier. Eh bien, on va en jaser avec notre expert en criminologie, Jean-Claude Bernheim, au retour.
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0: Heure 31, bon mardi 5 mai, avec quelques rayons de soleil ce matin. Environnement Canada prévoit toutefois des nuages au courant de l'après-midi, avec même risque d'un orage. Hauteur prévue de 5 à 10 mm de pluie, mais ce sera confortable avec un maximum de 16 degrés. Dans les derniers jours, l'actualité a été marquée par Alexandre Bissonnette, auteur de la tuerie de la mosquée de Québec, donc qui est revenu dans l'actualité pour une histoire de demande de transfert de prison. Et ça devient rapidement émotif, ce dossier-là. C'est pourquoi on est chanceux d'avoir un expert en criminologie ici dans l'émission en la personne de Jean-Claude Bernheim. Salut Jean-Claude, comment ça va ce matin?
17: Comme d'habitude, ça va bien.
0: Toujours très bien. Marche,
17: ça fait du bien.
0: Ça commence bien la journée, hein, avec les oiseaux, effectivement, avec un beau temps de l'année qui s'installe tranquillement, pas vite. Le dossier Alexandre Bissonnette, à chaque fois que ça revient dans l'actualité, il y a une petite connotation spéciale, une petite connotation émotive. On en parlait avant d'entrer en onde. La compassion du public, le côté très émotionnel de la chose. Or, la justice ne devrait pas être émotive. Et là, on va essayer de passer ça dans cette machine-là, justement, de la justice ce matin pour essayer de comprendre le dossier avec une loupe purement factuelle, mettons.
17: C'est ça. Ce qui est important, c'est de comprendre, c'est toujours la même chose, c'est de contextualiser et les événements et les faits dont on parle, parce que rien n'est isolé. Tout est imbriqué dans le fonctionnement général de la société et les personnes condamnées à une peine de pénitencier se retrouvent dans un contexte particulier avec, compte tenu de la sentence qu'ils ont reçue, un parcours à suivre et aussi un certain nombre d'obligations à remplir si éventuellement un jour il envisage une libération conditionnelle. Il faut comprendre que Alexandre Bissonnette a été condamné à perpétuité et qu'il va purger un minimum de 25 ans avant de pouvoir demander une libération conditionnelle qui, elle, sera étudiée par la commission des libérations conditionnelles.
18: C'est pas 40 ans qu'il y a eu?
17: Il y a eu 40 ans au départ. Mais Bissonnette, avec ses avocats, est allé en appel jusque devant la Cour suprême. Et la Cour suprême a statué que au-delà de 25 ans pour une éventuelle demande de libération conditionnelle, ce serait une peine contraire à la Charte canadienne des droits.
0: Okay.
17: Ce qui fait que avec le dossier Bissonnette, la loi qui avait été adoptée par Harper voulant qu'une personne puisse être condamnée d'un minimum de 25 ans additionnel pour chaque personne qui aurait été tuée et a été considérée comme inconstitutionnelle. Ouais. Et par conséquent, aujourd'hui, une personne condamnée pour meurtre avec préméditation, a une peine minimale de 25 ans à purger pour une éventuelle libération conditionnelle.
0: Donc, ça a été le cas d'Alexandre Bissonnette. Bon, là, il est en prison. Si on refait un peu la ligne du temps de son incarcération, là, ça ressemble à quoi, là?
17: Alors, bon, il a été condamné. Finalement, sa peine a été statuée et il s'est retrouvé au centre de santé mentale à Sainte-Anne-des-Plaines. De 2019 à 2023, il est demeuré là parce qu'il y a des problèmes de santé mentale. Ça a été reconnu au cours du procès. Ce n'est pas des problèmes qui auraient pu mener à une décision comme quoi il serait non criminellement responsable, mais ça ne rejette pas le fait qu'il a des problèmes de santé mentale qui ont été reconnus au cours du procès et qui ont été pris en considération au moment de sa détention dans un pénitencier. Mais en 2023, il a été décidé par les autorités correctionnelles de le transférer au pénitencier de Port-Cartier. Alors, le pénitencier de Port-Cartier, c'est un pénitencier de protection. C'est-à-dire que se trouve à Port-Cartier, un pénitencier à sécurité maximum, les détenus qui doivent être protégés de la population carcérale. C'est-à-dire des gens, des agresseurs sexuels d'enfants, ouais. des agents d'État, mettons, des policiers condamnés, c'est déjà arrivé, des personnes qui ont des dettes auprès d'autres détenus et qui peuvent voir leur sécurité en danger, ouais. menacée. Donc, c'est un pénitencier de protection. C'est un milieu extrêmement dur. Et depuis quelque temps, semble-t-il, particulièrement dur. Il y a eu quelques détenus qui en ont tué d'autres. Alors, on est dans un climat de grande tension. Évidemment, pour quelqu'un qui a des problèmes de santé mentale, c'est pas nécessairement le lieu le plus approprié. En plus de ça, la possibilité de suivre des programmes est limitée, compte tenu que c'est un pénitencier qui est par très petite section, qu'il y a beaucoup de sécurité et qui est très éloigné, hein, quelques 600 km de Québec.
0: C'est pas à Portland.
17: Donc, tout ça fait en sorte que Alexandre Bissonnette se trouve dans un milieu dans lequel il est vulnérable. Malgré cette vulnérabilité, il se comporte comme un détenu modèle. Il se conforme aux règles, il répond aux attentes du service correctionnel. Les évaluations psychologiques qui ont été faites et les différentes évaluations dont il a été l'objet disent toutes depuis 2019 qui pourrait être incarcéré dans un pénitencier à sécurité médium ou modérée. Alors, la grande différence entre un maximum et un médium, c'est surtout l'accessibilité à un certain nombre de programmes et des conditions de détention moins rigoureuses. Mais pour ce qui est de la sécurité, c'est-à-dire de s'assurer que les détenus ne s'évadent pas, je veux dire, les mesures sont les mêmes que dans un pénitencier à sécurité maximum. Il faut comprendre que l'institution, la bâtisse comme telle, c'est des murs, c'est des clôtures, c'est des tourelles. Il y a de la sécurité dite périphérique. Ouais. Donc, il y a une procédure qui est en place pour s'assurer que les détenus ne s'évadent pas, que ce soit un pénitencier à sécurité maximum ou médium.
0: Mais est-ce que la sécurité d'Alexandre Bissonnette, elle, change d'un pénitencier à l'autre? Quand on parle d'un pénitencier de protection comme à Port-Cartier, si Alexandre Bissonnette s'en va dans une sécurité moyenne, est-ce qu'il va être plus exposé, moins exposé?
17: Je vois pas, je pense pas que la population carcérale en veuille directement à Bissonnette pour le crime qu'il a commis. Je dis pas un crime, c'est pas une agression sexuelle sur des enfants, c'est pas un crime... je dirais, qui morale dans le sens que les détenus donnent au crime.
0: Ouais.
17: Alors, il faut bien comprendre que la culture carcérale c'est pas tout à fait ce qu'on rencontre dans la société.
0: Non, c'est ça.
17: Parce que le fait de vivre entre quatre murs, d'être soumis à l'autorité de manière permanente, amène des comportements, des valeurs qui sont totalement différentes. Et ça, c'est entre autres un des problèmes qui fait qu'une fois que les gens ont passé un certain nombre d'années dans les pénitenciers, quand ils se retrouvent en milieu libre, je veux dire, il faut qu'ils réévaluent leur mode de fonctionnement, ouais, leur rapport avec les autres. C'est très compliqué et c'est, sur le plan psychologique, très difficile à faire.
0: Ah non, c'est clair. Fait qu'on comprend que la sécurité d'Alexandre Bissonnette, ben pour lui, en tout cas, c'est un enjeu parce que c'est un peu ce qui justifie son transfert, c'est qu'il dit qu'il n'est pas avec la bonne gang, il n'a pas accès à assez de programmes, tout ça, il va être transféré. On en est où dans ce processus-là? C'est quoi les enjeux? C'est quoi les discussions, les prochaines décisions? Là?
17: Alors là, malgré les évaluations qui recommandent ou qui disent que Bissonnette pourrait être dans un pénitencier à sécurité moyenne, les autorités refusent de le transférer. Alors, c'est les raisons, parce que ce que dit la loi des services correctionnels depuis 1992, c'est que lorsqu'une décision est prise par rapport à un détenu, que ce soit un transfert, l'attribution d'un secteur ou d'un travail, etc., il faut que ce soit motivé. Il faut une raison qui explique pourquoi la décision est ce qu'elle est. Dans le cas présent, il semble pas y avoir de raison vraiment invoquée. Ce qui semble être la raison, ce serait la réaction de l'opinion publique.
0: Ouais.
17: Et c'est là qu'entre en jeu toute cette notion d'opinion publique versus le fonctionnement du système de justice.
0: C'est facile d'être émotif puis de dire « Hey, lui, on sait bien. » Tu sais, je veux dire, on peut comprendre cette réaction-là de la part de certaines personnes.
17: Ben, je pense que tout le monde réagit émotivement.
0: Ouais.
17: Par contre, ce qui peut arriver ou ce qui peut être difficile de faire, c'est de se distancier par rapport à l'émotion primaire, spontanée qu'on a par rapport à un événement, par rapport à des faits, et ensuite, la réaction qu'on peut avoir pour faire face à cette réalité-là. C'est ça, en fait, l'émotion, c'est quelque chose qui est spontané, qui n'est pas nécessairement consciente, qui est aussi quelque chose, je dirais, diffus. La raison doit, à quelque part, à un moment donné, prendre le dessus sur nos façons d'agir, ouais, sur les décisions qu'on va prendre. Et dans ce sens-là, l'opinion publique réagit à partir des faits mis à sa disposition. Et contrairement au système de justice, avec toutes les imperfections qu'il peut avoir, les faits et les informations disponibles sont nettement supérieurs. Donc, les décisions qui sont prises, qu'on peut éventuellement critiquer, avec lesquelles on peut ne pas être d'accord, sont quand même prises à partir des faits que la plupart des gens ne connaissent pas.
0: Mmh.
17: Et cette notion, ce concept d'opinion publique est comme dirait, distordu, dans le sens qu'on présume, à partir de sondages, même s'ils sont faits scientifiquement parlant, que ça représente ce que la société pense et dit. En fait, c'est pas du tout ça qui se passe, puisque ce sont des opinions individuelles basées sur ce que l'individu en question a comme connaissance des faits et a aussi comme, idéologie.
0: Comme valeur personnelle.
17: Comme valeur personnelle. Ah
0: oui. Comme expérience même.
17: C'est ça. Et on ne peut pas additionner ces points de vue individuels pour dire c'est ça qui est...
0: Ouais.
17: Parce que, par rapport à l'opinion publique, il y a très peu de recherches qui ont été faites. Ce qui est étonnant, c'est que ces recherches qui montent aux années 90 n'aient pas été reprises depuis. C'est des recherches qui ont été faites ici au Canada. On a constitué deux groupes similaires, statistiquement représentatifs de la population sur une base de recherche. Et à un groupe, on a donné comme information ce que les médias avaient rapporté dans les journaux par rapport à des crimes réels. Et à un autre groupe, on leur a remis la plaidoirie de la défense, la plaidoirie de la couronne et la décision du juge qui est motivée. Et on demandait aux gens, quelle est votre perception de la peine imposée? Alors, les gens qui ont eu accès juste aux informations médiatiques disaient en majorité que la peine n'était pas assez sévère. Puis les gens qui avaient eu toute l'information, ben, en tout cas une grande partie de l'information, disaient que la peine était trop sévère.
0: Wow!
17: Alors, on a là une recherche, quelque chose qui est constitué, réfléchi, analysé, qui montre que le cœur de l'affaire, c'est l'information. Et puis, c'est pas juste pour, par rapport à un procès puis une décision de tribunal, c'est par rapport à tout. Dans notre vie, par rapport aux soins médicaux qu'on reçoit, bien, on porte un jugement à partir de ce qu'on connaît de la maladie, du médecin, du contexte dans lequel on est. C'est par rapport aux faits qui nous sont disponibles que là, on porte un jugement. Bien, c'est la même chose pour le fonctionnement du système de justice. Le jugement qu'on porte, c'est à partir des faits que l'on connaît. Et ce qu'on sait, c'est que les faits concernant le système de justice sont mal connus du public.
0: Est-ce que les médias, moi, j'ai pas encore fait de palais de justice là, en termes de journaliste, je suis pas mon intention de le faire non plus, mais est-ce que les médias ont accès aux plaidoyers, à la défense, à tout, tous ces documents-là auxquels ont eu accès ce groupe-là dans l'étude, est-ce que les médias y ont accès à toutes ces informations-là ou c'est privilégié, ça?
17: Non, c'est, ils ont accès...
0: Le public surtout, aussi, là.
17: Le public, ben, c'est plus difficile.
0: OK, je comprends.
17: Ben, c'est-à-dire, si on veut avoir accès à toutes les données, ben, il faut être présent pendant que se déroule le procès.
0: Okay,
17: tout le monde n'est pas disponible.
0: Non.
17: Par contre, il est accessible, les transcriptions des témoignages sont accessibles. Malheureusement, ça coûte cher. Mais pour ce qui est des journalistes, eux, ils ont accès à tout gratuitement. Okay. Mais c'est l'espace. Hein. Je veux dire, il y a un procès, il y a des témoignages qui sont rendus durant une journée pendant 5 heures, 6 heures de temps.
0: Faut pas cahier spécial dans le journal non plus, là. T'sais, je veux dire, c'est pas ça. Tout écrire. Là.
17: C'est ça. Ça. Là, ils ont une colonne ou deux éventuellement. Ouais. Bon, ils ont un espace limité. À la télévision, à la radio, c'est la même chose. Le temps est limité. Donc, ils vont choisir des éléments qui correspondent aux faits les plus percutants, les plus significatifs. Mais pour comprendre l'ensemble de ce qui s'est dit, ben il faut avoir l'ensemble de ce qui s'est dit. Alors, comme moi, quand j'ai écrit un livre sur une erreur judiciaire, je lis tout, de A à Z, ce qui a été dit, ce qui a été produit, les rapports et tout. Et là, à partir de là, ben, je peux me forger un point de vue. Mais c'est long. Parce que c'est des milliers de pages.
0: Ouais.
17: Alors, on ne peut pas tenir rigueur aux médias d'avoir l'espace dont ils disposent, puis encore moins les citoyens de porter un jugement à partir de ce qu'ils ont comme information. Par contre, ce que le citoyen peut faire, c'est être vigilant, se questionner sur le fait que telle décision a été prise, peut-être si c'est critiquable ou si on estime que ce n'est pas la bonne décision, peut-être creuser pour voir si effectivement la décision est mal fondée totalement ou aurait pu être un peu différente, mais dans l'ensemble, assez similaire. Je veux dire, la preuve en est, c'est que, je veux dire, à Québec, c'est la ville, sur le plan de la sécurité, la meilleure au Canada.
0: Ah ouais?
17: Oui. C'est ici, ben, il y a quelques autres petites places, mais par rapport aux grandes métropoles, aux grandes régions, Québec qui est la plus sécuritaire au Canada. Alors, il faut se poser la question, le système de justice, il fonctionne, comme il fonctionne à Québec, puis l'ensemble de la société fonctionne de manière que le résultat, on soit en sécurité. Ça ne veut pas dire qu'il ne commet pas de crime, ça ne veut pas dire qu'il n'y a pas de violence, mais ça veut dire qu'il y en a moins qu'ailleurs. Là, maintenant, quand on sait que le phénomène du crime est directement relié aux conditions sociales et économiques dans lesquelles la population se trouve, bien, la conclusion qu'on doit tirer, c'est que les conditions sociales et économiques les moins pires, c'est à Québec. C'est sûr qu'il y a des problèmes. C'est sûr qu'il y a des gens pauvres, c'est juste des gens mal pris. Les problèmes existent. Peut-être que le contexte dans lequel ces problèmes sont gérés était un peu plus favorable, un peu plus... prend peut-être un peu plus en considération des individus, ce qui fait que les conflits dégénèrent moins en violence.
0: Très intéressante réflexion, des trucs qui sont importants à savoir. Tu vois, moi, j'apprends toujours plein de choses avec toi, Jean-Claude. Merci beaucoup de partager tes connaissances. C'est toujours un grand plaisir. On reprend ça dans deux semaines pour la dernière de la saison déjà.
17: Eh oui, déjà.
0: Merci beaucoup, Jean-Claude.
17: À la prochaine.
0: Bonne journée. Bye-bye. 8h49, restez là dans un instant. On jase avec Marie-Claude Leclerc de Fab, différentes capsules vidéo qui sont à ne pas manquer. On l'accueille le temps de s'offrir Margaret Tracteur en musique.

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1: J'adore cette chanson-là. 8h52 maintenant, vous écoutez Québec Réveil sur les ondes de CKIA 88.3. Bon mardi, 5 mai 2026. Toujours un grand plaisir de jaser avec nos amis de FAB, Marie-Claude Leclerc, coordonnatrice régionale qui est en studio. Comment ça va ce matin, Marie-Claude?
2: Ça va bien, toi?
1: Ça va super bien, oui. Avec le beau temps qui s'installe, le printemps qui est officiellement arrivé. Mm-hmm. Gros été de prévu, toi? Es-tu déjà dans les vacances, les voyages?
2: Ça sera un été courte pointe.
1: Ah oui?
2: Comme on le disait la dernière fois, on a livré plein de beaux contenus, ouais, plein de séries. Et là, ça recommence, bien entendu. Ouais. Hein, on n'arrête pas. Donc, là, on repart les séries. Et puis, c'est la saison des festivals. Ouais. Donc, vous voyagez un peu, on se retrouve au Festif de Charlevoix. Parce qu'on est là à chaque année. On va présenter une expérience en réalité virtuelle 360. Donc, ça s'en vient. Je remplace une collègue. Donc, j'ai vraiment la lourde tâche d'aller au Festival de la musique de Tadoussac. Ça sera difficile, mais là aussi, on va présenter du 360. En fait, c'est notre période pour nous promener et propager la bonne nouvelle de ce qui se fait de beau en réalité virtuelle. Et puis, on est allé dans le Grand Nord. Oui, c'est ça, ça sera magnifique. Je ne l'ai pas vu encore. Je pense qu'il est sur le point d'être finalisé, donc ce sera une surprise pour Tadoussac et tout ça. Bon. Donc, été occupé.
1: Tant mieux, parce qu'on va avoir du beau temps, on espère, et beaucoup d'événements, ça va de soi, ça va faire de très belles images. Qu'il y en a déjà sur le site téléquébec.tv, on parle entre autres d'une capsule qui s'appelle « Moteur, la pédale au fond ».
2: Oui, ça sent le printemps, la poussière et la gasoline. Hein?
1: Exactement.
2: C'est ça, sur Fab. Et là, on en a beaucoup parlé, de l'ouverture de la ligne éditoriale, du fait que, oui, on parlait encore de culture, mais qu'on allait un peu plus vers cet angle de société.
1: Ouais.
2: Donc, ça amène des sujets comme ça que, normalement, on n'aurait pas fait à la Fabrique culturelle, mais qui parlent aussi de ce qui intéresse les gens sur le territoire, qui est important, qui mobilise les gens dans des festivals exceptionnels, qui sont importants pour les régions, qui drainent des gens économiquement, qui vont, je vous présenterai d'ailleurs dans un instant celui qui nous intéresse pour notre région, mais rapidement, là, donc dans cette magnifique série de 6 épisodes, on était allé au festival La Dorée, on a fait une course de camion, ça a été d'ailleurs le premier pilote. Course automobile au Sept-Îles Speedway. Il y a la moto enduro extrême à Murdochville. On est allé rencontrer une légende du stock car en Abitibi-Témiscamingue, M. Bruno Wirtz. Et course de motoneige à Valcourt, c'est le dernier qui a été filmé, bien entendu. Mais nous autres, on s'est intéressés au derby de démolition des bars à Jack. Écoute, tout est délicieux là-dedans. Tout. Et puis, c'est sûr que quand on nous a dit, comme c'est une nouvelle série, c'est aussi une nouvelle façon de réaliser. On est en caméra directe. Donc, normalement pas d'entrevue. Donc, on est vraiment en observation des gens qui sont là. On essaie de... on filme beaucoup. C'est beaucoup d'images filmées pour finalement ce qui est monté, pour aller capter les moments d'échange, de connivence entre les intervenants, des choses qu'on est un peu comme un petit oiseau qui s'immisce dans ces garages-là, puis qui va se promener autour du cambouis. Gros coup de cœur pour notre personnage qu'on a trouvé pour le Festival des bars à Jack. Alors, c'est Harley Bélanger. Harley, c'est une courseuse, en fait. Fait du derby de démolition depuis plusieurs années. Et puis, quand on l'a contacté, elle était très emballée, tout ça. Et puis, deux jours avant d'aller tourner, on lui reparle. Et là, elle nous dit, j'ai une nouvelle à vous annoncer. Je suis enceinte.
1: Oh là là!
2: Et là, qui dit femme enceinte, dit pas de derby de démolition. C'est parce qu'il y a de chances de perdre le dit bébé. Ouais. Et là, on se dit, notre sujet est-il mort? Non, on a suivi... on a suivi la famille parce qu'il faut savoir, c'est là, en derby de démolition, puis je pense beaucoup dans ces festivals ou en tout cas courses et autres, c'est souvent une histoire de famille. Alors, t'as le père, le beau-père, la tante, le mononcle, les enfants, tout le monde suit. T'sais, eux autres, c'est un peu leur famille. Il y a des circuits un peu partout. Et donc, finalement, c'est son frère, Dylan, qui a pris sa place et ça se fait en duo. Donc, c'est son frère et son beau-frère qui ont formé une équipe et qui sont allés donc au Festival des bars à Jack. Et on a décidé de les suivre, en fait. On a voulu capter donc leur échange, voir comment... C'est quoi la dynamique, tu sais. Puis ce qu'elle nous explique, c'est que, tu sais, normalement, elle est dans l'arène. Elle dit, moi, quand je fais du derby, puis ça cogne fort, là.
1: Ouais.
2: C'est sincèrement, c'est un moment de plaisir à ne pas bouder. Il faut que vous alliez à Saint-Raphaël faire le derby de démolition des bas. Ah ouais, vraiment. C'est beaucoup de bruit, beaucoup de poussière, mais c'est impressionnant et je vous mets au défi de ne pas avoir envie de sauter et dans la haine et de conduire un char, même si ça a l'air dangereux. Donc, je vais peut-être vous faire écouter Chantal Goupy, qui est l'ancienne présidente, en fait, de l'événement, qui nous parle un peu de c'est quoi le Festival des bars à Jack.
3: Dans les années 90, je te dirais que chaque festival qui offrait une démolition, on avait une à deux courses qui étaient réservées pour les femmes. Maintenant, les courses ne sont pas exclusives à des femmes. On n'arrive pas à avoir assez de participants pour créer une course juste de femmes. Donc, elles sont mélangées avec les hommes. Et ben, ça cogne fort, hein?
4: Moi, je barre là, en dessous de la batterie, je vois le plan, je vois à terre. En dessous du rack à batterie, hein, j'ai plus de plancher.
5: Je fais attention?
4: Non.
5: Tu t'amuses? Tu frappes franc, s'il te plaît?
4: Fais attention à toi.
5: À toi, innocent.
6: Yes,
2: Écoute, c'est délicieux, les échanges qu'ils ont ensemble. Puis ce qui est très bon, c'est que là, elle lui demande, t'es-tu stressé? Il fait non. Puis l'instant d'après, on a capté en caméra, c'est je pense, son frère qui lui demande, puis comment ça va? Elle est juste stressée.
1: Mais c'est tout un univers, sincèrement. Et il ne faut pas sous-estimer l'importance du moteur en région. Et je trouve ça intéressant.
2: C'est important. C'est des gens hyper brillants, sérieusement. Oui. Là, parce que ce qu'il faut savoir, là, surtout pour le derby, il enlève tout ce qu'il y a à l'intérieur du véhicule pour pas se blesser. Fait que finalement, ils conduisent à côté d'une tank à gaz. Puis ça avance, puis ça recule, puis that's it. Il n'y a plus de fenêtre, il n'y a plus rien. Là, je veux dire,
1: mais pas avec par radio, là, ça marchera pas. Là. Dans Charlevoix, il y avait une gang qui faisait des traversées de lacs en plein été, mais en motoneige.
2: Oui, ben oui. Sur la Côte-Nord aussi, ça se fait beaucoup. Ben
1: c'est
2: oui.
1: Capoté, ça. Fait que, il y a vraiment une culture autour de ça. Ça peut prendre différentes formes, mais le derby de démolition au bord à Jack. On me dit que tu peux pas commander un martini là-bas aussi. Mais paraît que la bière est bonne. Fait que c'est capoté.
2: C'est vraiment, ça vaut la peine. C'est une petite ville qui, l'espace d'un week-end, voit apparaître plus de 12 000 visiteurs. Fait
1: wow.
2: Que, non, mais c'est pas loin de Québec, donc... Hey, planifiez ça dans vos vacances. Allez faire un tour. Sincèrement, ça vaut la peine.
1: Ça vaut vraiment la peine.
2: Puis écoutez la série, bien entendu.
1: Ben là, ça va de soi. Moteur, délicieux la moment pédale de, au fond.
2: Oui, voilà.
1: On invite les gens à aller voir ça. On s'en va également dans une bibliothèque pour parler de racines chantantes.
2: Oui, voilà. Comme je disais, hein, société, culture.
1: Tout à fait, bien
2: voilà,
1: sûr.
2: Voilà, nos racines, oui. Bien entendu. Puis ben, ça rejoint beaucoup aussi vos valeurs. Donc, oui. Ce rapport-là d'inclusion. Ici, on fait appel à un projet qui a été mis en place par Culture pour tous. C'est en collaboration avec les bibliothèques de la Ville de Québec. Ça se passe à la bibliothèque Monique Corriveau à Québec. Et c'est un projet qui visait à mettre ensemble des gens aux racines diverses, mm-hmm. québécoises, donc des jeunes immigrants, immigrantes, mais aussi des gens qui sont nés ici, tout simplement. Donc, il y a divers organismes que vous connaissez peut-être, en fait, le Centre IR 2000, qui est vraiment dédié à l'accueil des immigrants. Ils ont plein de choses super chouettes, d'ailleurs, dans Saint-Roch. Mm-hmm. Ils ont une friperie, il y a aussi un atelier couture où c'est vraiment des gens issus de l'immigration. Ils donnent des cours aussi de francisation. C'est vraiment top. Donc, un bel organisme. Et il y a aussi la Société d'histoire des filles du roi. On s'entend, là, quand on parle de pur québécois, oui. C'est le cas. Et tous ces gens-là se sont mélangés ensemble pour donc créer une chorale et de laquelle ils ont créé le texte ensemble. Ils ont créé la musique ensemble avec trois intervenants exceptionnels, Claude Vallière, Ludovic Dubé et Ismaël Zéphir. Sincèrement, j'ai été extrêmement impressionnée. On a eu l'occasion d'aller les rencontrer à plusieurs reprises pour voir comment ça fonctionnait au niveau du processus. Puis un des moments où j'y suis allée, ils étaient à la création de la mélodie. Puis là, je demandais comment on fonctionne pour arriver à créer une mélodie à une dizaine de personnes. On part comment? Et puis, c'est vraiment de l'improvisation. Chacun partait avec son rythme. Puis au fur et à mesure, ça finissait par se joindre ensemble. Et puis, une seule mélodie qui finissait par émerger.
1: Super
2: donc
1: organique.
2: Oui, exactement. C'est vraiment fascinant. Dans un projet comme ça, le mieux, c'est de laisser parler les participants. C'est eux qui sont plus justes. Alors, écoutons-les.
6: 3 et 4 et 1.
7: On réunit des personnes qui ne se connaissent pas, qui ont différences d'âge, différentes cultures. Et on met juste en mots qu'est-ce qu'on a vécu, qu'est-ce qu'on a envie de dire, qu'est-ce qu'on a envie de partager. Et après, on a fait un petit brassage de toutes nos idées et maintenant on les met en chanson.
8: Alors faites-vous-en pas, des fois on va dévier un peu de votre idée pour que ça corresponde au thème ou que ça corresponde aux idées de tout le monde.
9: En 8 rendez-vous, il faut faire une chanson finie, là, tu sais, avec les paroles, les couplets, les refrains, il faut la musique, la mélodie, le tempo. Puis on se dit, voyons, donc...
7: C'est de la co-création à plusieurs personnes et c'est quand même assez magique.
10: Le thème cette année, c'est le changement.
11: Dans le groupe, on l'avait choisi parce qu'on est tous passés par des changements.
2: Écoute, c'est un projet qui a inspiré tellement les gens qu'il y a des personnes qui étaient derrière, qui font partie des organismes, qui font de la gestion, en fait, qui aident à organiser la dite chose, qui ont participé tout simplement parce que c'est la deuxième édition de Racines Chantantes. Je leur souhaite qu'il y en ait une troisième parce ouais. que vraiment, ça fait qu'il y a des gens ici qui, ça faisait peut-être quelques mois, qui étaient présents au Québec, qui ont pu trouver une famille, là, du soutien, de l'encadrement, mais aussi une façon de s'exprimer. Donc, c'est... Écoute, c'est ce qu'on peut faire de meilleur, je pense, pour intégrer les gens, la culture. C'est l'art, c'est vraiment une belle porte pour ça d'entrer. Donc, un magnifique projet. Ils sont beaux, ils sont bons, ils sont touchants. Allez, écoutez ça. Racines Chantantes.
1: Ça vaut vraiment la peine. Et oui. On s'en va maintenant du côté des Îles-de-la-Madeleine.
2: Ben écoute, je diverge un peu des contenus fables pour couler dans ceux de notre maison mère Télé-Québec.
1: Oui.
2: Écoute, c'est une série qui revient. C'est la deuxième saison de Donner le goût. C'est avec Hélène Bourgeois-Leclerc. Écoute, on l'aime. Elle est merveilleuse, mais elle est surtout d'une fraîcheur et elle est franchement vraie dans toutes ses interactions. Donc, cette série-là qui revient, je vous explique pourquoi je vous en parle aujourd'hui. Pas juste parce qu'Hélène est excellente et que, sincèrement, ça porte mauditement bien son titre « Donner le goût
1: ouais. ».
2: Pas juste parce que les images sont belles, là, t'sais. Souvent, les shows de cuisine, c'est ça,
1: oui.
2: hein? Mais encore là, le lien avec Racines Chantantes, il est intéressant parce qu'il s'attarde beaucoup aux immigrants, en fait. À ces chefs-là qui ont décidé d'aller, entre autres, en région pour mettre en valeur, en fait, leur savoir culinaire, ce qui vient de chez eux, et donc un peu partout au Québec, ou sinon dans des territoires où il y a déjà des gens qui l'habitent, qui travaillent la culture culinaire de leur région, puis on essaie de la mettre en valeur et de la découvrir. Mais ce qui est merveilleux avec Hélène, c'est que elle est franche. Donc, on sent son plaisir de manger. Et s'il y a quelque chose où elle n'est pas à l'aise, elle le dit aussi.
1: Ouais.
2: Donc,
1: c'est, bon.
2: C'est comme si on avait des bloopers ouais. en direct dans l'émission. Et oui, c'est une émission de cuisine, mais c'est ça. C'est surtout une émission de rencontre. Ça fait du bien. C'est beau, c'est touchant. Et rapidement, je vous donne quelques titres. Donc, entre autres, on est allé voir une chef coréenne, Madame Kim à Rimouski. On est allé à la rencontre de Joanne Vigneault aux Îles-de-la-Madeleine. Vous aurez un extrait tout à l'heure. On plonge dans la culture afghane à Montréal avec Farouk Ramish. Et c'est au Liban, à Saint-Fulgence, avec Jean-Paul Sabag. J'espère que je le prononce bien. Et puis, c'est les saveurs innues de Pessiniamit. Ça, c'est pour cette année, c'est la deuxième saison, parce qu'une première saison. Mais je vous en parle parce que vendredi, on aura accès donc au nouvel épisode qui met en valeur donc le chef du Mésée à Québec,
1: oui.
2: qui fait de la cuisine grecque, Andreas Papadéas. Et j'aurais aimé ça vous présenter un extrait. Moi, j'ai vu l'épisode, c'est vraiment délicieux. Parce
1: ouais.
2: que Andreas, en fait, c'est une histoire de famille. Hein, comme bien des... Souvent, c'est beaucoup le cas. Hein, quand c'est
1: en
2: des familles immigrantes, c'est souvent la famille est autour, on la met en valeur. Et c'est son père qui avait le restaurant avant. Et puis, sa mère aussi qui travaille. Et encore et toujours, son père, tous les matins, se présente. Il va faire la tzatziki. Sa mère fait les feuilles de vigne. C'est magnifique de les voir parce que tu sens qu'ils ont leur influence aussi. Il travaille avec sa femme qui est là au service. Donc, c'est vraiment un bel épisode. C'est le fun d'en connaître un peu plus sur les gens aussi de notre région, de notre ville.
1: Aussi.
2: Et
1: ah oui.
2: drôlement, ça donne le goût, bien entendu, d'aller en manger. Mais l'extrait que je vous offre, c'est celui aux Îles-de-la-Madeleine qui est encore là magnifique. On aime l'accent des Îles-de-la-Madeleine. Et là, elle est allée rencontrer, comme je le disais précédemment, Joanne Vigneault. Mais ce que je vous présente, c'est un extrait. Ils ont fait la visite du fumoir d'antan. Donc, on écoute l'extrait sur les boucaniers.
12: Aujourd'hui, inévitablement, autour, à quelque part, il y a des ruines du fumoir. On parle d'une technique de conservation. OK?
2: Oui.
12: Donc, les harengs sont trempés dans une saumure pendant 2 jours. Et puis, ensuite de ça, embrochés, comme tu vois actuellement.
13: Embrochés par la bouche?
12: Par les branchies. Par les branchies. Par les branchies.
13: Il est pas plate, lui.
12: Hein? Par les branchies.
13: Ah, mon Dieu.
12: Comme ça, that's it. OK? D'accord? Et c'est à fumer, ça. Pendant 60 à 90 jours. Donc, on déshydrate le poisson. Et c'est là que ça devient un produit qui se conserve à température de la pièce.
13: Mais il y a combien de feux ici, là?
12: Quand le fumoir est plein, on peut aller jusqu'à 18, 20 feux ici. Donc, on arrive le matin, on fait les feux, on fait attention, comme de raison, on est dans un...
1: Mais les images sont vraiment magnifiques.
2: Ah, les images sont magnifiques.
1: Ça fait pas chaud de cuisine, là, ça?
2: Non, pas du tout.
1: on est vraiment ailleurs, là.
2: Puis, bien, comme ils vont partout sur le territoire, bien là, le Québec, c'est grand, c'est magnifique.
1: Oui,
2: c'est beau. Ben, donc... Et puis quoi de mieux que faire un peu de tourisme et de vacances et d'aller manger, découvrir de la cuisine?
1: Ah, tellement.
2: Bon, voilà.
1: L'été, c'est le meilleur moment pour faire ça.
2: Puis sincèrement, moi, j'ai eu l'épisode des Îles-de-la-Madeleine, j'ai eu l'eau à la bouche tout le long. Ouais. Fait que ne boudez pas votre plaisir, c'est magnifique.
1: Et on se laisse en musique!
2: Ben oui, comme toujours, on aime
1: oui,
2: ça.
1: Oui,
2: hein?
1: On adore ça.
2: Et puis c'est extrait de la série Un lieu, une prise, on vous en a déjà parlé, mais là, c'est encore là tout à fait magnifique et ça nous donne accès à un lieu que très peu de personnes vont. On va à Tête à la Baleine.
1: Ouh.
2: C'est à l'extrême nord de la côte nord. Et pour s'y rendre, bien entendu, il faut prendre le bateau. Hein? Il y a plus de voitures qui se rendent là.
1: Ouais.
2: Et encore plus parce qu'on est allé à la rencontre, dans ce cas-ci, de Stéphanie Boulay. Et puis... c'est un lieu, une prise, bien, comme expliqué précédemment. On demande aux artistes de choisir un lieu qui est important pour eux ou emblématique. Et pour elle, elle a toujours rêvé de se rendre à Tête à la Baleine. Mmh. Et on l'a invité l'an passé, pas nous, mais le Festival de la Providence qui donne des spectacles dans une petite chapelle sur l'île de la Providence. Alors, encore là, il faut s'y rendre en bateau, tu comprends? Donc,
1: c'est genre 20 heures de bateau, là, ça n'a pas rapport, c'est vraiment loin.
2: J'ai pas le nombre d'heures, mais c'est un acte, de foi. Mais semble-t-il que tous les gens qui y vont, je pense que c'est ces espaces-là, un peu coupé du monde, c'est aussi des espaces de liberté exceptionnels où on rencontre des êtres humains qui sont fiers d'être sur leur territoire, qui le nourrissent. Et c'est d'ailleurs les gens de l'endroit, donc de la Providence, qui ont décidé de partir ce festival-là. Et on a donc, je vous offre ces belles images-là d'un lieu, une prise. Bien sûr, on l'entend juste chanter, mais allez écouter pourquoi c'est si important pour elle, et on présente la chanson « On s'haïssait pas ».
1: Merci beaucoup. Prends soin de toi, puis bel été à toi.
2: À vous
1: merci
2: aussi.
1: Beaucoup.
2: Bye bye.
1: Merci à vous d'avoir été là. On se laisse là-dessus, nous autres. Merci Marc-André. À demain. Ciao, ciao.

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Bonjour, ici Julianne Perrault. Voici votre bulletin du mardi 5 mai 2026. Le Centre d'amitié autochtone de Québec organise aujourd'hui une marche pour marquer la Journée nationale de sensibilisation aux femmes, filles et personnes de LGBTQI+, autochtones, disparues et assassinées, également appelée Journée de la robe rouge. Cette journée s'inspire du projet artistique de James Blake, une artiste multidisciplinaire d'ascendance anishinabe et finlandaise. En 2014, elle a suspendu des robes rouges dans différents lieux publics au Canada et aux États-Unis pour symboliser l'absence de toutes les femmes autochtones qui ont été assassinées ou portées disparues. La marche débute à 13h et le départ a lieu au 40 rue Morissette à Wendake. La Ville de Québec présentait hier le bilan de la première année de mise en œuvre de son plan d'accessibilité 2025-2030 au centre Intact Assurance. L'an dernier seulement, la Ville a réalisé 300 interventions, totalisant des investissements de 34 millions de dollars. Plusieurs parcs, bâtiments et infrastructures de loisirs ont été améliorés. Ça dépasse nos objectifs, explique Claude Lavoie, conseiller municipal chargé de l'accessibilité universelle. Il y a toujours cependant des ajustements à faire. Écoutez notre reportage complet au ckiafm.org. Le conseil de quartier de Vanier et la ruche Vanier dénoncent avec vigueur le rejet du projet de transformation de l'autoroute Laurentienne en boulevard urbain par le ministère des Transports et de la Mobilité durable. Selon eux, cette décision, relevée le 17 avril dernier, marque un recul majeur pour la mobilité durable, la santé publique et la qualité de vie des quartiers centraux de Québec, dont principalement Vanier. Le président du conseil de quartier Vanier, Pierre-Marc Doucet, considère qu'il s'agit d'un abandon pur et simple de Vanier. La présidente du Conseil du statut de la femme du Québec, Louise Cordeau, présente demain matin au Musée de la civilisation une conférence intitulée « L'égalité entre les femmes et les hommes, regard sur 50 ans d'évolution au Québec ». Socialisation et stéréotypes sexuels, santé, famille, marché du travail feront partie des thèmes abordés. La conférence est gratuite et débute à 14h30. Il faut réserver à l'avance. L'organisme Divergenre poursuit demain soir sa série d'ateliers dans le cadre de son projet « Vers une meilleure connaissance des droits trans » financé par Femmes et égalité des genres Canada. L'atelier demain soir débutera à 18h au Centre communautaire Jean-Cartier avec comme objectif d'aider à mieux naviguer à travers la bureaucratie associée aux démarches de transition. Gratuit, l'atelier s'adresse tant aux personnes trans qu'à leurs alliés. C'est ce qui complète cette édition. Au nom de toute l'équipe, bonne journée à l'antenne de CKIA 88.3 FM et CKIAFM.org.

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1: Bien le bonjour ou sinon bonsoir selon le moment où vous avez choisi de m'écouter. Bienvenue donc à ce nouvel épisode de Spraynet et Spandex. J'espère que vous allez bien. C'est Isabelle avec vous pour deux heures de musique des années 80. Mais aujourd'hui, c'est une émission thématique. Je vous ai préparé un répertoire des années 80 au féminin. Ben oui, donc c'est-à-dire des chansons en fait qui ont été créées et ou portées par des femmes. On entendra entre autres The Slits, Rough Trade, Plastique, un doublé musical de Lizzie Mercier-Desclous et plusieurs autres, mais toutes très très bonne. Puis parlant de très bonne, ben en voici justement une. Bonne émission!

Années 80, au féminin aujourd'hui, Asprenet et Spandex, et ce qu'on vient d'entendre, j'aime tellement, mais tellement cet artiste, que je vous fais jouer quand même assez souvent, hein. C'est Marie-Philippe, et celle qu'on vient d'entendre, c'est Retiens-moi, donc un extrait de son super album éponyme, publié sur Trafic en 87. Puis donc, autrice, compositrice, interprète et claviériste, originaire de Cap-Rouge. Donc, Marie-Amel, de son vrai nom, qui a été active entre 87 et 93. Puis, ben, elle nous a offert 3 albums en tout et aucun n'a encore été réédité. Donc, vous trouverez pas ça sur les plateformes. Faut écouter Sprenet et Spandex. Et juste avant, on a ouvert avec quand même une très grosse toune, donc Fleetwood Mac et Gypsy, tirés de leur long jeu Mirage, publié sur Warner en 82. Donc un quintet britannique fondé en 1967, qui inclut bien sûr Christine McVie et celle qu'on a entendue, la superbe voix de Stevie Nicks. Puis ben, groupe important, bien sûr, et influent de la scène musicale mondiale, et qui nous a offert l'un des albums les plus importants de l'histoire de la musique, assurément, donc Rumours en 77. On poursuit avec une découverte rock que vraiment, je trippe un peu, là. J'ai vraiment trippé quand j'ai entendu ça. Vous allez voir, là, c'est exactement mon style, là, quand je vous fais des épisodes spécial rock. Bref, ce qu'on va entendre, c'est Rebel Heels, et la pièce s'intitule On Rebel Heels. C'est une pièce qu'on trouve sur leur album One by One by One, publié en 88 sur étiquette Atlantic. Donc, c'est un trio états-unien AOR, hein, donc de la musique commerciale faite pour jouer à la radio. Ben oui, mais écoute, on s'assume. Moi, j'aime bien quand même quand c'est pop. Pop, mais bien fait, évidemment. Donc, mené par la voix de Liz Laren. Puis, ben, des efforts promotionnels ont été faits autour de la sortie de 3 singles, mais sans le succès suffisant pour justifier la production d'un second album, malheureusement. Car cette chanson aurait vraiment pu être un gros succès sur nos radios commerciales des années 80.

0: plusieurs découvertes dans notre émission aujourd'hui, dont les deux pièces qu'on vient d'entendre. D'abord, il y avait The Black Earth avec Prisoner of Love, donc une chanson extraite du micro-sillon éponyme du groupe, publié sur President Records en 88. C'est un quatuor du UK mené par la voix de Jane Rees. Puis ben, on reste en Europe pour celle qu'on vient tout juste d'entendre. C'était Alicia avec G Satisfaction. Un petit côté lounge, quand même assez joyeux dans cette pièce. Donc, c'était la face B du 45 tours pour sa pièce Je n'ai plus de couleur, publiée sur France Val en 87. Alice Ovaghimian, donc autrice et chanteuse française d'origine arménienne, elle a proposé 4 singles entre 78 et 87. Et on va aller maintenant écouter notre premier segment spécial « T'es-tu trompé d'époque » avec encore un groupe des années 80 qui fait un retour, mais pour notre plus grand plaisir dans ce cas-ci, en tout cas, ça c'est sûr, c'est Kaz Product avec « Last Chance ». Donc, c'est une pièce qu'on retrouve sur leur plus récent album « Reloaded », publié sur London Records en 2025. Puis bien, à l'origine, Kaz Product, c'est un duo français important de la scène Cold Wave des années 80. Je vous en ai d'ailleurs fait jouer quand même assez souvent des chansons originales de Kaz Product, je veux dire de l'époque. Puis bien, le groupe était formé par Mona Soyok, originaire des États-Unis, et Spatz. Puis Spatz étant décédé en 2019, ben Mona Soyok a fait donc un retour en solo pour cet album « Reloaded ». Un très, très bon album. Par ailleurs, je vous invite à y jeter une oreille, peut-être même deux, si jamais vous accrochez sur ce que vous entendez, puisque je vous envoie ça à l'instant.
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féminin à Sprinette et Spandex. Donc, ce qu'on vient d'entendre, c'était Kelly Jackson avec Baby I Love You, une chanson assez sensuelle sortie sur 45 tours sur étiquette Airplay en 83. Une artiste québécoise de la scène disco montréalaise, donc une chanson composée par Pierre Charron et mixée par Michel Bibeau. Je le mentionne parce que ce sont vraiment des noms que je vois souvent sur les singles disco montréalais de l'époque. D'ailleurs, ça me fait vraiment penser que je devrais vous faire un spécial disco scène montréalaise années 80. Il y en a, je pense qu'il y en a bien en masse pour faire un spécial. Bref, à voir. Puis ben, on va rester au Québec avec ce qui suit et Bogart, Météorite. Donc, un deuxième 45 tours du groupe. En fait, c'était le deuxième, 45 tours du groupe à ce moment-là, publié sur les disques Assam en 86. Donc, un quintet rimouskois mené par l'autrice et chanteuse Martine Belzile et aussi sa sœur choriste Patricia Belzile. Le groupe n'a proposé qu'un unique album, En cas d'urgence, sorti en 87. Et ce sera suivi de Au pair avec Come Again, pièce tirée de leur excellent premier album, Playing with a Different Sex, sur Human Records en 81. C'est un quatuor paritaire britannique qui n'a pas connu de succès commercial, mais qui a obtenu un grand succès d'estime et a eu son influence sur la scène musicale grâce également à une deuxième parution, Sense and Sensuality, en 82. C'est une émission thématique aujourd'hui sur Spraynet et Spandex, alors qu'on met les femmes en musique des années 80 à l'honneur.

0: Excellente découverte. Donc, ce qu'on vient d'entendre, c'était Plastic avec Take Back the Night. C'est un single indépendant, donc publié sur Pod Label, sorti en 84. Ça nous vient d'un trio obscur états-unien mené par la voix de Janet Woodman, qui était également claviériste. Puis ce groupe a laissé une toute petite trace de leur passage avec cet unique 45 tours, mais franchement, une très, très bonne chanson. Et parlant de très bonne chanson, hein, ben, en fait, je pense que j'en ai plusieurs dans cet épisode. Mais on est maintenant rendu à notre segment spécial du doublé musical. Puis aujourd'hui, dans cet épisode thématique des années 80 au féminin, j'ai très envie de revisiter une artiste française que j'ai découvert au tout début de mon aventure radiophonique de Spraynet et Spandex et qui mérite une attention particulière. J'ai nommé Lizzie Mercier-Descloux. Donc, c'est une artiste multidisciplinaire de son vrai nom Martine Elisabeth Mercier-Descloux. Elle a été une figure importante de la No Wave, donc un mouvement musical né à la fin des années 70 qui a utilisé les codes et les sons de la New Wave, mais pour en faire des pièces plus éclatées, expérimentales. Pour ce doublé de Lizzie Mercier-Descloux, je ne vous ai pas choisi de ses propositions les plus expérimentales. Puis vous allez voir, on est un peu à côté des années 80, mais c'est pas grave, c'est pour la bonne cause. Donc, voici ce que je vous propose d'écouter. D'abord, sa pièce « Rouge-gorge ». Là, je vais vous avouer, j'étais certaine que c'était une pièce qui avait été enregistrée dans les années 80, mais quand j'ai fait mes recherches, ben j'ai découvert qu'elle avait été enregistrée en 95, ben oui. Puis, ben on la retrouve sur son « Best of » publié en 2006 sur « The Records ». Ah, évidemment, parce que puisque c'est français. Et bien, ce sera suivi par une de ses excellentes pièces de son excellent premier album, donc Fire, qui est sorti sur Press Color, toujours sur The Records en 79. Plongeons dans la musique d'une artiste à découvrir, vraiment. Puis, bien, ne bougez pas, puisqu'on revient ensuite pour la deuxième heure de Spraynet et Spandex.
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8: Bonjour, ici Julianne Perrault. Voici votre bulletin du mardi 5 mai 2026. Le Centre d'amitié autochtone de Québec organise aujourd'hui une marche pour marquer la Journée nationale de sensibilisation aux femmes, filles et personnes de LGBTQI+, autochtones, disparues et assassinées, également appelée Journée de la robe rouge. Cette journée s'inspire du projet artistique de James Blake, une artiste multidisciplinaire d'ascendance anishinabe et finlandaise. En 2014, elle a suspendu des robes rouges dans différents lieux publics au Canada et aux États-Unis pour symboliser l'absence de toutes les femmes autochtones qui ont été assassinées ou portées disparues. La marche débute à 13h et le départ a lieu au 40 rue Morissette à Wendake. La Ville de Québec présentait hier le bilan de la première année de mise en œuvre de son plan d'accessibilité 2025-2030 au centre Intact Assurance. L'an dernier seulement, la Ville a réalisé 300 interventions, totalisant des investissements de 34 millions de dollars. Plusieurs parcs, bâtiments et infrastructures de loisirs ont été améliorés. Ça dépasse nos objectifs, explique Claude Lavoie, conseiller municipal chargé de l'accessibilité universelle. Il y a toujours cependant des ajustements à faire. Écoutez notre reportage complet au ckiafm.org. Le conseil de quartier de Vanier et la ruche Vanier dénoncent avec vigueur le rejet du projet de transformation de l'autoroute Laurentienne en boulevard urbain par le ministère des Transports et de la Mobilité durable. Selon eux, cette décision, relevée le 17 avril dernier, marque un recul majeur pour la mobilité durable, la santé publique et la qualité de vie des quartiers centraux de Québec, dont principalement Vanier. Le président du conseil de quartier Vanier, Pierre-Marc Doucet, considère qu'il s'agit d'un abandon pur et simple de Vanier. La présidente du Conseil du statut de la femme du Québec, Louise Cordeau, présente demain matin au Musée de la civilisation une conférence intitulée « L'égalité entre les femmes et les hommes, regard sur 50 ans d'évolution au Québec ». Socialisation et stéréotypes sexuels, santé, famille, marché du travail feront partie des thèmes abordés. La conférence est gratuite et débute à 14h30. Il faut réserver à l'avance. L'organisme Divergent poursuit demain soir sa série d'ateliers dans le cadre de son projet « Vers une meilleure connaissance des droits trans » financé par Femmes et égalité des genres Canada. L'atelier demain soir débutera à 18h au Centre communautaire Jean-Cartier avec comme objectif d'aider à mieux naviguer à travers la bureaucratie associée aux démarches de transition. Gratuit, l'atelier s'adresse tant aux personnes trans qu'à leurs alliés. C'est ce qui complète cette édition. Au nom de toute l'équipe, bonne journée à l'antenne de CKIA 88.3 FM et CKIAFM.org.

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4: Bonjour, ici Julianne Perrault. Voici votre bulletin du mardi 5 mai 2026. Le Centre d'amitié autochtone de Québec organise aujourd'hui une marche pour marquer la Journée nationale de sensibilisation aux femmes, filles et personnes de LGBTQI+, autochtones, disparues et assassinées, également appelée Journée de la robe rouge. Cette journée s'inspire du projet artistique de James Blake, une artiste multidisciplinaire d'ascendance anishinabe et finlandaise. En 2014, elle a suspendu des robes rouges dans différents lieux publics au Canada et aux États-Unis pour symboliser l'absence de toutes les femmes autochtones qui ont été assassinées ou portées disparues. La marche débute à 13h et le départ a lieu au 40 rue Morissette à Wendake. La Ville de Québec présentait hier le bilan de la première année de mise en œuvre de son plan d'accessibilité 2025-2030 au centre Intact Assurance. L'an dernier seulement, la Ville a réalisé 300 interventions, totalisant des investissements de 34 millions de dollars. Plusieurs parcs, bâtiments et infrastructures de loisirs ont été améliorés. Ça dépasse nos objectifs, explique Claude Lavoie, conseiller municipal chargé de l'accessibilité universelle. Il y a toujours cependant des ajustements à faire. Écoutez notre reportage complet au secaïafm.org. Le conseil de quartier de Vanier et la ruche Vanier dénoncent avec vigueur le rejet du projet de transformation de l'autoroute Laurentienne en boulevard urbain par le ministère des Transports et de la Mobilité durable. Selon eux, cette décision, relevée le 17 avril dernier, marque un recul majeur pour la mobilité durable, la santé publique et la qualité de vie des quartiers centraux de Québec, dont principalement Vanier. Le président du conseil de quartier Vanier, Pierre-Marc Doucet, considère qu'il s'agit d'un abandon pur et simple de Vanier. La présidente du Conseil du statut de la femme du Québec, Louise Cordeau, présente demain matin au Musée de la civilisation une conférence intitulée « L'égalité entre les femmes et les hommes, regard sur 50 ans d'évolution au Québec ». Socialisation et stéréotypes sexuels, santé, famille, marché du travail feront partie des thèmes abordés. La conférence est gratuite et débute à 14h30. Il faut réserver à l'avance. L'organisme Divergenre poursuit demain soir sa série d'ateliers dans le cadre de son projet « Vers une meilleure connaissance des droits trans » financé par Femmes et égalité des genres Canada. L'atelier demain soir débutera à 18h au Centre communautaire Jean-Cartier avec comme objectif d'aider à mieux naviguer à travers la bureaucratie associée aux démarches de transition. Gratuit, l'atelier s'adresse tant aux personnes trans qu'à leurs alliés. C'est ce qui complète cette édition. Au nom de toute l'équipe, bonne journée à l'antenne de CKIA 88.3 FM et CKIAFM.org.
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Bonjour, bienvenue aux amis de filles en ce beau 29 avril 2026, juste avant une semaine de pluie. On vient de passer une semaine de soleil. Je suis en compagnie de Rosalie Desilets, qui fait la mise en onde et la chronique des activités à la fin. Dave Sans Façon, qui va faire une chronique aussi tantôt sur l'hétéropessimisme. Et aussi, une autre invitée, c'est Sylvie Pedneau, d'SOS Grossesse, qui va nous parler de leur service, mais surtout de leur campagne taraison.ca. Ta raison, c'est la bonne, peu importe ce que tu choisis de faire avec ta grossesse. Avant de passer là, je vais vous parler de Harmonia Hallée. C'est une petite chronique de 5 minutes que j'ai trouvée dans le site de Radio-Canada, une entrevue avec Mme Hallée. Ça date des années 60. Et c'est Mme Harmonia Hallée, de son nom de fille, parce que je présume c'était les chips du lac qu'elle a inventé, puis c'est en l'honneur de son mari. Fait que je présume que dans le temps, elle se faisait appeler Madame du Lac. C'est la pionnière de la croustille au Canada, vraiment. Elle a commencé à faire des chips dans sa cuisine. Fait que on a déjà fait, là, c'est pas notre première chronique aux amis de filles sur nos belles oubliées, là, des années 1700, 1800, 1900. Il y avait Nicole Vendette aussi qui faisait souvent des devoirs de mémoire. Mais avec Lucie Desrochers, il y a à peu près 10 ans, on a parlé de beaucoup là, de ces femmes-là, surtout dans les années 1800, qui, à la mort de leur mari, devenaient des femmes d'affaires parce qu'elles continuaient l'affaire du mari, ce qui n'est pas tout à fait la même chose là, que Mme Harmonia, dont je vais parler maintenant. Et puis, le 18 mars, là, il y a à peine un mois, j'ai d'ailleurs fait revivre pendant 5 minutes Elizabeth Taylor Davy, dont on avait déjà parlé, mais voilà une dizaine d'années, et qui, elle, était à la tête des chantiers des vies de la construction navale qui existe toujours à l'autre bord du fleuve. Donc, les chips du lac, elle a commencé à faire ça dans sa cuisine, à la mort de son mari, elle devait avoir besoin d'argent. L'histoire ne le dit pas, c'est moi qui invente. Donc, et c'est même elle, parce que tout le monde disait des chips dans le temps, puis c'est elle qui a été la première, il semble, à appeler ça des croustilles. À trouver un nom français dans sa cuisine, la Sainte-Marie-de-Beauce. Ensuite, l'usine a été déménagée à Lauzon. Donc, dans cette petite entrevue-là, qui est facile à trouver dans le site de Radio-Canada, là, Harmonia Hallée, elle dit que c'était pas n'importe quelle variété de patates que ça prenait, que au début, ses croustilles brûlaient. Ça y a pris du temps à découvrir, puis ça y a pris aussi un permis spécial pour en importer des États-Unis. À ce moment-là. Donc, après ça, ben, ça s'est cultivé au Québec. Là. Les agriculteurs du Québec, ils disaient, ben voyons, Madame du Lac, n'importe quelle patate, ça fait là, dans l'huile. Là. Puis elle disait, non, ça fait pas. Puis elle utilisait de l'huile d'arachide. Imaginez, il n'y a plus personne qui fait ça aujourd'hui. Ça coûte bien trop cher. Fait que du Lac a été vendu à Frito-Lay en 70. Frito-Lay, ça appartient à PepsiCo. Donc, on vous encourage à manger des chips yum-yum au Québec. Si vous continuez à boycotter les États-Unis, puis si vous voulez acheter Québec-Québec, ben les chips yum-yum, malgré leur nom, c'est assez bilingue, hein? C'est tout québécois. Là. L'argent reste au Québec. Ils utilisent des patates du Québec et voilà pour les chips. On va... voilà, moi, je suis une amoureuse des chips. Des chips du lac. En plus, là, en 70, quand c'était vendu, là, moi, je pense que j'ai déjà mangé des chips du lac. Là, j'avais 15 ans en 70. Là, fait que ça me semble que ça me disait quelque chose. Donc, on va passer en musique avant de passer avec Sylvie Pedneau de SOS Grossesse pour leur campagne taraison.ca. On va écouter Margaret Tracteur. Elle a une chanson qui s'appelle Austérité, trait d'union THE. Puis vous allez voir, c'est son hommage à Margaret Thatcher. Là. Elle parle à Maggie dans la chanson. Puis à la fin, tout à fait, elle dit, ben, fallait bien que elle aussi s'appelle Margaret. Fait que fallait bien qu'elle en parle un peu. Elle parle surtout des unions là-dedans. Donc, ça me donne l'occasion de, en prévision du 1er mai, qui va être vendredi prochain à 5h, place de l'Université du Québec, la marche pour la fête des travailleuses et des travailleurs. Une place de l'Université du Québec, c'est au coin Charest de la Couronne. Le rassemblement est à 4h30, la marche part à 5h. Donc, on écoute Margaret Tracteur.

0: Vous écoutez l'émission Mes amis de filles sur les ondes de CKIA FM 88,3 et je suis en compagnie de Sylvie Pedneault de SOS Grossesse. Bonjour Sylvie.
1: Bonjour.
0: On va parler de SOS Grossesse, dire c'est quoi votre groupe, mais surtout de la campagne qui est en cours présentement et qui s'appelle Ta raison. La raison pour garder ou pas une grossesse en cours. Alors, le groupe SOS Grossesse, ça fait longtemps que ça existe à Québec.
1: Ouais, SOS Grossesse, ça existe depuis, on va fêter notre 51e année en juin. L'année passée, on a fêté en grand nos 50 ans. On est un organisme communautaire autonome, dans le fond, qui œuvre en accompagnement principalement et en relation d'aide auprès des personnes qui vivent une grossesse planifiée ou non. À la base, c'est un groupe de 10 femmes là, qui se sont réunies pour faire de la part aidante, si on veut, à l'époque. Via une ligne d'écoute. Puis ça, c'est le service de base là, qui est là depuis 50 ans. Là. Donc, on a environ 40 bénévoles qui couvrent de 9h à 21h toute la semaine,
0: Wow.
1: toute l'année, la ligne d'écoute. Ouais.
0: De l'énergie bénévole.
1: Oui, c'est ça. Puis c'est des bénévoles qu'on accompagne au quotidien, qu'on réfléchit avec elles, puis bon, qu'on forme. On a aussi un service de clavardage qui aussi commence à être couvert par les bénévoles. Sinon, on a aussi des rencontres en relation d'aide offertes par l'équipe intervenante sur place. On fait de la prévention et de la sensibilisation dans les écoles à travers un projet qui s'appelle Extramuros. C'est qu'on prête des intervenantes toute l'année à des écoles pour créer un lien significatif auprès des jeunes, puis pouvoir parler de sexualité librement, ce qui fait une différence là, dans le parcours jeunesse. Là, quand on parle de sexualité, c'est bien d'avoir un adulte significatif. Donc, c'est teinté des approches de proximité. Là. Donc ça, puis depuis un an, depuis le 19 mars 2025, SOS Grossesse devient un centre de santé des femmes. Donc, on offre un volet de soins en santé sexuelle et reproductive en faisant la prescription de contraception, puis aussi en offrant des soins en avortement via la pilule abortive. Donc, voilà, ça fait un an qu'on déploie à ce projet-là, puis à travers les collaborations là aussi avec le CIUS, le ministère, tout ça.
0: Est-ce que ça veut dire qu'il y a une médecin dans votre équipe, une infirmière spécialisée?
1: Oui, en fait, on a une infirmière praticienne spécialisée qui est là à temps plein pour offrir les soins la pose et le retrait de stérilets d'implant, mais aussi faire la prescription de la pilule abortive. On a une infirmière clinicienne aussi qui fait de la prescription de contraception. On a aussi une infirmière clinicienne chef.

0: tout se fait à peu près en une rencontre, okay. En fait. C'est que nous, on fait un retour d'appel après pour évaluer si tout okay. s'est bien passé. C'est l'infirmière là, clinicienne qui fait l'appel de suivi auprès des femmes là, qui sont venues chercher ce soin-là. À noter que c'est pas parce qu'on offre des soins en santé sexuelle et la prescription de pilules abortives qu'on n'est pas libre choix. Hein. C'est super important que, de comprendre qu'on accompagne quand même au quotidien des femmes qui veulent poursuivre leur grossesse. On va les accompagner dans la recherche d'un professionnel de la santé. Puis bon, on va les informer aussi quand elles ont des questions là, plus larges là, sur la poursuite d'une grossesse, par exemple. Même si une personne voulait poursuivre en vue de confier en adoption, on va accompagner aussi en ce sens-là. C'est bien important de comprendre que ce volet-là reste à SOS parce qu'on est vraiment, vraiment pro-choix.
1: Ce qui veut dire que c'est vraiment... Vous faites juste accompagner la femme dans son propre choix, qu'elle veuille ou pas poursuivre une grossesse.
0: Oui, c'est ça. On considère que les personnes qui nous contactent sont les mieux placées pour choisir pour elles-mêmes en ce qui concerne leur santé. Mais toute décision, en fait, mais dans le cadre d'une grossesse, c'est de savoir est-ce qu'on poursuit ou non. Voilà, selon les besoins de la personne, on pense que c'est elle qui est la mieux placée pour prendre la décision.
1: Oui, puis on sait que c'est pas toujours évident. Au Québec, là, il y a des groupes qui se prétendent quand même pour la liberté de choix, qui se présentent pro-choix, puis qu'il paraît que quand on fait affaire avec eux autres, on se rend compte qu'ils sont vraiment du côté de garder la grossesse à tout prix, là.
0: Oui, ben c'est ça. C'est des organismes relativement trompeurs, dans le sens où est-ce qu'ils vont se présenter comme étant libre choix alors qu'ils ne sont pas dans la façon d'accompagner. Ils vont s'assurer de faire en sorte que la personne poursuive une grossesse alors qu'elle est en ambivalence. Fait qu'on va jouer un petit peu là sur la culpabilité. On va dire des grossièretés là, comme le fait que disons l'avortement va donner le cancer du sein, va causer la dépression, ce qui est totalement faux. Il n'y a pas du tout de corrélation. Puis c'est la raison pour laquelle justement SOS Grossesse Québec, SOS Grossesse Estrie, Grossesse Secours et la FQPN, c'est-à-dire la Fédération du Québec pour le planning des naissances, fait une campagne d'information et sensibilisation sur le libre choix qui s'appelle Ta raison, c'est la bonne. Exact. Fait qu'on invite les gens à aller sur le site taraison.ca qui présente justement le renouveau de cette campagne-là. Parce que ça fait quelques années qu'on surfe là, dessus là, puis qu'on la met en place, qu'on la relance. Mais là, cette année, on y a donné un petit coup de jeunesse là, avec plein d'informations sur justement le libre choix, mais aussi la sensibilisation par rapport au fait que bon, l'avortement, c'est sécuritaire. Donc, ça reste le choix de la personne qui vit la grossesse. Donc, taraison.ca.
1: Oui, bien, on va en parler plus en détail dans un deuxième temps. Maintenant, Sylvie, tu sais, moi, j'ai écouté la série Anti-Gang, puis dans les dernières semaines, là, il y a eu un avortement d'une jeune femme et qui a vraiment mal tourné. Moi, ça m'a profondément choquée. Ça m'a fait comme tellement rare que dans une série ou qu'à la télé, ils prennent cette décision-là de nous parler d'avortement, puis que là, il fallait qu'elle faillisse mourir. Une septicémie. Donc, moi, j'ai cru comprendre en visionnant justement le site taraison.ca que c'est quelque chose qui est très rare.
0: Oui, bien, en fait, c'est vraiment important dans cette situation-là de se rappeler que l'interruption grossesse par médicament est vraiment sécuritaire. On parle de 1 à 3 % de risque de complications non graves. Donc, c'est ça. Moi, j'ai pas vu l'émission. C'est sûr qu'on déplore ce genre de représentation-là parce que ça reflète pas vraiment la réalité.
1: Moi, je trouve que ça donne un grand coup dans notre liberté de choix là, pour les rares fois où on entend parler à la télé. Puis là, fais attention, petite fille, tu vas peut-être mourir, tu sais.
0: Oui, puis tu sais, nous, ça fait en sorte que on doit ça entretient des mythes, en fait, puis on doit déconstruire ça. Donc, on trouve ça déplorable, mais bon, faut se rappeler que c'est sécuritaire. C'est le message qui doit passer, c'est celui-là.
1: Oh, puis on va en parler plus longuement. On va écouter maintenant une chanson d'Agnès Bill, ça s'appelle L'enceinte vierge.
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0: Je suis accompagnée de Sylvie Pedneau de SOS Grossesse. Il y a une campagne, Sylvie, on vient de donner des détails sur SOS qui existe depuis 50 ans, 51 ans maintenant. Il y a la campagne T'as raison, c'est la bonne, qui existe aussi depuis une couple d'années que vous faites en conjonction avec d'autres groupes. Si tu veux nous en parler plus en détail que tantôt.
1: Oui, ben oui. En fait, la campagne T'as raison, c'est la bonne. Ça fait peut-être, c'est le troisième lancement, si on veut, là, qu'on fait de cette campagne-là. On lui donne justement un air de renouveau parce que on sent que les personnes ont le droit, en fait, d'être informées puis sensibilisées par rapport au libre choix, puis que c'est bien important, surtout dans la conjoncture actuelle, là, tu sais, quand on regarde nos voisins du Sud, qu'est-ce qui se passe? Il y a eu le renversement de Roe v. Wade qui a restreint l'accès à l'avortement aux États-Unis. Bien qu'on est comme en bonne posture au Québec par rapport au droit à l'avortement, on sent qu'on est protégé, mais qui aurait cru, hein, que Roe v. Wade allait être renversé? Donc, pour nous, c'est une façon de sensibiliser les gens puis d'informer les gens par rapport à l'importance, en fait, de ce soin de santé-là puis à son accès, entre autres, mais aussi dans la posture libre choix, c'est-à-dire que la personne enceinte est la mieux placée pour choisir ce qui peut arriver de elle, de son corps.
0: C'est elle qui sait
1: Donc,
0: comment va sa vie, ouais.
1: exactement, exactement. Puis avec la montée de la droite, les groupes anti-choix qui veulent prendre d'assaut le Québec, là, on a besoin de rester fort et unis. C'est pour ça que SOS Grossesse Estrie, Grossesse Secours à Montréal, la FQPN, Fédération du Québec pour le planning des naissances, et SOS Grossesse, Centre de santé des femmes de la Capitale-Nationale, on s'est unis pour en lien avec le plan d'accès gouvernemental à l'avortement. On a eu du financement pour revamper cette campagne-là, puis sensibiliser justement les gens et la population générale, parce que c'est ça, c'est important encore de le faire, parce qu'on entend toutes sortes de trucs, parce qu'il y a beaucoup de désinformations qui circulent sur les réseaux, sur les réseaux sociaux, auprès des jeunes, dans les écoles, dans les universités. Bref, nous, on veut déconstruire les messages. Ce qu'il faut comprendre de cette campagne-là, c'est qu'il y a trois organismes qui accompagnent en libre choix. Je les ai nommés. Grossesse Secours, SOS Grossesse Estrie, puis SOS Grossesse Québec. Les autres, ben, tu sais, ils n'accompagnent pas en libre choix. Fait qu'on les
0: À
1: nommera
0: la
1: pas,
0: ville de
1: mais ce qui est
0: Québec,
1: important.
0: vous êtes les seuls?
1: Dans la ville de Québec, puis dans la province, on est les seuls. On est les seuls qui accompagnent en ambivalence, de manière respectueuse des gens, sans jugement, sans orientation de choix. C'est très important. Ça ne veut pas dire qu'il n'y a pas des organismes qui sont
0: Comme les
1: au
0: centres de
1: choix.
0: femmes qui donnent de l'information
1: Exact.
0: et qui peuvent
1: Exact.
0: laisser les et qui peuvent être justement libre choix.
1: Elles peuvent être libre choix, mais elles n'accompagnent pas. Ils n'ont pas la mission d'accompagner
0: C'est
1: les
0: ça.
1: personnes comme nous, on le fait. Donc, voilà. Fait que c'est très important.
0: Je suis allée voir votre site taraison.ca.
1: Oui.
0: Il y a de l'information vraiment à tous les niveaux.
1: Oui.
0: Ça se regarde bien, les images
1: Oui.
0: et tout. C'est pas si long à faire le tour, là,
1: Non,
0: mais.
1: c'est ça. Puis il y a des capsules vidéo qui sont un peu de l'ordre de la technique d'impact, là, qui prouve en fait que, tu sais, on déciderait pas pour un choix de carrière. Personne déciderait pour moi de mon choix de carrière. Personne déciderait pour moi si je déménage ou non. Pourquoi on le fait pour une grossesse? Donc, on sensibilise les gens à ce niveau-là. Puis voilà, ouais.
0: C'est ça, mon corps, c'est mon corps.
1: Oui, puis c'est mon choix, puis ça regarde personne. Puis nous, on est là pour dire que la personne, elle peut avoir de l'information juste, véridique. Voilà, on veut déconstruire les mythes entourant les soins de santé.
0: Oui, puis finalement, tu sais, quand on fait de l'écoute avec une femme qui n'est pas trop certaine de la décision qu'elle pourrait prendre, ben, je pense que vous l'écoutez d'abord, puis que. Vous l'encouragez là dans le sens de son choix.
1: Oui, puis tu sais, ça, c'est quotidien, là, des appels de personnes qui ne savent pas qu'est-ce qu'elles veulent faire d'une grossesse, parce que souvent, c'est des grossesses non planifiées. Les femmes appellent. Imaginez-vous, là, il y a une femme qui appelle sur la ligne. Elle vient de faire un test de grossesse, il est positif. Elle avait tout mis en place, là. Elle avait une contraception. Tu
0: Oui,
1: sais,
0: parce qu'on
1: parce
0: voit
1: que.
0: ça dans votre site. La plupart du temps, les femmes utilisent un moyen de contraception quand elles deviennent
1: Ouais.
0: enceintes.
1: Ben, en fait, tu sais, ça peut arriver, là, tu sais, la plupart, mais tu sais, il y a une bonne proportion, effectivement, des femmes, là.
0: Qui ont déjà
1: Donc,
0: une méthode de contraception.
1: ça a coupé, je m'excuse.
0: C'est ça, les femmes ont déjà une méthode de contraception puis
1: Oui,
0: deviennent
1: c'est ça.
0: enceintes quand même.
1: Exact.
0: Donc,
1: Donc,
0: faites de l'écoute avec une femme comme ça, puis.
1: oui, puis on les accompagne, puis on enlève la culpabilité entourant cette responsabilité-là, parce que souvent, ça revient sur les épaules de la personne enceinte de prendre une. Donc, on accompagne, puis dans le libre choix, puis c'est bien important. De rester sans influence auprès des gens, puis les gens ont le droit de choisir ce qui va influencer leur décision.
0: Ben
1: Puis
0: oui.
1: nous, on n'est vraiment pas là pour les influencer, on est là pour les accompagner. On marche à
0: Oui,
1: côté
0: parce que vous
1: d'eux, en fait.
0: pourriez vous le faire remettre sur le nez après,
1: Ah
0: hein? C'est
1: oui,
0: comme
1: certainement, oui. Ouais.
0: c'est toi qui m'as convaincu, puis je regrette un ou l'autre choix.
1: Ouais.
0: Bon, ben, Sylvie, on sait, tantôt tu parlais de la montée de la droite, il y a quand même une campagne Québec Vie qui se passe dans la province. Il y a quelque chose qui est prévu au mois de mai à Québec, une manifestation.
1: Oui, ben en fait, nous, voyons, une riposte féministe, j'ai
0: Oui,
1: bien
0: la
1: ça, est
0: riposte.
1: prévue oui, la riposte féministe est prévue le 30 mai pour faire une contre-manif au mouvement anti-choix qui, depuis quelques années, là, font une marche qui appelle pour la vie. Donc, nous, on contre-manifeste en disant que le libre choix est important, puis on espère avoir un gros contingent féministe le 30 mai. Ça va se passer à l'Assemblée nationale, entre autres. Donc, au moins de 11 h à 14 h, il y aura des activités animées par la CSN, mais c'est toute la journée là, du 30 mai.
0: C'est ça, on dit que c'est une manifestation citoyenne, là, parce que c'est pas organisé nécessairement par des groupes communautaires, tout ça.
1: Non, c'est ça, c'est vraiment un collectif
0: Ouais.
1: citoyen.
0: Il y a pas longtemps, je viens juste d'y repenser, il y a pas longtemps, j'ai un macaron ici chez moi qui dit « Je suis pro-choix pour la vie
1: Oui.
0: ». C'est ça, je trouvais que c'était belle
1: Oui, c'est vrai,
0: imagination.
1: ça.
0: Comment on vous rejoint, Sylvie, à SOS Grossesse?
1: Ben, SOS Grossesse est rejoignable via ses réseaux sociaux, Facebook, Instagram et tout. Ensuite, sosgrossesse.ca. Cependant, aujourd'hui, on a un bug avec notre site, mais sosgrossesse.ca va redevenir fonctionnel. Et au
0: Ta
1: 418.
0: raison.ca fonctionne quand même.
1: Oui, t'as raison, c'est vraiment important. Ta raison.ca, ça rassemble les organismes de libre choix. Et puis aussi, nous, notre ligne d'écoute au 418-682-6222.
0: Vous avez aussi une ligne sans frais là, pour des appels.
1: Oui, c'est ça. J'ai pas le. Malheureusement, j'ai pas le numéro.
0: Je l'ai moi, 1-877-662-9666, mais on peut toujours trouver ça dans votre
1: Oui.
0: site. C'est facile à trouver. Ben, merci beaucoup. Sylvie Pedneau,
1: Merci
0: SOS
1: à toi.
0: Grossesse, de nous avoir parlé de la campagne taraison.ca. Puis peut-être qu'on va se revoir au mois de mai autour de la colline parlementaire.
1: Oui, assurément.
0: Bonne fin de journée.
1: Merci, au revoir.
0: On va écouter une chanson de Plume La Traverse, qui est d'ailleurs pas mal le seul gars qui tourne à l'émission des Amis de filles depuis 25 ans qu'on existe. C'est la balade de Sandal et Gandhi. On va reconnaître là-dedans qu'il y a Chantal et Jean-Guy. C'était quand Chantal, toute l'histoire de Chantal Daigue en 1989, qui a participé entre autres au fait que maintenant au Québec, l'avortement, c'est correct.

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1: Je te laisserai pas parler toute seule quand même.
0: J'aime ça. Je me permets vite de parler de celle qui a remporté le prix des libraires.
1: OK.
0: Son premier roman m'a franchement marqué en 2025 et je m'en souviens encore de ce roman-là. Je pourrais le relire, ce serait pas
1: l'année passée, c'est pas si loin.
0: Ouais, non, c'est ça, c'est Maud Jarry. Ça s'appelle La mère des larves aux éditions de ta mère. Et en fait, c'est que ça aborde des violences gynécologiques, mais c'est quand même drôle. C'est quand même audacieux. Je dis vulgaire, je serais pas. Je m'attendais pas du tout à cette fin. On parle même de mère abusive là-dedans. Bref, cœur solide, s'abstenir parce qu'il y a des bouts un peu gross. Il est quand même vétérinaire. Okay. Puis il y a des trucs en tout cas. C'est ça.
1: Mais toi, ça t'a rendu service de lire ça?
0: Oui. Okay. Parce que quand t'as l'endométriose, ça fait pas si longtemps que ça, j'ai découvert c'était quoi. Ben, c'est ça, ça en parle un petit peu là-dedans. C'est d'aller voir un médecin, là, faire, c'est dans ta tête, puis blablabla.
1: Non, fait comme on dit, quand on n'est pas seul à vivre quelque chose, on sent moins fofolle.
0: Et voilà, ça fait du bien. Fait que ce livre fait du bien malgré le côté trash de la chose.
1: Mais Eve, aujourd'hui, tu étais là pour nous parler d'hétéropessimisme.
0: Exactement.
1: C'est un nouveau mot pour moi.
0: Oui, pour moi aussi.
1: On voit le genre, par exemple, hein, on est pessimiste, les hétéros, là.
0: Mais exactement. En fait, c'est ça. Et d'ailleurs, j'aimerais le dire que la revue que j'ai tirée, justement, mon idée, est disponible dans les réseaux de la bibliothèque. En fait, c'est le courrier international de l'été passé. Donc, mois de juin 2025, si vous voulez aller lire ça un petit peu plus en détail. Mais en fait, moi, j'ai aimé ça parce que justement, ma dernière relation, j'ai fait « Ah, moi, je retourne pas dans l'hétérosexualité. » J'ai fait « Oh, welcome to the club. » Alors, en fait, c'est face aux inégalités persistantes au sein des couples hétéros, il y a le retour en force de la misogynie, que ce soit en ligne et tout ça. Et sans oublier que certaines femmes qui préfèrent renoncer aux hommes, parce que là, on a la montée des « trade wives », on a, tu sais, il y a comme un mélange. «
1: Trade wives ».
0: Tradwife.
1: Parce que le mot existe aussi en anglais, puis toi, t'es bledinde,
0: voilà, t'as tout compris, mot. Alors, ça a commencé, en fait, à l'Université de Californie, à Santa Barbara. Jane Ward, qui est sociologue, y a créé un premier cours sur l'hétérosexualité, c'est comme dans les études féministes, comme culture. Alors, l'hétérosexualité, puis elle aborde, entre autres, sous l'angle, justement, de l'hétéropessimisme. Mais là, ça vient d'où, ce terme-là? Mm-hmm. En fait, c'est né sur la plume, et là, je m'excuse, j'ai aucune idée comment ça se prononce, Assa Serezin, on l'a nommé comme ça. C'est un spécialiste du genre et de la sexualité. Et oui, c'est un « il ». Il explique que c'est, en fait, c'est ça, en 2019 qu'il a comme écrit ce mot-là. Il a fait la déclaration, là, je vais vraiment le lire, de lassitude vis-à-vis de l'hétérosexualité, souvent exprimée sous la forme de regret, de honte, voire de désespoir vis-à-vis des relations avec les hommes. On est pas mal là dans l'hétéropessimisme. Alors, tout a commencé en 2019.
1: Puis le mot qu'il a inventé, c'était en anglais d'abord.
0: Hétéropessimisme. Ah, ben là, c'est vraiment Revue de France. Fait que, c'est ça. Fait que voilà, Assa Serezin, qui s'appelle, celui qui avait parti ça. Et là, Jane Ward s'est mise à recueillir des récits, pour la plupart donc les femmes. Et donc les relations hétéros qui sont souvent puissants fonds de ressentiment. On parle de répartition de travail domestique, d'infidélité du mari ou encore de leurs besoins émotionnels insatisfaits et par-dessus. T'sais, en plus, là, comme je parlais tantôt, t'sais, la montée de la misogynie, tradwife, blablabla. Fait que là, ça fait OK. Et là, on arrive.
1: On n'a pas parlé des féminicides encore. Puis de la
0: voilà, non, c'est ça. Boy sober, se sevrer des hommes. Ça, c'est comme un autre mouvement. Où t'embrasses le célibat volontaire. Il y en a d'autres qui vont adhérer au mouvement 4B, qui est né en Corée du Sud. Ah, ça, j'ai trouvé ça intéressant aussi. Le mouvement Sabi. Là, je ne sortirai pas mon coréen, soyez rassurés. Alors, pas de relation amoureuse, pas de sexe, pas de mariage, pas d'enfant. Parce qu'en fait, c'est que finalement, le système patriarcal, ça fait des siècles que les femmes le subissent là-bas. Il est vraiment rigide. C'était vraiment, tu te maries, tu fais des enfants, tu travailles à l'extérieur, tu t'occupes de la maison. Oh, oublie pas de t'occuper des beaux-parents. Mm-hmm. Là, les femmes ont fait, bon, ouais, on peut avoir une existence un peu plus autonome. Et l'autre chose aussi qui est intéressante, ou toujours dans l'hétéropessimisme, c'est les Chinoises qui veulent des lieux à elles. Alors, c'est des espaces non mixtes qui se multiplient. Alors, ça va du restaurant à la salle de sport, au cinéma. Et on aime ça. Même moi, j'aimerais ça.
1: Puis on sait qu'en Chine, tu sais, avec la politique de l'enfant unique qui est depuis le début des années 80, ça a duré au moins 30 ans, une trentaine d'années.
0: Facilement.
1: Fait qu'il manque de femmes, là.
0: Fait que les manques de femmes, fait que là, le peu d'hommes qui restent, parce qu'il y a encore ce poids-là patriarcal, ce poids-là des hommes qui prennent la place, que c'est eux autres qui décident et tout ça. Et là, c'est rendu que les femmes se font tellement agresser parce que là, il faut absolument se marier, là. Ils sont encore dans cette tradition-là, là-bas. Alors, c'est comme ça. Puis oui, les femmes sont de plus en plus indépendantes, tu sais, au niveau économique, tu sais, augmentation du pouvoir d'achat. Fait que là, ça a fait comme un marketing plus féminin. Puis donc, voilà. Donc, se retrouver dans un environnement bienveillant et sécuritaire. Puis c'est comme ça que c'est né, ces lieux non mixtes.
1: C'est plus vers le célibat, là. Ça va pas nécessairement vers... le lesbianisme là, de dire qu'on
0: est bi. Oui.
1: Moi, j'ai déjà connu une femme qui est devenue lesbienne par choix politique.
0: Le lesbianisme politique, ça existe, là. Ouais. Ça fait partie de l'hétéropessimisme, mais là, c'est... Bon, là-dedans, il en parle pas nécessairement, là, mais là, tu sais, comme je dis, j'ai vraiment fait un petit résumé de ce qu'elle explique, Barbara, là. Mais c'est vraiment intéressant, si vous voulez lire, là. C'est comme... l'hétéropessimisme... À partir, finalement, OK. Mais c'est ça, fait que c'est vraiment, dans le fond, elle, avec son étude, fait que là, c'est comme de te rendre compte à quel point tu es déçu de ta relation hétérosexuelle. Puis oui, il y en a qui se sont dit, OK, bon, ben, on va refuser justement les relations avec les hommes. Mais quand même, quelque chose de positif. Peux-tu finir? On a-tu encore un petit peu de temps?
1: Oui.
0: OK. Dans le fond, ils disent d'entretenir des relations qui sont plus équilibrées. Puis une des solutions qu'ils disent, en fait, c'est de s'inspirer des relations queer. Donc, des relations LGBTQ+. Puis ça, c'est vrai qu'on en parle de plus en plus. C'est autant famille choisie. Parce que, tu sais, il y en a des fois qui vont, oui, se dire, « Ah, oh, OK, ouais, célibataire, je vais choisir, tu sais, célibataire volontaire. » Mais de plus en plus, il y a même des femmes qui ont même pas d'amis, c'est juste travail, puis après ça se retrouvent chez elles. C'est quelque chose sur les Instagram qu'on commence à voir.
1: C'est de la grande solitude, là.
0: Oui, c'est
1: même
0: ça.
1: Même pas de relation amicale.
0: C'est
1: là,
0: la génération
1: avec
0: Z,
1: qui
0: là.
1: Aller prendre ta bière le vendredi soir en sortant du bureau.
0: C'est ça. Tandis qu'il y en a d'autres qui vont plus justement vers famille choisie, avec les familles queer. C'est même le fait que des femmes qui vont choisir d'avoir un enfant seul, ben c'est beaucoup justement parce qu'elles font son réseau. Fait que voilà, fait que c'est pas tout. T'sais, on peut quand même y aller un petit peu positif avec l'hétéropessimisme. Peut-être d'essayer de trouver, parce que c'est ça, ils disent, les hommes ont renoncé à leur privilège patriarcal, il y en a quand même. Chacun abandonne son empreinte de genre.
1: Ah ouais.
0: Famille queer. Fait que voilà.
1: Bien, on va relation plus queer, en fait.
0: Ben voilà.
1: Tu sais, en fait, l'égalité qu'on revendique depuis toujours, ben c'est que... C'est que les femmes prennent leur place puis que les hommes les laissent prendre leur place. Là,
0: eh oui, mais en même temps, quand on regarde la jeune génération, ben, c'est vraiment avant moi les 20 ans, les 30 ans, c'est que de plus en plus, il y en a qui c'est ça, qui se disent non, je suis ni homme ni femme, c'est vraiment queer. Fait qu'il y a beaucoup de ça, c'est ça comme tu viens d'expliquer, qui se disent non, tu sais, à un moment donné, là, on n'en veut plus de cette boîte-là. Alors, voilà. C'était l'hétéropessimisme.
1: Ben, merci, Eve. Puis tu dis, c'est une revue qui est disponible dans le réseau des bibliothèques, moi, dedans.
0: Courrier international. OK. C'était un hors-série, femmes, le combat continue. Mais c'est ça, on parle autant des femmes
1: Quelle
0: en Afghanistan.
1: Quelle date? T'avais-tu une date là-dessus?
0: Juin-juillet 2025. Ah non, c'est ça, puis ça parle autant des femmes en Afghanistan.
1: OK, de l'année passée.
0: Oui. Puis ça parle des femmes, peu importe quel pays. Alors, c'est vraiment intéressant. On continue les luttes. C'est ça, hein?
1: Voilà. Merci, Eve. Tu nous as trouvé une chanson aussi qui va avec ça.
0: Oui,
1: mais en radio, on ne voit pas la vidéo.
0: Non, je sais, mais la vidéo a fait du bien autant que la chanson.
1: Allez-y.
0: Vas-y, c'est toi qui sais.
1: C'est Kiki Rockwell.
0: Oui, c'est ça.
1: Parce que tu l'avais oublié, tu ne te rappelles pas par cœur. Qui est une jeune femme de 30 ans de Nouvelle-Zélande et qui est très intéressée par les sorcières puis les choses autour de ça. Et la chanson s'appelle « Burn Your Village ». Puis c'est quand même vraiment tout un film là, d'aller voir la vidéo là, qui dure 4 minutes 11.

0: fait maintenant, c'est la chronique des activités intéressantes, en général les manifs ou les groupes de femmes. Et je pense que c'est Rosalie qui pourrait peut-être commencer. T'es-tu prête?
1: Oui, je suis prête, oui. Donc, pour le mois de mai, il y a quand même plusieurs choses qui s'en viennent. Je commencerai par le Centre Femmes d'aujourd'hui à Sainte-Foy. Mardi prochain, le 5 mai, il va y avoir un atelier d'écriture où est-ce qu'on peut apporter notre lunch pour manger avec d'autres femmes, soit avant ou... Bien, plus après l'activité. Là, ça finit, c'est de 10h à 11h30. Puis, justement, là, il va y en avoir une autre deux semaines plus tard, le 19 mai également. Puis, il y a tout plein d'activités là, intéressantes dans leur calendrier. Ça se trouve sur leur page Facebook. Là, sont très bien affichées. Sinon...
0: Situé à Sainte-Foy?
1: Oui, Sainte-Foy, c'est proche... Oui, la rue Mainguy, là, c'est proche de la rue de l'Église, juste derrière. Mm-hmm. Oui, sinon, plus dans le coin de Parc-Neuf, il y a le Centre Femmes de Parc-Neuf, là, que c'est les mêmes dates, en fait, là. Donc, mardi 5 mai, puis le 19 mai aussi, qu'il va y avoir un moment, justement, pour un petit peu discuter alentour d'un café, que ce soit d'estime de soi, d'amitié, ou tous les sujets, là, que les femmes sur place vont apporter. Puis, faut s'inscrire, là, le numéro de téléphone, c'est le 581-329-5358. C'est de 13h30 à 15h. Puis aussi, là, par rapport au Centre de femmes de Parc-Neuf, dès la semaine prochaine, mardi prochain, ils vont être ouverts le mardi soir également. Donc, jusqu'à 20h30.
0: À Pont-Rouge même?
1: Oui, c'est ça, à Pont-Rouge. Là,
0: parce que des fois, ils font des activités dans d'autres municipalités. Ouais. Hein? Je sais que... Tu sais, puis le comté de Parc-Neuf, là, c'est grand.
1: Oui, c'est
0: longtemps,
1: assez grand.
0: Là, fait que... Oui. C'est comme...
1: Faut savoir c'est où.
0: Ils se déplacent, là, des fois, Donnacona, les écureuils. Je pense que leurs cafés tricots sont finis, là, aux écureuils, mais...
1: Oui, voilà. Et sinon, ben là, on serait rendu à la semaine plus du... Ben, c'est la même semaine, en fait, là. Donc, le 7 mai prochain, il y a Rose du Nord qui organise, là, avec aussi la DDS de Québec, puis de la Rive-Sud, c'est l'Association de défense des droits
2: des
1: sociaux.
2: Des personnes assistées.
1: Oui, des droits... Attendez, je vais me reprendre. Donc, l'Association de droits des défenses des personnes assistées sociales de Québec qui organise une manifestation pour la Semaine de la dignité des personnes assistées sociales. Puis cette action-là, elle va commencer là, c'est le jeudi à 13h30 devant l'Assemblée nationale.
0: Oui, ben c'est la Semaine de la dignité des personnes assistées sociales là, qui a lieu à chaque année à peu près aux mêmes dates. Fait que, tu sais, quand même, il faut le dire là, que... Si tu vis juste avec l'aide sociale, le montant minimum, là, 845 par mois. Donc là, t'as tous les groupes là, autour de ça. Ouais.
1: 845 $, ça couvre pas grand-chose au final.
0: À peine même pas le loyer des fois.
1: Oui.
0: Ça va pas bien, ouais. Voilà. À moins d'être dans une coop.
3: Oui.
0: Des fois, hein?
3: Oui.
0: Ben, Eve, on va avoir une manif.
3: Il va avoir une manif, c'est le 7 mai. On va faire ça. On va aller pour la dignité sociale.
0: C'est pas en même heure. Fait que ça va
3: ben,
0: bien.
3: Ben, c'est ça, je dis, c'est parfait. Ouais. Puis nous autres, c'est à 18h30 sur le parvis de l'église Saint-Jean-Baptiste. Donc, c'est contre la loi 20. C'est qu'en fait, c'est que là, ben, c'était la ministre Proulx qui était à l'habitation. Ouais. Mais là, c'est qu'en fait, ce qu'elle disait, c'est qu'elle voulait... tu sais, les comités de sélection dans les coops sont super importants parce que, dans le fond, on choisit quelqu'un qui est motivé d'arriver dans nos coops. C'est pas juste selon le salaire. Mais là, cette loi 20 amènerait justement des gens à faible revenu et qui sont pas nécessairement intéressés d'être en coop ou qui savent c'est quoi une coop.
0: Ouais.
3: En tout cas, c'est
0: très controversé. Il y a même quelqu'un qui disait, elle fait juste rebrasser les cartes à l'envers. Là, si son intention, c'est de favoriser le logement social, elle se mêle pas de ses affaires.
3: Ouais.
0: Fait que la fédération ici à Québec, la FECHAC.
3: La FECHAC, c'est entre autres eux qui sont derrière ça.
0: Toutes les autres fédérations dans la province, c'est que ça va enlever aux coopératives d'habitation leur autonomie.
3: Exactement.
0: Tu sais, tu pourras plus décider. Puis c'est pas toutes les coops qui ont des plafonds là, de...
3: Non,
0: de salaire.
3: Il y a beaucoup de coopératives qui vont bien justement parce qu'il y a une diversité de salaires.
0: Ouais.
3: Il y en a qui sont capables de payer à plein prix leur logement. Moi, je sais que ma coop va bien, entre autres, à cause de ça.
0: Puis, tu sais, si tu as besoin de quelqu'un sur ton CA qui est capable de s'occuper des finances, ben, tu sais, ça se peut que ce soit une personne qui travaille puis qui a un bon salaire.
3: Exactement.
0: Fait que c'est pas HLM, là. Tu sais, c'est pas du tout la même chose. Non. Fait que vraiment, là, contre le loi 20, jeudi le 7 mai, 18h30, parvis de l'église Saint-Jean-Baptiste et sur la rue Saint-Jean, centre-ville. Yes.
1: Oui. Et sinon, la fin de semaine suivante, là, c'est la fête des mères. Donc, il y a Mères au front qui vont organiser un grand rassemblement là, devant le Parlement. Puis, ça va être pour toute la nuit, en fait. Donc, ça va commencer à 18h30. Durant toute la nuit, il va y avoir des activités. Là. Fait qu'on on a une lecture de contes L'Enfant et le Beluga. On va aussi avoir une table ronde. Il y a un flash mob, un yoga à 6h du matin pour commencer la journée. Fait que vraiment, de 18h30 jusqu'au lendemain matin, là, le 10 mai à 9h, il va y avoir des activités organisées par Mères au front. Puis, je ne sais pas si je l'avais dit, mais c'est juste devant l'Assemblée nationale, là, tout près de la fontaine de Fourny.
3: De Tourny?
1: De Tourny, mon Dieu. La journée a été longue. Voilà, puis les enfants sont les bienvenus, puis il n'y a pas de nourriture de fournie sur place, donc apportez une petite collation, parce que si vous êtes là toute la nuit, le ventre va être vide.
0: Faut qu'il fasse beau, faut pique-niquer.
1: Oui, voilà.
0: Moi, je ferais un petit rappel de l'Université féministe d'été qui ont été nos invités il y a 2 semaines. C'est que pour s'inscrire à la formule non créditée, là, on a jusqu'au 8 mai, ils ont prolongé d'une semaine. Le thème cette année, c'est justice migratoire et territoriale, se solidariser pour l'éco-résistance féministe. Puis une soirée grand public, là, c'est gratuit, ouvert à tout le monde, tant qu'il y a de la place dans l'auditorium. Mercredi le 20 mai, de 19h à 21h, c'est une soirée autour des arts. Là, dans le moment, il y avait juste une personne de confirmer, c'est une artiste Anishinaabe. Et voilà, il va y avoir ben, une présentation de court-métrage.
1: Super. Puis la dernière activité que j'avais, le 14 mai prochain, donc c'est le jeudi dans 2 semaines, de 11h45 à 13h, il va y avoir une grande chaîne humaine qui va être organisée là, par le regroupement des groupes de femmes de la capitale nationale. Comme vous l'avez peut-être entendu dernièrement, à chaque jeudi suivant un féminicide, on se réunit là, pour, sur l'heure du midi pour commémorer cette personne-là. Puis là, il y en a malheureusement eu déjà 10 dans l'année. Donc, c'est pour cette raison-là qu'on va faire une grande chaîne humaine. On va partir à 11h45 de la place Youville, puis on va se rendre ensuite au Parlement. Puis, c'est une action qui va être en mixité, donc qui va être ouverte à tout le monde.
0: Puis, c'était prévu pour demain, mais à cause des mauvaises températures. Fait que si vous avez entendu dire que c'était demain, c'est remis à jeudi, le 14 mai, dans 2 semaines. Après notre dernière émission des Amis de filles. Moi, il me reste une activité, puis c'est tout proche. Là. C'est pour le 1er mai.
1: Oui.
0: C'est la journée des travailleuses et des travailleurs. Fait qu'il va y avoir une marche à 5 heures. Ça part de la place de l'Université du Québec, au coin des rues Charest et de la Couronne. Le rassemblement est à 4h30 là, pour que la marche soit prête à partir à 5 heures. Fait que je ne sais pas c'est quoi le trajet, je ne sais pas si ça va être long, là, mais ça va être la journée du 1er mai. On va souhaiter qu'il fasse assez beau. Et pour terminer, ben, le mois de mai, c'est le mois du vélo. Allez voir le site d'accès transport viable. Il y a des activités pour les enfants, il y en a pour les femmes. Il y en a vraiment pour tout le monde.
1: Oui.
0: Et pour juste remercier notre invité du début, c'est Sylvie Pedneau de SOS Grossesse qui nous a parlé de leur campagne tansraison.ca. Alors, merci les filles. Rosalie à la mise en onde, la chronique des activités.
1: Merci.
0: Eve sans façon, chronique hétéro-pessimisme et coop.
3: Oui.
0: On se revoit dans 2 semaines. Ça va être notre dernière émission de radio. La semaine prochaine, vous allez être en compagnie de Première Langue. Bonsoir.

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7: Bonjour, ici Julianne Perrault. Voici votre bulletin du mardi 5 mai 2026. Le Centre d'amitié autochtone de Québec organise aujourd'hui une marche pour marquer la Journée nationale de sensibilisation aux femmes, filles et personnes de LGBTQI+, autochtones, disparues et assassinées, également appelée Journée de la robe rouge. Cette journée s'inspire du projet artistique de James Blake, une artiste multidisciplinaire d'ascendance anishinabe et finlandaise. En 2014, elle a suspendu des robes rouges dans différents lieux publics au Canada et aux États-Unis pour symboliser l'absence de toutes les femmes autochtones qui ont été assassinées ou portées disparues. La marche débute à 13h et le départ a lieu au 40 rue Morissette à Wendake. La Ville de Québec présentait hier le bilan de la première année de mise en œuvre de son plan d'accessibilité 2025-2030 au centre Intact Assurance. L'an dernier seulement, la Ville a réalisé 300 interventions, totalisant des investissements de 34 millions de dollars. Plusieurs parcs, bâtiments et infrastructures de loisirs ont été améliorés. Ça dépasse nos objectifs, explique Claude Lavoie, conseiller municipal chargé de l'accessibilité universelle. Il y a toujours cependant des ajustements à faire. Écoutez notre reportage complet au ckiafm.org. Le conseil de quartier de Vanier et la ruche Vanier dénoncent avec vigueur le rejet du projet de transformation de l'autoroute Laurentienne en boulevard urbain par le ministère des Transports et de la Mobilité durable. Selon eux, cette décision, relevée le 17 avril dernier, marque un recul majeur pour la mobilité durable, la santé publique et la qualité de vie des quartiers centraux de Québec, dont principalement Vanier. Le président du conseil de quartier Vanier, Pierre-Marc Doucet, considère qu'il s'agit d'un abandon pur et simple de Vanier. La présidente du Conseil du statut de la femme du Québec, Louise Cordeau, présente demain matin au Musée de la civilisation une conférence intitulée « L'égalité entre les femmes et les hommes, regard sur 50 ans d'évolution au Québec ». Socialisation et stéréotypes sexuels, santé, famille, marché du travail feront partie des thèmes abordés. La conférence est gratuite et débute à 14h30. Il faut réserver à l'avance. L'organisme Divergenre poursuit demain soir sa série d'ateliers dans le cadre de son projet « Vers une meilleure connaissance des droits trans » financé par Femmes et égalité des genres Canada. L'atelier demain soir débutera à 18h au Centre communautaire Jean-Cartier avec comme objectif d'aider à mieux naviguer à travers la bureaucratie associée aux démarches de transition. Gratuit, l'atelier s'adresse tant aux personnes trans qu'à leurs alliés. C'est ce qui complète cette édition. Au nom de toute l'équipe, bonne journée à l'antenne de CKIA 88.3 FM et CKIAFM.org.

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2: Bonjour, ici Julianne Perrault. Voici votre bulletin du mardi 5 mai 2026. Le Centre d'amitié autochtone de Québec organise aujourd'hui une marche pour marquer la Journée nationale de sensibilisation aux femmes, filles et personnes de LGBTQI+ autochtones disparues et assassinées, également appelée Journée de la robe rouge. Cette journée s'inspire du projet artistique de James Blake, une artiste multidisciplinaire d'ascendance anishinabe et finlandaise. En 2014, elle a suspendu des robes rouges dans différents lieux publics au Canada et aux États-Unis pour symboliser l'absence de toutes les femmes autochtones qui ont été assassinées ou portées disparues. La marche débute à 13h et le départ a lieu au 40 rue Morissette à Wendake. La Ville de Québec présentait hier le bilan de la première année de mise en œuvre de son plan d'accessibilité 2025-2030 au centre Intact Assurance. L'an dernier seulement, la Ville a réalisé 300 interventions, totalisant des investissements de 34 millions de dollars. Plusieurs parcs, bâtiments et infrastructures de loisirs ont été améliorés. Ça dépasse nos objectifs, explique Claude Lavoie, conseiller municipal chargé de l'accessibilité universelle. Il y a toujours cependant des ajustements à faire. Écoutez notre reportage complet au ckiafm.org. Le conseil de quartier de Vanier et la ruche Vanier dénoncent avec vigueur le rejet du projet de transformation de l'autoroute Laurentienne en boulevard urbain par le ministère des Transports et de la Mobilité durable. Selon eux, cette décision, relevée le 17 avril dernier, marque un recul majeur pour la mobilité durable, la santé publique et la qualité de vie des quartiers centraux de Québec, dont principalement Vanier. Le président du conseil de quartier Vanier, Pierre-Marc Doucet, considère qu'il s'agit d'un abandon pur et simple de Vanier. La présidente du Conseil du statut de la femme du Québec, Louise Cordeau, présente demain matin au Musée de la civilisation une conférence intitulée « L'égalité entre les femmes et les hommes, regard sur 50 ans d'évolution au Québec ». Socialisation et stéréotypes sexuels, santé, famille, marché du travail feront partie des thèmes abordés. La conférence est gratuite et débute à 14h30. Il faut réserver à l'avance. L'organisme Divergenre poursuit demain soir sa série d'ateliers dans le cadre de son projet « Vers une meilleure connaissance des droits trans » financé par Femmes et égalité des genres Canada. L'atelier demain soir débutera à 18h au Centre communautaire Jean-Cartier avec comme objectif d'aider à mieux naviguer à travers la bureaucratie associée aux démarches de transition. Gratuit, l'atelier s'adresse tant aux personnes trans qu'à leurs alliés. C'est ce qui complète cette édition. Au nom de toute l'équipe, bonne journée à l'antenne de CKIA 88.3 FM et CKIAFM.org.

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3: Bonjour, ici Julianne Perrault. Voici votre bulletin du mardi 5 mai 2026. Le Centre d'amitié autochtone de Québec organise aujourd'hui une marche pour marquer la Journée nationale de sensibilisation aux femmes, filles et personnes de LGBTQI+, autochtones, disparues et assassinées, également appelée Journée de la robe rouge. Cette journée s'inspire du projet artistique de James Blake, une artiste multidisciplinaire d'ascendance Anishinaabe et finlandaise. En 2014, elle a suspendu des robes rouges dans différents lieux publics au Canada et aux États-Unis pour symboliser l'absence de toutes les femmes autochtones qui ont été assassinées ou portées disparues. La marche débute à 13h et le départ a lieu au 40 rue Morissette à Wendake. La Ville de Québec présentait hier le bilan de la première année de mise en œuvre de son plan d'accessibilité 2025-2030 au centre Intact Assurance. L'an dernier seulement, la Ville a réalisé 300 interventions, totalisant des investissements de 34 millions de dollars. Plusieurs parcs, bâtiments et infrastructures de loisirs ont été améliorés. Ça dépasse nos objectifs, explique Claude Lavoie, conseiller municipal chargé de l'accessibilité universelle. Il y a toujours cependant des ajustements à faire. Écoutez notre reportage complet au ckiafm.org. Le conseil de quartier de Vanier et la ruche Vanier dénoncent avec vigueur le rejet du projet de transformation de l'autoroute Laurentienne en boulevard urbain par le ministère des Transports et de la Mobilité durable. Selon eux, cette décision, relevée le 17 avril dernier, marque un recul majeur pour la mobilité durable, la santé publique et la qualité de vie des quartiers centraux de Québec, dont principalement Vanier. Le président du conseil de quartier Vanier, Pierre-Marc Doucet, considère qu'il s'agit d'un abandon pur et simple de Vanier. La présidente du Conseil du statut de la femme du Québec, Louise Cordeau, présente demain matin au Musée de la civilisation une conférence intitulée « L'égalité entre les femmes et les hommes, regard sur 50 ans d'évolution au Québec ». Socialisation et stéréotypes sexuels, santé, famille, marché du travail feront partie des thèmes abordés. La conférence est gratuite et débute à 14h30. Il faut réserver à l'avance. L'organisme Divergenre poursuit demain soir sa série d'ateliers dans le cadre de son projet « Vers une meilleure connaissance des droits trans » financé par Femmes et égalité des genres Canada. L'atelier demain soir débutera à 18h au Centre communautaire Jean-Cartier avec comme objectif d'aider à mieux naviguer à travers la bureaucratie associée aux démarches de transition. Gratuit, l'atelier s'adresse tant aux personnes trans qu'à leurs alliés. C'est ce qui complète cette édition. 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

0: comme le dit si bien Lafouine, effectivement, nous sommes tous les mêmes, tous des êtres humains, et surtout avec tous les mêmes droits. Il est présentement, je vous dis ça, 4h08. Ouais, 4h08. Et vous êtes à Sequoia FM 88.3 à l'émission Les Vraisemblables. Je vous souhaite bienvenue. J'ai un paquet, moi j'appelle ça ma famille. On est à l'heure du souper et on est en train de souper en famille dans le studio de Sequoia. J'espère que vous avez passé une belle journée. Bienvenue, Marie-Hélène, du comité Maison de Chambre. Rick, qui est un...
1: auteur, compositeur, interprète.
0: Angelica, j'ai l'impression que ça marche pas. Le son, ça se peut tuer? J'en retourne. Oui. Et là, c'est ça. Et après ça, il y a Jonathan et Jessica, qui sont deux de mes amis de la rue.
2: Bonjour.
0: Que j'adore.
2: Bonjour.
0: Justement, en parlant, Les Vraisemblables, c'est la première émission de karaoké radiophonique au Québec. J'ai l'honneur dans le faire de faire ça avec ma fille, ma plus jeune de 18 ans, qui s'occupe aussi de la co-animation. Fait que des fois, elle intervient sur des sujets à sa guise à elle. Et c'était un moment... elle a accepté, je vais venir avec un gros. Aujourd'hui, c'est spécialement, j'ai deux de mes amis de la rue qui sont là, je suis tellement contente de les avoir avec moi, puis je les aime vraiment. Et là, je suis vraiment plus émue, et là, en plus, en tout cas, plus fatiguée, là, plus les journées plus fébriles. Et je veux dire, quand elle m'est arrivée en me disant, ouais, ben maman, j'embarque. Elle sait que, tu sais, j'ai besoin d'assistance. Moi, j'ai pas besoin d'un chien de soutien, j'ai besoin d'un humain de soutien. Et là, c'est elle qui fait un petit peu ma tête et qui fait la technique. Et quand elle m'est arrivée avec ça, fait que grâce à Angelica, qui va co-animer, il fait la mise en onde. Et là, on est rendu déjà à notre 7e émission. Ça va bien. Je suis bookée maintenant. J'ai de la place à partir du 2 juin. Dans le fond, mon nom est Baby Boo. Je suis père aidante bénévole depuis 6 ans. Dans la base ville, bénévolement. Et auprès des personnes qui sont les plus vulnérables et qui deviennent de plus en plus vulnérables. Et là, on n'a plus juste riche, moyen et pauvre. On a riche, pauvre et extra pauvre. Et je m'en vais, on a plus un pied vers l'extra pauvre que dans le pauvre. Puis encore bien moins dans le pauvre que dans le riche. Puis surtout pas avec l'argent qui descend pas. Tu sais, on est communautaire à bout, on est là, on va continuer, j'ai hâte de voir les autres choses qu'on va faire. Mais en tout cas, moi, j'ai juste un message, je suis vraiment contente de partager mon opinion. J'étais contente de voir Madame la ministre Fréchette tomber au pouvoir. Je me dis une femme au pouvoir, pas parce que je dénigre les hommes, mais je me dis ça pourrait faire changement, en tout cas sur la sensibilité, moi, je pense.
1: J'ai toujours pensé à ça, moi.
0: Ouais.
1: Une femme au pouvoir, ça pourrait changer bien des affaires.
0: Ouais.
1: Ben là, ça a l'air
0: que
1: c'est pas ça.
0: Moi, en tout cas, quand je vois Mme Fréchette, quand vous, le gouvernement, hein, vous parlez de ce que vous connaissez même pas. Tu sais, jamais le gouvernement t'est venu sur le terrain, jamais t'es venu voir, même si on a invité les députés. On invite même encore, moi, aujourd'hui, en mon nom, là, Baby Boo, là. Ben, j'en invite encore de nos députés. Je vais refaire la demande peut-être à M. Étienne Grandmont de venir avec moi faire le tour du quartier Saint-Roch, d'assurer sa sécurité, puis on va aller en voir du vrai monde dans la rue. On va aller en voir de ce qu'il aimerait vous dire, parce que, tu sais, je peux pas tous les avoir en studio, puis il y en a qui s'expriment pas. Mais moi, j'ai dit que je serais la voix du communautaire.
3: Ils ont toujours été en parfaite sécurité de venir voir par eux autres, même ce qui se passe dans la rue. C'est peut-être mieux, je pense, s'ils disent qu'ils ne sont pas venus voir ce qui se passe dans la rue, comme ça, ils ne sont pas au courant. C'est peut-être plus pas, je vais dire ça comme ça.
0: Tu sais quoi?
3: Ça, c'est
0: attends,
3: juste ça le problème. Là.
0: Attends, il m'a dit, oh, c'est correct, il a envoyé des messages à son député, pas de nouvelles. On le revoit, on le relance. Oui, mais pas un député a répondu, on attend. Pourquoi toi, tu ne viens pas le faire? Moi, j'aimerais ça aller me promener dans les rues avec Étienne Grandmont. sais, j'aimerais ça aller voir des places et aller leur montrer où il y en a qui. Où est-ce qu'elle est la souffrance. Il y a des places, il faut y aller à des heures précises. C'est sûr que, tu sais, si tu y vas. Tu sais, il y a des heures où est-ce que tu vas la voir, la souffrance. Et ici, dans Saint-Roch, hein? C'est la nuit. La nuit, c'est pas compliqué. Le jour, là, fine. On dirait qu'il n'y a pas d'itinérance. Puis là, rendu à un moment donné vers le soir, tu sais, je veux dire, crime, j'en ai deux, là. J'ai Jonathan et sa femme Jessica, deux de mes amis de la rue que j'adore, ça fait 5 ans. Et dans le fond, là, sont en logement. Mais ils avaient eu un parcours de vie quand même difficile dans la rue.
2: À 3 ans dans la rue, assez rough, là. On a été par quelques moments dans des maisons de chambre, d'autres moments dans des appartements, mais jamais avec un bail, fait qu'on se faisait tout le temps crosser, tout le temps mettre dehors. On n'avait jamais le temps de prendre nos choses. Il y avait toujours la police en plus qui s'en mêlait, puis qui disait, ben, on est là pour vous expulser.
0: Oui, vos droits, ça, je me souviens.
2: On a nos droits débrimés, on n'avait pas le droit. On s'est fait dire qu'on n'était pas des citoyens parce qu'on n'avait pas d'adresse.
0: Oui, moi, je me souviens, regarde, on s'est connus, là, tu viens de me faire popper. On s'est connus, Jonathan puis moi, dans les escaliers de l'Aube, et c'était la nuit des sans-abri, et c'était ma première. Ça fait six ans que je vous connais. Tu sais, j'en ai vu, là, quand même, votre parcours, là, qui a été difficile, puis voir s'en sortir.
2: On était dans la rue avec nos chats.
3: Ouais. On ne tient pas à généraliser, là, c'est pas une question de ça. Je pense pas plus que c'est police, citoyen ou politicien le responsable. Le problème est humain.
2: Non. Déjà, de là, de vivre, c'est un défi. Fait que vivre dans la rue, c'est un défi encore énorme. Encore plus énorme. Puis de plus en plus, il y en a. Puis de plus en plus, il y en a qui arrivent d'ailleurs. En
0: c'est
2: plus.
0: Les préjugés de dire que tout le monde, je peux pas te dire combien de pourcentage, mais Chris, vous connaissez encore le monde de la rue, vous fréquentez le monde. Bon,
2: on les connaît.
0: Hein, on sort le monde de la rue, mais on sort pas la rue du monde. Hein, fait qu'on s'en fout tout le temps dans le rue quelque part.
3: Ah oui, bon. Oui, c'est sûr. C'est
2: pareil pour nous, ça fait un an et demi qu'on est en logement. Mais à tous les jours, on pogne notre vélo, puis on va faire un petit tour à Saint-Roch, puis on va au parvis de l'église.
0: Ben c'est ça.
3: Moi, je suis
2: pourtant, vous avez rendu notre place à nous.
0: Ça fait comme combien de temps là, que vous l'avez, votre logement? Là?
2: Un an et demi.
0: Un an et demi déjà.
2: Ça fait un an précisément, le 10 janvier.
0: Puis moi, je vous ai connu, ça veut dire, là, 4 ans avant, à peu près. Puis vous avez toujours voulu vous en sortir, toujours voulu vous battre pour vos droits. Autant à Régis du logement, vous étiez en chambre, je vous le disais, ils n'ont pas le droit de faire ça. Mais tu sais, notre monde de rue, souvent, ils veulent pas. Ils veulent pas prendre des procédures contre leurs propriétaires. Ils disent que leurs droits sont pas respectés.
3: C'est pas juste ça, c'est qu'il a fallu faire un compromis entre vouloir maintenant survivre ou...
2: Mais il y a beaucoup de monde qui ont peur aussi de perdre. C'est ça. Parce qu'ils sont pas accompagnés, parce qu'ils connaissent pas les
0: mais là,
2: droits.
0: Même présentement, logement, là, hein, votre situation est quand même précaire, là. Tu sais, je veux dire, c'est pas avec l'aide sociale qu'on gagne de se payer des loyers, puis en tout cas...
2: On a la chance d'être dans une coopérative, par
0: ouais,
2: chance.
0: Il y a au moins ça.
2: Oui.
0: Il y a au moins ça.
2: Ouais, mais on a un bail, au moins. On est protégé avec le bail.
0: Mais vous ne payez pas de luxe, là. Il faut faire attention.
3: On a la chance de recevoir un léger coup de main du ciel assez souvent, même. Moi, je dirais, c'est énorme quand le ciel est tête.
2: Oui. Tu sais, on paye notre loyer... On paye le principal pour nous et nos chats, puis après ça, c'est ça. Les petits luxes, ben, c'est d'avoir mon mari avec moi.
0: Mais c'est ça. Vous avez été résilient longtemps, mais moi, tu sais, je peux témoigner qu'il y en a qui veulent s'en sortir de la rue, mais ils n'ont pas les mains, ils n'ont pas les moyens. Ils les mettent en logement. Ça fait 2 ans qu'il est dans la rue. Mais oui, mais là, tu penses vraiment que tu vas avoir un logement propre ou whatever?
2: Ça a été dur au début parce que faire un budget après 5 ans dans la rue, t'en fais pas de budget dans la rue, là. Mais là, à cette heure, je sais comment faire mon budget pour arriver jusqu'à la fin du mois.
0: Ouais. Je crois.
2: Je fais toutes les petites enveloppes. Quand j'ai mon chèque, là, je fais une enveloppe pour ci, une enveloppe pour ça, une enveloppe pour un autre. Je cache tout ça dans la chambre, puis quand j'en ai besoin, je sors mon enveloppe.
0: Moi, je suis tellement contente parce que vous êtes battue tellement pour vos droits. Puis le pire, c'est que vous aviez raison, Jonathan, des fois, on s'ostinait en tabarnache. Ouais. C'est loin, moi, puis lui, là, des fois, en avant de l'aube, et là, on se sacrait après, puis après ça, on s'en voyait pas longtemps après. Et là, on s'avait pris nos informations, chacun notre bord. Et là,
3: j'ai peur de par la police, moi, je me poignais avec eux autres, sur la rue Saint-Jean, là. Elle aussi, elle a commencé à avoir peur en tabarouette.
0: Puis à un moment donné, je veux dire, quelque part, tu veux t'en sortir, là. Tu sais, t'entends juste dire que, tu sais, il y en a qui veulent pas. Moi, je peux. En tout cas.

0: dépenses d'argent.
1: Non, non, mais tant qu'à investir l'argent, t'en penses quoi, Marie-Hélène?
2: Bien, dans les projets, il existe des projets, mais d'aller chercher le financement justement pour les employés qui vont être sur place pour accompagner les gens dans c'est leur... c'est ça qu'on trouve pas souvent.
1: Non, non, c'est ça. Il faut que ce soit comme des appartements. Aussi. Moi, tu
0: parce que
1: quoi?
0: Moi, je suis sur le terrain à longueur d'année.
1: Hey, écoute, ben, la maison revive ne vit que de dons et de bénévoles. On s'entend, là.
3: Donc, il faut lui faire...
1: Et ça fait longtemps. Alors, moi, je pense que, tu sais, comme des maisons en CRDI, OK? Un peu maison foyer de troupe. Écoute, ben, j'ai travaillé là-dedans, là. Tu sais, en déficience, il y en a. Hey, c'est des colos, là. Pourquoi pas prendre des chambreurs, leur montrer à, justement, se lever le matin, faire le ménage, mais au moins, pas un ménage de tout un appartement, le ménage de sa chambre et de la cuisine commune, mais avec un superviseur, là. Et là, leur montrer, écoute, ben, ça prend pas ça, moi, excuse-moi, ça fait 2 ans que j'ai nuit mon logement. Ouais, ouais, ouais, mais je vais te dire une affaire, j'ai été pendant 2 ans à, tu sais, à pas faire vraiment de vaisselle ou whatever. Fait que, tu sais, moi, le star, tu sais, mais je ne suis que fonctionnaire, c'est ça qui m'est arrivé des affaires. Mais, tu sais, avec le même le taux, tu sais, eux autres, ils voulaient s'en sortir. Là, aujourd'hui, il y a plein de, tu sais, de... Bon, la hausse des loyers, la hausse d'épicerie, la hausse, le monde va se loger où? Puis on va en avoir à la rue, là, c'est prochain, certain.
4: C'est bien certain. Puis en plus, ils en font, ils en construisent des nouveaux loyers. Puis il n'y a pas personne sur l'aide sociale, pas de capital stabilité là, là.
1: Jamais.
4: C'est ridicule.
5: J'aurais même laissé les vieux bâtiments vides qui ne sont pas habités présentement dans le centre-ville être au moins habités par quelqu'un gratuitement, quitte à au moins garder un trésor financier dans le centre. Mm-hmm. Parce que là, la journée qu'il n'y a plus de touristes qui rentrent dans le centre-ville de Québec, on fait comment?
1: Je ne sais pas, mais communautaire...
5: Elle vient de où? Parce qu'elle vient déjà de où, rendue là?
1: Oui, mais communautaire, on frappe un mur. Là, on frappe un mur. Tu sais, on frappe totalement un mur. Ça a débordé là, d'un bord puis de l'autre.
5: Avoir de l'aide
1: la régie du logement qui
5: crisse
1: les locataires, qui croit tout le temps les. Hein? La régie qui croit toujours les propriétaires, jamais les locataires. Tu sais, écoute bien, t'en as là-dedans qu'il y a des problèmes de santé mentale. Puis, mais où ce monde-là, s'ils sont pas assez fous pour être hospitalisés à vie ou dans une maison supervisée? Ils vont où? Ils ont un logement. Bon, non, ben oui, ils ont des problèmes de santé mentale et ça ne leur empêche pas d'avoir un loyer. Mais tu sais, on n'a pas de superviseur, tu sais, comme dans le communautaire. Un propriétaire, mettons, ça serait mon rêve, tu sais bien ça. Avoir un propriétaire qui serait assez hot, qui aurait des logements, OK? Ou des, hey, je me lance, est-ce que ça serait trop hot, hein? On ferait ça, c'est qu'il y a. Oui, un propriétaire qui voudrait juste gérer au niveau de l'argent financier et qui laisserait des pères aidants, bénévoles, venir travailler dans leur chambre ou dans leur logement. Et il n'y aurait peut-être pas de supervision de nuit, mais on gérerait les problèmes là-bas et on aurait des pères aidants bénévoles. Et on en fait, qui de mieux que notre monde de rue faire des pères aidants bénévoles, toi?
5: Quitte à ce que ça devienne même au minimum un travail au salaire minimum pour une personne dans une place, c'est déjà assurer l'avenir financier.
1: Oui, mais là, admettons, jour, il n'y en a pas d'argent. Là. Ils ne veulent pas nous en donner.
5: Pas, ben, on le fait bénévolement déjà, nous autres, on aide dans le centre-ville, puis on ramasse,
1: mais
5: on
1: c'est
5: fait
1: ça.
5: Notre part, la sécurité.
1: Si, mettons, puis... là, tu sais, admettons un propriétaire. Moi, j'aimerais ça. Là. Moi, être à la tête d'un bloc, mettons, je dis, je sais pas moi, 12 logements, OK? Et on est 3 pères aidants bénévolement qui vont là, et entre eux autres, ils se font des pères aidants qui mieux estiment qu'ils ne savent pas aider les autres. Mm. Un peut aller à l'archipel avec l'autre, Jonathan, tu serais capable d'accompagner n'importe qui. Tu sais, je te dirais que tu connais tous les organismes. C'est pour ça que je vous dis, ils sont
2: mais
1: des
2: là,
1: pliants.
2: Je vais vous mettre en contact avec quelqu'un. Là. Moi, je suis sur le CA d'un OBNL qui va acheter des maisons de chambre, OK, pour les sortir du marché privé, justement, pour pouvoir mieux contrôler les prix, donner des meilleures conditions. Puis, on est en phase de démarrage. Donc, c'est là qu'on veut créer des projets avec les gens qui vont habiter dans nos endroits et d'autres personnes. Donc, on va se reparler après aujourd'hui.
1: C'est où, ça, ton OBNL-là? Hein? C'est
2: mais
1: où, ça?
2: Là, ça, dans le quartier Saint-Roch, mais pour le moment, il y a un employé. Là. Mais le but, c'est d'acheter une première maison de chambre d'ici la fin de 2006. Hey, ça devrait exploser.
1: Une équipe, moi, j'aimerais ça, moi.
2: On va se mettre en contact, moi, sur le CA. Puis, c'est vraiment quelque chose d'intéressant.
1: Hey, sérieux, là?
3: Il y a un programme déjà de résilience par les ateliers de bien-être et de sérénité.
5: J'ai vraiment dit, les gens avant ça chez moi. En tout cas, là, on m'a envoyé une coupe faire du trouble, mais habituellement, les gens chez moi, avec l'intention de venir faire du trouble, ils venaient même pas chez nous. Ils trouvaient que c'était une perte de temps.
3: Vraiment.
1: Mais en tout cas.
5: Non, ben, c'est pas rien que ça.

0: Ça se passe toujours bien, oui.
1: Mais je suis trop gentil, les bottes, puis ça devient énervant pour quelqu'un qui veut faire du trouble. C'est quelque chose. Ça vient toujours mal dans ce temps-là.
2: Mais en tout cas, hein, pour vous dire, ceux-là qui disent, là, les grandes bousses, je vais peut-être dire d'autres choses, qui disent que le monde de la rue s'en sort pas, ben c'est drôle, hein, j'en ai deux devant moi. Tu sais, qui s'en ont sorti. C'est pas évident. Ils continuent à pas l'avoir facile. Ils ont des bébés minous. Est-ce qu'ils s'occupent d'eux autres même? Puis tout t'inquiète. Puis moi, je lève mon chapeau, mes chummies.
3: Merci.
2: Puis je suis convaincue qu'elles allaient aller plus loin encore. Jo, t'as de la tête, t'as
3: des épaules. Ah, c'est sûr, c'est sûr.
2: Avec son mari et femme, je viens d'apprendre ça en plus aujourd'hui. Ça fait combien de temps vous êtes ensemble?
3: 10 ans de couple le 1er mai. Ça va faire 4 ans de mariage le 1er juin.
2: Ouais. Hey, bravo. Merci.
1: On est toujours au Saint-Anne.
2: Bravo.
3: Merci.
2: On va passer à la prochaine toune. Dans le fond, on va y aller un petit peu dans le creux du cœur. On a remplacé des tounes de Jessica parce qu'elle voulait pas chanter.
1: Non,
2: et là, on voudrait passer la toune Sweet Heat Lightning pour notre jeune qui va décéder, ça fait un an et demi. David Lepage, son surnom Ghost, et le mari de ma plus vieille, est décédé. À cause de qu'il avait le diabète de type 2. Alors, pas de greffe de rein et sérieusement, a été mal soigné à l'hôpital, n'a pas eu les soins requis normalement, il aurait dû normalement survivre, mais dû à certaines personnes qui ne voulaient pas parce que chez eux, c'était pas assez propre eux autres qu'un sous-canchuel ou leur faire à croire qu'ils pourraient avoir une greffe quand ils en auraient pu après. C'est difficile et ma plus jeune a de la difficulté à faire le deuil. Et pour lui aider, vu que le 7, ça allait faire un an et demi, Sweet Earth Lighting, que Angelica voulait donner en l'honneur de David, un petit 4 minutes 47, c'est KIA, la gang.

0: de Gregory Allen qui était pour honorer David Lepage, Ghost. On pense à toi et on t'oublie pas. Et je voulais savoir, hey, là, il faut que je te parle, Marie. T'es venue me parler du comité de maison de chambre.
1: Oui.
0: J'ai-tu bien dit?
1: Comité maison de chambre de Québec.
0: Yes, je l'ai eu. OK.
1: On peut l'appeler le comité, si tu veux.
0: Okay. Moi, je voulais savoir, je suis demandé de venir parce que, tu sais, je veux faire connaître aux citoyens en cas de précarité ou leurs droits ou peu importe, whatever. Tu sais, les organismes, le coup de bain, là, ils peuvent pas y aller, mais moi, je vais y aller chez eux. Fait qu'on va acheter des présentés et des faire plus connaître. Fait que s'il y a des familles qui ont vraiment besoin, tu sais, ben ils vont savoir, Chris, qu'ils ont des droits. Parce que là, il y a beaucoup de monde, là, j'ai lu, en tout cas, je ne veux pas te dire, mais j'ai lu en travers, là, pas mal d'affaires, que ça va de plus en plus changer en chambre, parce qu'il y avait beaucoup de demandes au niveau des chambres. Je pense, je me souviens plus comment il y avait de chambres. Hey, je me souviens plus.
1: Ah, c'est correct. Ben, tu sais, c'est dur, c'est difficile de savoir, parce qu'il y en a beaucoup qui sont cachés. Hein? Donc, on avait réussi à en compter 1300 environ chambres, répartis dans 120 maisons de chambre en 2015.
0: Okay.
1: Nous, ce qu'on voit, c'est qu'ils diminuent. On a entendu d'autres choses l'autre jour, mais nous autres, on observe là, qu'on en voit beaucoup fermer du jour au lendemain, mettre les gens dans la rue. Alors que, tu sais, je trouve ça intéressant tantôt que vous parliez justement des maisons de chambre, que pas de bail, mais un bail, nous, on travaille très fort pour faire connaître ça. Un bail verbal dans une maison de chambre, ça a la même valeur qu'un bail écrit. Non, l'appartement.
0: Oui, moi aussi, je l'ai dit souvent.
1: Un propriétaire ne peut jamais mettre dehors, à moins d'avoir un avis du tribunal.
0: Là, la team, là, c'est qu'il y a là, des vraisemblables. Là, hein? S'il n'y a pas de bail, ou les bails au mois, ça n'existe pas. C'est pas compliqué, c'est comme si c'était un bail indéfini.
1: Mais un bail au mois dans une chambre, ça existe. Ça existe, sauf que ça donne quand même... Un bail va toujours se renouveler automatiquement, qu'il soit de 12 mois ou un mois. Mm-hmm. Donc, si on veut quitter une chambre, on peut donner un avis écrit de 10 à 20 jours pour quitter. Mais si le propriétaire veut nous mettre dehors pour aucune raison, il ne peut pas. Il ne peut pas dans un appartement.
0: Moi, j'en ai beaucoup, mon nom de rue, je te jure, là, OK, ils ne veulent pas. OK, ils ne veulent pas à la régie, ils disent que non. Mais moi, je leur dis tout le temps... Il n'y a pas le droit. Si, il n'y a pas le droit. Il faut qu'il aille au TAL. C'est comme un bail indéfini. Il n'y en a pas. Il faut qu'il te donne un avertissement comme quoi que dans un mois, tu vas être obligé de quitter. Tu sais, fait que c'est 30 jours. Et là, non, ils disent que c'est pas vrai. Là, ils m'ostinent, moi.
1: Tu nous les envoies dans ce temps-là. Parce que moi, je m'ostine fort là-dessus aussi.
0: T'as combien de temps que ça existe, le comité?
1: Le comité depuis 2012.
0: 2012?
1: Oui. On a commencé à plus être dans l'accompagnement individuel autour de 2019-2020. Fait qu'on va accompagner les gens qui veulent se défendre aussi ou qui veulent pas se défendre. Les gens nous appellent. On regarde ce qui est possible avec eux. C'est eux qui choisissent par la suite qu'est-ce qu'ils veulent faire. Mais nous, on va quand même essayer d'expliquer parce qu'il y a toujours des conséquences, malheureusement. C'est pour ça que des fois, les gens ne veulent pas faire les démarches, comme les propriétaires vont regarder qu'il y a un dossier au TAL. C'est long. Il y a des propriétaires qui vont faire des représailles quand même, vont mettre les gens à la porte, même s'ils n'ont pas le droit.
0: De les maudites affaires, de même, là, les dossiers criminels. Pas dossier, parce que là, on voit même les logements. Là, pas de dossier criminel, pas d'enfants, pas de. Ouais. Hey, t'es rendu pas d'enfants, pas d'animaux.
1: Parce que le dossier criminel a un lien avec le logement auparavant, non. Ben, ils n'ont pas d'affaires à le savoir.
0: D'ailleurs, c'est stupide.
1: Mais les animaux, pour le moment, c'est légal, malheureusement.
0: Oui, mais ça a changé, là.
2: Le juge qui a statué que c'était illégal à cause de la Charte des droits et libertés au tribunal du logement.
1: Mais ça, c'est une personne qui a réussi à argumenter pour gagner. Ça va aider les prochains qui vont essayer de se défendre.
0: Pour les animaux?
1: Oui,
0: Moi, j'ai gagné. Moi, j'ai porté plainte, là.
1: Ça se fait gagner, mais c'est encore pas légal de l'empêcher.
0: Je ne sais pas si je dois dire ça. Fait que je ne dirais pas conquis. Mais je veux dire, moi, j'ai été refusée. Et ça m'a occasionné beaucoup de tort. Là. J'ai pas eu un gros montant. J'ai pas pu m'occuper de mes papiers. Mais j'ai gagné. Moi, mon chien, c'est une petite pug, OK? Et c'est mon chien, OK? Je l'ai pas pris nulle part. C'est à ma fille. Et je l'ai eu quand elle avait un an. Et je l'ai fait déclarer. J'étais mon chien tout le temps parce que quand j'ai vécu des moments noirs, OK? Mon chien, je savais pas, avant que je parle avec un psychologue, que mon chien, ce qu'elle faisait, c'est qu'elle se mettait à se frotter puis à me mordre.
1: Tu sais, fait qu'elle sentait.
0: Oui, c'est ça. Et là, elle me déconnectait, là, mettons que je voyais noir, là. Tu sais, je voyais des noirs. Elle venait me mordre. Comme en disant, là, non, non, non, là. Fait que ça fait bouger ton cerveau de place, ton attention ailleurs. Et là, tu sais, puis mon chien, c'est ça. Mon chien soutien, mais là, essaye de rentrer dans les autobus. Ils veulent pas, pourtant. La loi, là, sais-tu quoi? La loi, elle dit, là, au Canada, là, que tu as le droit d'avoir un chien de soutien, tu sais, avec des papiers médicaux. C'est juste ça, là. Mm-hmm. Pas obligé d'avoir la carte de. Les, ou ce qui est donné, en tout cas, là, les chiens de soutien.
2: En
0: là.
2: Fait, okay. Pour toute restriction qui médicale dans tout domaine, la loi l'écrit clairement que si c'est un médecin qui statue, normalement, tu es en loi. Mm-hmm. Malheureusement, ben, c'est encore pas la réalité. Ce qui est la jurisprudence, c'est dans le texte de loi et non pas dans la parole.
0: Ouais.
2: Ça devient beaucoup plus compliqué.
0: Oui, mais tu sais, vois-tu, moi, j'ai entendu dire là, que tu sais, je te dis ça, toi, parce que j'ai vu ça passer vite, mais ça fait longtemps. Que tu sais, justement, des chats, tu sais, il y avait des chambreurs qui voulaient avoir des chats, et il n'y avait pas le droit d'interdire si le chat était déclaré un animal de soutien, parce que tu peux dire n'importe quoi, c'est thérapeutique, un chat.
2: On a été refusés, nous autres, même avec nos papiers.
0: Ah ouais.
2: Même en face.
0: Oui, ça dépend des médecins. Il faut que tu aies de la gueule.
2: Même
0: sur parce
2: le
0: que moi, le monde, quand c'était moi, là, il a fallu que, tu sais, ça a pris 2 ans là, avant de régler là, l'histoire que mon chien, c'est mon chien de soutien. Il est obligé de l'accepter dans un logement, comme un chien Mira. Et il a refusé de prendre mes papiers médicaux là, en compte. Et il a perdu. J'y avais dit. Tu sais, j'avais l'achat. Tu sais, j'en sais pas mal un peu. Les logements, mon père a eu des logements. Mais là, les services que vous offrez, c'est quoi? L'accompagnement au bail?
1: Oui, c'est ça. On va faire plein de travail de sensibilisation, des choses comme ça, mais on n'est pas là. Ça n'intéressera personne aujourd'hui, je pense. Mais oui, l'accompagnement des personnes en chambre. Quelqu'un vient nous voir qui vit n'importe quel problème avec, en lien avec son logement. La plupart du temps, les problèmes pour lesquels les personnes viennent nous voir sont en lien avec leurs droits.
0: Même la cohabitation, hein, j'ai vu qu'il pouvait avoir de la médiation. Ça m'attend, là, il y avait des conflits voisins, avec les situations.
1: C'est pas tant on l'appelle des fois médiation, mais c'est pas de la vraie médiation. Dans le sens qu'on n'a pas, on n'est pas neutre. Tu sais, on va accompagner la personne qu'on accompagne. Puis on va parler au propriétaire, on va essayer de négocier le propriétaire aussi. Tu sais, on représente le chambreur et non le propriétaire, mais on va essayer de le faire en dialogue au début. On peut pas après ça.
0: Mais moi, c'est une bonne approche. Je vois-tu, là, justement, quand ils ont des intervenants, là, hein, chaque personne qui est en chambre, tu réagis, mettons qu'ils ont la même santé mentale, là, hein, ils réagiront pas de la même façon. Fait que, tu sais, d'avoir un intervenant de proximité. Mm-hmm. Moi, c'est pour ça que j'aime le communautaire. Oui. C'est des intervenants de proximité. Ils vivent dans le réel, dans ton milieu, dans toute la sphère de ta vie. Là. Mm-hmm. On s'entend, là, le communautaire, c'est comme ça. Quand tu as un intervenant dans le communautaire, ils savent toutes les sphères de ta vie. Ils savent toutes, ils connaissent tout de toi.
1: Oui.
0: T'sais, c'est toujours les mêmes intervenants, c'est le même monde.
2: C'est un témoin aussi.
0: Oui.
1: Ben oui, tout à fait. Moi, des fois, je dis appelle-moi. Au pire, je vais être tes yeux, tu sais, je vais être ton témoin s'il se passe quelque chose. Moi, si quelqu'un m'appelle, mon propriétaire est en train de me mettre dehors. Si j'ai le temps là, si c'est possible, je me garoche sur place.
0: Fait que vois-tu pourquoi c'est important que les organismes s'unissent? Moi, je trouve qu'ils ne sont pas assez unis.
1: Mais nous autres, on travaille beaucoup avec beaucoup d'organismes, ça se passe bien.
0: Mais moi, je trouve, là, tu sais, je veux dire vraiment, là, unis, se donner la main, puis se dire, là, attends un petit peu. On crée après le gouvernement. On n'est pas capable, on n'a rien encore, là, même malgré la manifestation. Là, c'était historique. Là, j'étais là le 2 avril. Là. Hey, c'était quelque chose, 12 000 travailleurs. Là. Et là, pas plus, ça n'a pas eu d'impact plus qu'il fallait, ça a l'air.
1: C'est pas fini.
0: Non, c'est pas fini.
1: On est encore à bout. Dans le commissaire à bout, ça
0: Moi, je peux-tu dire que j'étais à bout de dire que j'étais à bout?
1: Oui.
0: Ah, ouais. Mais tu sais, moi, je me dis, c'est comme ça, tu sais, des chambres, je sais qu'il y en a beaucoup dans le quartier Limoilou, me semble, j'avais vu, moi.
1: Beaucoup Limoilou.
2: C'est une personne vulnérable de se lever à un moment donné puis de dire, là, c'est assez, on va ensemble. Ensemble, pas une personne toute seule. Moi, j'irais bien, mais pas
0: Moi,
2: Joe. On s'entend pour y aller ensemble. Puis il y a toujours moyen, par médiation, à un moment donné, d'avoir un bon argument avec quelqu'un. Mais comme c'est là, est-ce qu'il y a eu réellement une conversation entre les personnes vulnérables puis l'autre palier? Je pense pas.
3: Bienvenue au Québec.
0: Bienvenue au Québec.
1: Oui, ça
2: n'a pas toujours été le même.
3: Tout le monde chialle,
0: chacun. Mais là, c'était quoi ta question, Joe? Hey, Joe, j'ai un blanc de mémoire. C'était quoi ta question?
2: Ben, c'est pas ça, j'ai juste dit, est-ce qu'il y a un dialogue qui se fait?
0: Moi, je le fais avec mon monde, avec mon monde de rue. Et ce que je dis, c'est pour ça que je dis que j'aimerais que la population crache pas toute la responsabilité sur mon monde de rue, mais leur enlève pas toute. Moi, c'est plate, là, j'ai une grande gueule. Ben, je suis convaincue que la personne qui est dans la rue, majoritairement, a moins de vraiment santé mentale, là, tu comprends? Mais il y en a qui sont dans la rue, là, regarde, s'ils voudraient, ils s'en sortiraient, là. Tu sais, c'est parce qu'ils ne veulent pas. sais, c'est cette vie-là qu'ils veulent. Là, ils aiment ça. Bon, qu'est-ce que je te dis? Ouais,
2: mais là, le problème est relationnel. Faut que tu entretiennes ta relation avec ces gens-là.
0: Mais non, moi, oui, je le sais, mais je veux dire, ça n'empêche rien. Mais
2: c'est comme ça.
0: Ce que je veux dire, moi, je suis sûr qu'il y en a au moins, Jonathan, là, 50% qu'on est capable de sortir de la rue.
2: Ouais, ouais.
0: Si on aurait tous les intervenants, pas un intervenant sur une personne. Ça prend au moins trois intervenants. Mm-hmm. C'est une qui va aller, mettons, pour l'aider dans son entité, son ménage, qui passe dans la journée, se sentir important, avoir plusieurs intervenants, mais on l'a pas.
1: Oui, bien, notre accompagnement, ça va plus loin que la défense des droits quand même. Là, on peut aider la personne avec ça. On a déjà fait de la vaisselle avec quelqu'un, été faire une petite épicerie avec la personne, des
0: choses
1: comme
0: ça. C'est ça que je t'ai dit qui est différent.
1: Puis un autre volet aussi qu'on fait, là, j'entends des gens intéressés aujourd'hui à s'impliquer. En tout cas, on a des bénévoles, ben, des experts de vécu, en fait. La plupart ont déjà habité en chambre, n'habitent plus en chambre, parce que souvent, justement, pendant la période en chambre, il y a beaucoup de personnes pour qui ça va être une période de survie. Mais fait que c'est souvent les anciens chambreurs qui viennent voir, les anciennes chambreuses, puis ben on discute avec eux de possibilités d'action, d'activités, comme là, on va préparer une vitrine pour mettre à l'église sur Saint-Joseph. On aime beaucoup travailler avec les gens,
0: ouais.
1: Les premiers concernés.
0: J'ai vu qu'il y avait aussi sur le site, j'ai vu qu'il y avait des fiches à télécharger.
1: Oui.
0: J'ai vu ça. J'étais allée faire une petite recherche.
1: Les fiches Ma Chambre, les droits qui ont été faites avec des personnes qui habitent en chambre.
0: Oui, les droits, les recours, responsabilités.
1: Voilà, ça a été fait aussi dans le but de vulgariser.
0: Okay.
1: Parce qu'il y avait certaines personnes qu'on voyait qui avaient certaines difficultés à la lecture. Donc, il y a quelqu'un qui nous a reproché une fois qui a dit ça fait enfantin. On a dit on veut juste rejoindre tout le monde.
0: Mm.
1: Puis là, ils ont compris. On a dit ok, c'est beau, je comprends.
0: Non, il y a même de la forme magique.
1: C'est pas de penser que tout le monde a
0: une je voulais peut-être y aller, moi. Parce que j'ai vu qu'il y avait formation sur les droits, recours et responsabilités. Il y avait des formations.
1: Moi, il suffit qu'on me demande et j'organise un groupe.
0: Ah oui, j'aimerais ça, moi. J'aimerais ça pour pouvoir être capable d'aider encore plus. Moi, comme là, tu sais, je suis bénévole au droit de cité à l'accueil. Je suis par exemple à l'accueil. Fait que là, je commence à en savoir plus sur les droits criminels ou si j'ai des choses, des droits là, au niveau d'étiquette, tout ça. Là. Fait que là, j'apprends tout ça. Mais là, apprendre... Tu sais, même si j'en sais énormément, là, beaucoup.
1: Ça commence toujours avec une chambre, c'est un logement. Mm. Faut considérer que c'est un logement. Tu sais, quand on se demande, est-ce que telle chose est-ce que c'est légal de faire ça dans une maison de chambre, par exemple? Juste se demander, la personne était dans un 4,5, ça ferait-tu du sens?
0: Mm.
1: Puis souvent, tout de suite, on le sait, non, il n'y a pas le droit de faire ça au propriétaire. Mm. Mais c'est pas le droit de le faire dans un 4,5, il n'y a pas le droit de le faire dans une maison de chambre.
0: Non, c'est
2: ou est-ce
0: ça.
2: Que c'est ta propriété ou pas? Comme ton nom, comme n'importe quoi d'autre, est-ce que ça t'appartient ou pas? Comme ton compte en banque aussi, est-ce que c'est ta propriété? On n'a pas le droit d'y toucher si c'est ta propriété sans ton consentement.
0: Voilà. OK. T'es droit, hein?
2: Donc, j'ai été obligé de les défendre souvent. Hein? Puis encore aujourd'hui, il y a des affaires que je n'ai même pas encore
0: réussi. T'es intelligent, mon Joe.
4: On parlait de chambre. Moi, il y a une question que je me suis posée dans la vie, puis je me la pose encore d'ailleurs. Je vois souvent des annonces passer, chambre à louer, blablabla. C'est-tu supposé d'être le même prix qu'un 3,5, 4,5, 5,5?
0: Mais
4: c'est une chambre, hein?
0: Ça, c'est... des chambres à 700$,
1: 800$. C'est rendu ça, c'est terrible.
0: Ah, ouais.
1: Entre 600 et 800$. Ah, ouais.
2: C'est déjà ça pour un 4,5.
0: Puis là, t'es pas nourri là-dessus, là.
1: Non, puis il y a beaucoup de discrimination. Hein? Beaucoup de propriétaires qui vont discriminer, qui vont dire travailleurs seulement.
0: Oui,
1: ils ont pas le droit.
0: J'ai vu ça. Oui, pas étudiants non plus.
1: Même étudiants, c'est de la même. Tu sais, on comprend que sur le campus de l'université, c'est pas la même chose.
0: Non.
1: Puis on comprend.
0: Mais il y a des propriétaires qui louent des chambres, puis ils veulent juste des étudiants ou des travailleurs.
1: Mais des fois, on comprend que ce serait plate pour tout le monde. Je veux dire, la personne qui a le goût une soirée de prendre une petite bière avec l'étudiant à côté qui dit j'ai un examen demain matin, ça se peut que ça s'entende pas, puis qu'il ait le goût d'être entre eux autres. On peut comprendre aussi, là, mais c'est le fait de l'interdire en partant, ça. C'est... Mm. Mais on est habitué de le voir. Hein.
0: Ben oui, là, pas c'est
1: pas d'étudiant, pas de travail.
0: Pas d'alcool, pas de drogue, pas de marijuana non plus.
1: C'est chez toi, tu peux bien prendre une bière si tu veux.
0: Non, mais c'est comme, tu sais, le pote est légal.
1: Mm-hmm.
0: Bon. Mais tu sais, t'as pas le droit, c'est comme moi, là. Tu sais, j'ai pas le droit de fumer du VP dans la maison.
2: Mais t'as pas le droit de fumer du pot dehors,
0: j'ai pas le droit
2: en public.
0: Attends pas, mais j'ai pas le droit de fumer mon pot sur mon balcon. Pourquoi j'ai le droit de fumer la cigarette puis la vapoteuse, mais pas le pot sur mon balcon? Fait que là, faudrait que je sorte à 9 mètres de la porte dehors de la rue. Faudrait que je traverse l'autre bord de la rue pour être à 9 mètres. Et là, moi, à 9 mètres, ben, je suis sur le trottoir. Fait que là, ben, j'ai pas plus le droit. Fait que je fais quoi avec? Ben là, je sais plus.
2: T'obtiens une dérogation ou tu te caches?
1: Puis en passant, tantôt, j'ai dit que la chambre est un logement. La chambre est un logement, oui, c'est du civil se défendre ses droits là-bas, à moins que ce soit un criminel, un coup, quelque chose. Donc, si la police arrive et dit, tu t'en vas, c'est pas, ils n'ont pas d'affaires. Il est supposé dire c'est du civil à l'hôtel. Sauf qu'on l'a vu des fois, mais nous autres, on a fait beaucoup de travail de sensibilisation auprès de la police. Puis là, ben oui. Les dernières fois, on les a vus, puis on dit, oups, c'est du civil, ils savent. Parce qu'il y a vraiment beaucoup de fausses croyances.
0: Non, mais pourquoi que je comprends pas que la police... Moi aussi, j'ai vu ça, là, j'en ai vu là, dans les maisons de chambre, un méchant. Je dirais pas le nom, OK? Parce que oui, je le traiterais de... Ouais, c'est le pire du pire, là... Ouais, escroc, whatever, c'est quoi de bain, là, c'est...
2: Un champion.
0: C'est une chambre, tu sais, c'est 500 piastres par mois. Tabarnak, les fils, tu vois, qui pendent dans ma zone, c'est même pas... Ouais. Le caille arrête jamais, été comme hiver, il fait chaud là-dedans.
1: Alors, il fait déjà chaud dans la chambre, il n'y a pas de circulation d'air.
0: Justement, pas les châssis, il n'y a pas de... Non, là. C'était insalubre. Puis imagine-toi... Les pompiers sont allés et tout ça. Vous commencez ça? C'était lui. Tout était correct. Mais les fils pendent. Tu sais, mais c'est la chose d'incendie, c'est correct. Mais non, c'est lui qui a quasiment toutes les chambres dans ce coin-là. Fait que tu veux dire, fait que le monde, il n'ose pas porter plainte.
2: Il
0: n'ose
2: pas mettre le monde à la rue, là.
0: Oui, mais il n'ose pas porter plainte quand même qu'il aurait porté plainte. Ils vont se ramasser que là, bien souvent, ils ont, ce que le monde de rue a peur aussi, c'est du bouche à oreille, les chambres. Bien beaucoup plus que des logements à logements. Fait que là, ils disent non, ben là, si j'accepte pas le logement comme ça, ou si le propriétaire me crie dehors, en tout cas, regarde, ils ont tellement peur.
2: C'est que personne a le choix comme c'est là. Puis on s'est réveillé un matin, puis c'est comme ça partout. Peu importe où tu vas, t'as plus le choix, on dirait. Puis allô, ben est-ce que tu y vas parce que t'as le choix ou parce que t'as pas le choix?
0: Ben t'as pas le choix,
2: c'est-tu vraiment un bon choix? Bon, ben là, rendu là, questionnement n'est plus à se poser, là.
5: Et si on faisait une mentalisation côté propriétaire, hein, on essaie de se mettre à la place du propriétaire qui n'a pas tous ses loyers à tous les mois,
2: ouais.
5: Qui doit faire des travaux parce que dedans, les locataires...
0: Oui, mais garde, oui, mais...
5: Mettons-nous juste à la place.
0: Oui, je sais bien, mais garde, c'est pas... Attends pas, mais, le gouvernement, il a juste à faire plus de subventions puis que tout le monde puisse avoir accès à ce 25%-là.
5: C'est entre le propriétaire et le locataire à la base, aujourd'hui.
0: Non, mais moi, ce que je te dis, c'est que ça va plus haut que ça. Je comprends le propriétaire. Attends pas, là. Je comprends le propriétaire, il y a des choses à payer. Je le comprends, Fanny, ça. Je comprends la collection de loyers. Mon père en a eu, j'ai géré ça longtemps. Mais le gouvernement, en haut... Comment ça qu'il y a tellement de familles ou de personnes qui n'ont pas accès au logement subventionné? Moi, être propriétaire, là, je louerais toutes mes chambres, toutes subventionnées. T'sais-tu pourquoi? Si t'es intelligent, là, je sais pas si ton loyer coûte 2000. Tu sais, t'es avec 25, comme mettons, avec l'OMH. Si tu sacs ton camp, là, hein, ben, tu sais, l'argent, là, mettons, je sais pas si la personne paye 400$. Attends pas, si la personne, tu sais, coûte 400$, ben moi, je perdrai pas, je vais perdre juste 400, je perdrai pas le 1800$ parce que l'OMH est obligé de payer, même s'il décrive, mettons, le 3 mois, là. Bon, il est obligé. Fait que moi, voyons, je reste une nonne, je suis garantie d'avoir au moins 75% de mon loyer. Fait que je louerais, moi, tout sanctionné. Fait que le gouvernement qui en dénonce d'argent. Au lieu de faire des troisièmes liens, puis de ce que ça voudra.
1: C'est ça, il faut que le gouvernement les donne.
0: Ben, c'est ça. Ben, on lui en donne des solutions, là. On lui dit des solutions, là. Je sais pas si je suis, en tout cas, si je suis assez populaire.
5: Il y a les propriétaires et il y a les locataires.
0: Je sais pas si je suis assez rendu vedette.
2: T'en as déjà trois.
0: Hein? Joe, je sais pas si je suis encore assez rendu vedette. Si tu pourrais être capable de donner qu'on porte notre voix jusqu'au oiseau, jusqu'au gouvernement, tu sais, n'importe où, fréchette, je sais pas. L'argent, le troisième lien, c'est la première chose que t'as sorti quand t'es élu. T'as parlé du troisième lien. Moi, je te dis qu'il y a des êtres humains qui meurent dans...
2: Ça se fera pas pour l'instant. C'est ce qu'il avait dit, en tout cas.
0: Hein?
2: Elle n'avait pas dit que ça ne se voit pas sous mon gouvernement?
0: Non. Elle a parlé du troisième lien. Et moi, j'étais déçue parce que c'est ça, quand je disais que j'étais contente tout le coup, quand elle a parlé du troisième lien, je fais un petit peu, là. Tu me parles d'un troisième lien. Nous autres, communautaires à bout, on n'est plus capables. On tient ça à bout de bras. Ils savent même pas de quoi qu'ils parlent. Ils n'ont jamais mis le pied. Ils viennent juste se pavaner ou faire un tour de même. Mais ceux-là qui sont vraiment dans le communautaire, les bénévoles, les pères aidants, whatever, peu ceux-là du travail, là, dans Saint-Roch, là, est-ce-t-il. On s'entend-tu que, garde, c'est de cœur, là.
2: C'est parce qu'il n'y a pas de troisième lien, ils ne seront pas capables de sortir.
0: Hein, c'est... Oui, mais il y a des... Chris, sérieux, il y a des êtres humains. Tu sais, Chris, ma femme, on peut-tu, au Québec, se lever, tout le monde, les citoyens, n'importe qui, dites-le à n'importe qui, mais on peut-tu se lever, tu sais, un moment donné, puis montrer à notre gouvernement que c'est pas à lui de décider où on met notre argent. Tu sais, c'est pas à lui de savoir ce qui est bien pour nous autres ou non. C'est quand même nous autres qui l'a élu. Mais si on est capable de l'élire, on est capable de le sacrer dehors. Tu sais, puis peut-être que partir juste des partis politiques, il y a quelqu'un qui m'a donné une idée comme ça et là, ça vient de me popper. Tout partir des partis politiques indépendants. Ça, ça serait le best du best. Pas voter pour eux. Non, tout indépendant. Fait que comme ça, on n'aurait plus de problème de politique, tu sais. Moi, je pense que c'est du nerf. C'est pareil. C'est comment on peut faire Saint-Roch, même si on n'a pas l'argent, on continue à crier après le gouvernement, mais on n'a pas plus d'argent. Comment on fait maintenant pour faire avec ce qu'on a?
2: On s'implique, puis on décide pour qui voter le prochain coup.
0: Non, non, mais je veux dire, comment qu'on peut faire avec c'est l'argent qu'on a présentement, là, tu sais? On s'entend que là, on frappe un mur, là.
2: On s'investit, on fait notre possible. Parce que nous autres, on n'a rien, là. Si tu verrais tout ce qu'on a distribué dans une année, on a fait un calcul de ce qu'on a distribué en valeur pour
0: ben oui. Non, non, ce que je veux dire, c'est que...
2: Là, on n'a pas d'argent.
0: Non, non, ce que je veux dire, c'est qu'on frappe un mur. Il n'y a plus de communautaire, il n'y a plus rien. Tu sais, on ne peut plus placer le monde en logement. On ne peut plus parler poste, couper les postes. Écoute, bien, ils ne seront pas payés à juste se promener dans la rue. Bon, la nuit, il n'y a pas d'escouade à Lévis.
2: Huit fois par jour, je fais le tour du centre-ville de Québec, de tous les parcs du mieux que je peux, puis à ma meilleure façon possible. Il y en a une couple d'autres aussi qui s'investissent, ça sort tranquillement, à force de voir que ça se fait. Puis on le fait gratuitement, là, comme c'est là. Mais c'est sûr qu'à bout de bras comme ça, ça demande beaucoup de temps.
0: Mais pourquoi ça... Il n'y a pas une place qu'on pourrait faire, Marie-Hélène, tu sais, nous autres, crier après quelque part, je sais pas, des propriétaires qui pourraient embarquer dans un projet comme ça.
2: C'est ça
0: que tu sais, lui, il gère l'argent, hein, on s'entend. Puis il y a du monde qui est mis dans leur bloc appartement et qui gère. On s'entend-tu? Je suis convaincue là, qu'il y a un propriétaire ou qu'il y a ou ce qu'il y a un paquet de personnes en santé... Moi, c'est parce que j'ai des images, là. De personnes en santé mentale, de mon monde de rue. Avec des propriétaires. Ouais, c'est un petit peu dur. Mais si c'est des intervenants du milieu qui s'en vont là, bien, ils vont savoir comment leur gérer. Ils vont savoir comment les gérer.
1: Nous autres, on prend toutes les idées. Puis ben on travaille avec les gens pour les monter, ces idées-là. Donc, c'est...
0: Bien, c'est vrai.
1: C'est pas entré dans l'oreille.
0: Okay, mais je veux dire, ici, là, on s'entend-tu que c'est pas... Saint-Roch, moi, c'est comme une communauté autochtone. Tu sais, tant qu'il y a aussi longtemps que le gouvernement comprendra pas et tout ça, que Saint-Roch, c'est particulier. Saint-Roch, c'est une famille, c'est un quartier. Ça a toujours appartenu aux itinérants. Ils n'enlèveraient pas de demain matin, là.
2: Ça appartient à tout le monde, en fait.
0: Non, mais tu comprends, Jonathan, ce que je veux dire. Ça appartient aux itinérants.
2: Les itinérants, à partir de la rue, ne veulent pas leur coin carré, c'est les autres.
0: Oui, mais ce que je veux dire, c'est quand même la rue...
2: Tout le monde a les mêmes droits là-dessus. Puis moi, c'est important pour moi qu'ils aient tous les mêmes droits parce que je les respecte tout autant et je les aime tout autant.
0: Oui, oui, oui. Moi, ce que je veux dire, c'est le gouvernement. Tu sais, tout part d'en haut. Tu sais, tout part d'en haut, si on aurait les ressources, si on aurait l'argent, si on aurait le financement sur de la stabilité et non des enveloppes d'urgence. Ils sont capables de donner des enveloppes d'urgence, mais tu n'es pas capable de me donner une enveloppe. Moi, je le sais, j'ai voulu un projet et ils me disaient qu'il n'y avait plus de subvention. C'était une maison pour femmes, OK, puis ça, j'aurais été contente. Une maison pour femmes victimes... pas victime, mais toutes mes filles de rue, dans le fond, auraient pu venir là comme une maison revive, mais pour femmes. Et au lieu d'être 3 mois, ça aurait été plus long. Moi, je sais pas, là, mais si je dis Jess puis Joe, là, sont connus partout dans le communautaire. OK? C'est spécial, ce site-là. Tous les organismes connaissent tout le monde. Fait que tout le monde connaît tout le monde. Mais va-t'en à Beauport, va-t'en dans une autre municipalité, une ville, pis t'as pas ça. Il n'y a même pas un organisme qui se connaît avec ça le nez. Fait que, tu sais, mais ici, tout le monde se connaît. Là, l'intervenante peut intervenir encore. Bien là, c'est avoué. Non, non, c'est spécial. C'est spécial, Saint-Roch. Tu sais, on peut pas, tant qu'il faut, je pense qu'ils ne considéreront pas ça comme une communauté à part. Moi, je trouve que c'est une communauté à part avec des citoyens. Là. Mais c'est un quartier, la base ville, à part.
2: C'est Saint-Roch. C'est spécial.
0: C'est la famille. C'est la famille. Ouais. Autant conseiller à farce. Autant qu'on s'aime, puis que... c'est vrai, Saint-Roch, c'est le même, là. Tu sais, tu vas voir un moment donné quelqu'un, puis avant, bon, après ça, bon, ben, il se passe une situation, whatever. Mais veux pas, on se croise tout le temps, fait qu'on n'a pas, on a pas besoin des fois de s'endurer, là.
2: Mais le reste, c'est surtout qu'on a essayé d'améliorer les choses aussi au niveau de la sécurité. Parce que tu sois dans la rue, que tu sois dans un appartement, faut pas que les gens aient peur de traverser le centre-ville. Sinon, tu pourras pas plus dormir sur le trottoir dans la rue. Moi, ça, on l'a compris, moi, et ma femme. Ouais. Parce qu'on était délogés, là, 4, 5, 6 fois en ligne, des fois, même par jour.
0: Non, mais et moi,
2: là, c'était une guerre.
0: Mais toi, du jour, t'étais avec ta femme. Joe, t'assurais la sécurité de ta femme.
2: Oui.
0: Toujours.
2: Toujours.
0: Mais t'imagines-tu mes filles de rue?
2: Elle assurait la mienne aussi,
0: ouais, mais pas. Mes filles de rue, t'imagines-tu qu'ils sont tout seuls des fois? Qu'est-ce, comment ils peuvent être vulnérables, les plus vulnérables? Ben oui, tu n'as vu des affaires, Joe, là. Ben plus que moi, là. Mais c'est toutes des femmes vulnérables. Et aucune sécurité la nuit. Non. Et comment qu'il y en a qui ça? Moi, je sais, là. Et je sais, c'est mon monde de rue. Moi, ouais, ils ont été violés, attaqués, violentés par des.
2: On a une gang de petits comiques, là, qui sont assez spéciaux aussi, là, qui font des genres de vols un peu bizarres. Genre, essayer de prendre un portefeuille dans une voiture, puis assommer une femme après parce qu'ils n'ont pas seulement à côté du portefeuille pour ramasser ça, tu sais.
0: Ouais.
2: Ils sont vraiment spéciaux.
0: Ouais. En tout cas, moi, je sais bien que plus on va avoir de projets de chambre supervisés, je le dis bien, supervisés, si on veut y arriver, pas sur quelque chose sur un mois, mais sur quelque chose de long terme, un an, deux ans, comme en thérapie. Quand tu vas en thérapie, mais là, t'es chez vous, t'apprends à te réapprendre un appartement, à réapprendre un chez vous, sans être trop grand. Moi, je trouve que, moi, je me suis tombée dans un logement, quand j'étais en loge, j'étais bien. Mais moi, plus petit, là, mais là, moi, là, je fais en nom, mais je pense de se rétablir comme ça, puis il y a des milieux qui sont quand même bien. Moi, je pense que, tu sais, j'ai quand même fréquenté beaucoup de choses et j'ai été auxiliaire en maintien à domicile aussi. Puis j'ai été, je travaillais dans une maison de CRDI. Fait que, tu sais, je me dis, tu sais, en tout cas.
2: J'ai des bons amis, puis ils ont des gros troubles de santé mentale, puis ils vivent sur le trottoir, puis des fois, les gens les trouvaient bizarres dans le temps. C'est ce que je faisais, parce que, tu sais, les jugements, je m'assoyais en avant d'eux autres, bien assis tranquille, avec mon chat de zoothérapie. Trois quarts du temps, mon chat allait se coucher à côté d'eux autres. Il avait beau crier, puis, tu sais, les gens finissaient par comprendre, non, lui, il n'est pas dangereux. Il est juste.
0: Mais, tu sais, c'est juste que, tu sais, c'est de dire que là, en tout cas, en espérant que le gouvernement va comprendre, je ne sais pas jusqu'à où, en tout cas, moi, j'espère. C'est qu'il y a. FM 88.3, toute l'équipe appuie le communautaire à bout. Moi, pour moi, en tout cas, je lâcherai rien. Il y a eu une manifestation qu'il y a eu au niveau du Parlement le 2 avril. 12 000 travailleurs et travailleuses, bénévoles, en tout cas, whatever, du communautaire. Moi, c'est sûr, j'aurais continué. Maintenant, on attend le 6 mai. Il y a une réunion au pavillon Royal, si vous voulez aller sur Facebook, pour voir quelle est la suite du communautaire à bout. Moi, j'ai fait du piquetage. Et pour eux autres, en leur honneur, on va chanter la chanson « On lâche rien » de Ashcar.

0: Hey Fanny, oui. Fais-moi plaisir.
1: Dis-moi.
0: À chaque émission, j'aimerais ça si tu peux venir, si tu peux, puis on pourrait la chanter ensemble, celle-là. Mon micro, Angelica,
1: oh,
0: j'ai crié.
1: Rien.
0: Je m'entends plus. Je sais pas pourquoi. Non, on va la voir. Ouais, tu penses-tu que ça aide? Je trouve qu'on l'a bien ensemble, tous les
1: on
0: deux.
1: On lâchera rien.
0: Ouais, mais tu viendrais-tu la chanter avec moi?
1: Bah,
0: t'es capable à chaque semaine?
1: Bah, tant que je suis capable.
0: C'est correct. Oui, mais il n'y a pas de problème. Hey, j'entendrai plus rien.
1: Ça me donnerait une certaine stabilité.
0: Oui, mais c'est vrai, on pourrait se donner ça comme mission de la chanter, de toute façon. Et là.
1: C'est sur ma troisième émission, hein, c'est sûr.
0: Hein?
1: C'est sur ma troisième
0: émission. Non, c'est parce que je viens de t'entendre chanter avec moi.
1: Mais là, j'en suis à ma troisième émission avec toi.
0: Ah, ouais. Ouais. C'est pas pire, hein? Ah,
1: 3 sur 7.
0: C'est ma septième. Septième, ça va bien. Et j'ai aussi en studio, et non le moindre, mon ami Eric, qui est venu chanter en studio, qui... Pardon?
2: Eric, pas Eric.
0: C'est ça que j'ai dit? Eric?
2: Eric.
0: Eric. Et Eric, bon.
2: Non,
0: moins. Et ça se peut-tu, voyons, c'est Eric. Non, c'est pas Eric, c'est Rick. Bon, R-I-C-K, Eric. Eric, tu m'as écrit et tu voulais participer au Vraisemblable pour venir chanter.
3: Ben oui.
0: Du karaoké, et j'apprécie beaucoup et on a pu se connaître. Moi, j'aime ça parce que justement, tu sais, c'est familial et vraiment, on est en train de prendre un café, on en a un.
3: Mais non, ne plus.
0: Tu n'as plus? Ah, il y en avait là-bas en plus. Mais tu sais, son arrive, c'est la bonne franquette, je veux dire, j'accueille mes gens, j'aime mieux pas être trop, on est 8. Gros max dans le studio. Et là, bon, chacun, il y en a qui peuvent rester une heure. Il y en a d'autres, bon, qui vont rester jusqu'à la fin. J'essaye de faire venir un organisme. Mais là, on a le chanteur Rick. Et là, ça va être à lui à teindre un petit peu. Je retrouve ma fille. C'est quelle chanson, Angelica?
3: Tu mets laquelle?
0: Vas-y, Eric. Non, mais Rick.
3: Elle voudra plus chanter après.
0: Marie-Hélène n'était pas sur le bord de voir bébé chanter, fait que c'est ça, je vais
3: c'est
0: passer.
3: Pas moi, ça.
0: On a parlé tout le monde en même temps.
4: Ah, c'est moi, ça.
3: OK, c'est elle.
4: C'est moi, ça?
3: Oui, c'est toi qui chante.
4: À moins qu'on fasse la même, les deux.
0: Ouais, go.

0: Ah ouais, mon Rick. Hey, oh, il a Fanny.
1: Yeah,
0: hey, Fanny. On va prendre un avec Fanny. Ah, Fanny.

0: écrit.
1: Ah, oh, ben, cachotière. T'étais gênée.
0: J'étais gênée.
1: T'as-tu vu la voix?
2: Non, l'ai entendu.
1: Hey, en plus qu'elle voulait pas. Ah, ben.
0: Hey, j'ai pas dit je voulais pas, j'ai dit j'étais gênée.
1: Ah, oh, ben là, ça. Oh, non, non, je fais pas. Hey, t'sais-tu quoi?
0: J'adore le
1: t'sais-tu
0: karaoké.
1: T'sais-tu quoi? Je vais te jouer un tour. Je vais te garder avec moi. Je vais faire Eric et je vais te garder pour tes automnes. Parce que je veux t'entendre chanter. Là. Tu viens pas me dire que tu sais pas chanter. Au téléphone, t'étais toute. Comme si la madame était pas capable de chanter. Et là, ma fille, t'as-tu fait affaire? Quand Kendrika fait ça, là, c'est parce que ouais, sa mère, elle en connaît plus que sa mère. Hey, salut mon ami Rick.
2: Bonjour.
1: Rick, moi, c'est ça, quand tu m'as contacté, hey, mon Dieu, tu m'as envoyé une toune. Et bon. Si.
2: T'es tombé à terre.
1: Oui, si j'avais pas su que c'était toi, la même voix qu'Éric Lapointe.
2: Tu m'aurais pas cru, hein?
1: Non. Non, j'aurais dit peut-être que j'ai vu Éric Lapointe, mais en tout cas. Mais t'as la même voix que lui, hein? Mais t'es chanteur depuis combien d'années?
2: Ça va me vieillir. J'ai commencé à chanter, j'ai 10-12 ans.
1: 10-12 ans?
2: Oui.
1: Mais est-ce que tu joues de l'instrument de musique ou...
2: Plusieurs.
1: Plusieurs? OK. Puis tu fais-tu des spectacles? Fais-tu,
2: Oui, ben la vidéo que t'as vue, c'est un spectacle.
1: OK, la vidéo que tu m'as envoyée? OK. Puis à part ça, as-tu des contrats pour faire de la musique? Ou,
2: Oui, j'en ai fait un dernièrement au bord Le Prestige à Saint-Émile.
1: OK.
2: Puis je suis là, j'ai pris un...
1: Ah ouais? Oh. Ah ouais? Tu, des fois, il y en a là, qui voudraient t'avoir, là.
2: Ah ben,
1: des fois.
2: Écrire en station de radio.
1: Faire, ben oui. Moi, avec Chris, je pourrais m'avoir un chanteur. Je vais être contente. Bibi Bou, elle va devenir tabarnouche. M'avoir la moraine du communautaire, gérante d'artiste. Remarque que je l'ai déjà faite pour ma deuxième fille et un autre jeune avec qui je m'avais associée avec un gérant d'artiste. Et là, on est allé filmer en studio. En tout cas, c'était une autre affaire, ça. Fait que, Rick, toi, t'étais venu... nous parler de la santé mentale.
2: Oui, bien, finalement, on a rentré dans le sujet tantôt. Oui,
1: bien,
2: c'est ça.
1: Parce
2: que tu parlais du CRDI. Mm. Oui, ma fille est atteinte de déficience intellectuelle.
1: Oui, ça, c'est pas santé mentale.
2: De légère à modérée, oui.
1: Oui, mais ben, moi, dans mon dictionnaire à moi, il y a, tu sais, il y a des cas, tu sais, spécifiques.
2: Oui.
1: Et il y a la santé mentale comme mon monde de rue. Parce que là, mon monde de rue, écoute bien, là. Il irait pas placer longtemps, là, dans les hôpitaux, là. Il...
2: Non, c'est parce que...
1: Je dirais pas le mot.
2: Ma fille, si elle veut aller habiter en appartement, c'est un logement supervisé.
1: OK.
2: Pas le choix.
1: Bon, oui. Non, mais là, durant ce temps-là, on fait quoi avec ce qu'on a? Avec aujourd'hui, avec ce qu'on a, on fait quoi? On essaye de faire valoir les droits, comme je fais là aussi, prôner les organismes. Tu sais, de savoir que le comité de maison de chambre, j'ai étudié comme il faut. Maison.
3: Comité maison.
0: Ouais. Comité maison de chambre.
1: C'est de savoir justement, moi je suis là pour ça, pour faire connaître les organismes, puis de savoir que tu sais, des gens qui habitent des chambres, puis qui ont toujours peur de se retrouver à la rue parce que leur propriétaire, que leur propriétaire abuse de leurs droits pour X raisons, et surtout vierge avec du monde vulnérable. Tu sais, je veux dire, pourquoi là, menacer quelqu'un de le mettre dehors dans la rue? Pourquoi pas essayer d'arranger quelque chose, appeler l'intervenante? Et je pense, tu sais, c'est une affaire de société. Je pense autant locataires, ils ont des responsabilités, tu sais, comme locataires, comme personne responsable, t'es un être humain. Fait que, tu sais, je veux dire, à un moment donné, faut que tu grandisses, là. Tu sais, si tu veux vraiment t'en sortir, tu peux rester dans les ressources, mais si tu veux vraiment t'en sortir, il y a moyen, là, puis, tu sais, assez rapidement, là. Oui, ça fait que faire valoir leurs droits, puis savoir que les citoyens, ils ont des droits en chambre, là, puis qu'ils peuvent pas se faire expulser de même, ça va peut-être en convaincre plus d'un propriétaire d'arrêter de prendre leurs droits et comme s'ils étaient à côté de la plaque. Ah, de toute façon, ils n'iront pas à régie du loyer. Allez-y, à régie du loyer, quand vous faites mettre dehors une chambre. Ils n'ont pas le droit, il faut qu'il y ait absolument au TAL pour vous mettre à la porte. Absolument un jugement du TAL. Fait que, c'est ça, hein, Marie?
0: Oui, c'est ça. Puis nous autres, comme je disais tantôt, on va accompagner là, du début à la fin. Là. Il n'y aura pas d'histoire de se retrouver tout seul au TAL puis à se sentir mal. On peut même les parler un petit peu avec eux autres si on a la permission, les aider rendre sur place. On a un avocat. Fait que ça fait baisser un peu le niveau de stress. C'est notre but, de rééquilibrer un petit peu aussi le pouvoir entre les locataires et les propriétaires.
1: Oui, mais pas juste ça. Il faut vivre.
0: Ben, c'est ça.
1: Tu peux pas vivre toujours sur le stress qu'un propriétaire, tu sais. Parce que moi, j'ai entendu beaucoup là, de témoignages. Là. Tout, je peux te dire, Joe, il en connaît une affaire, là. J'en connais un marche. Mm-hmm. Des propriétaires, hein, qui se pensent le droit tout acquis, là, mm-hmm. puis ils mettent à la porte tout le temps, tout le temps, tout le temps, tout le temps, puis ils perdent tout, puis ils perdent tout. Puis, à un moment donné, ils sont plus capables. Ils ont besoin, justement, de droits de cité, de comité maison de chambre, qui, pour faire valoir leurs droits avec mm-hmm. des avocats, parce que souvent, là, des fois, t'arrives, t'as pas d'avocat. Que, tu sais, en santé mentale, là, dans la rue, là, c'est quelque chose, là, santé mentale dans la rue, c'est tout, là. Hein, le monde ne s'imagine pas, là, mais tu sais, avec un gouvernement corrompu, tu sais, qui aime mieux investir dans des... excuse-moi, je sais pas si t'es un partisan de...
2: Ah, t'es pas... pas, pas
1: mais tu sais, ça se peut-tu vouloir donner des millions, excusez-moi pour ceux qui aiment le hockey...
2: Oui, oui, ah, ben, exactement. Ben, bon, d'accord avec toi.
1: Moi, ça, j'aime ça, le hockey.
2: Oui, des
1: moi,
2: millions de courir à plein de poc, là.
1: Mais tu sais, je veux dire, comme citoyen, il me semble que moi, tu sais, avant de demander des millions pour une équipe de hockey, il me semble que je mettrais ça sur des vies... puis des travailleurs qui pourraient se reprendre en main, des êtres humains qui reprennent leur vie en main. Tu sais, non, on dirait que, ben voyons, ils aiment bien mieux leur taper sur la tête, ils font jamais rien, mais c'est pas vrai. Moi, j'en connais, là, t'as la barouette. Il y en a qui feraient le saut, là. J'ai vu des avocats, moi, tomber, ouais, hein?
0: Tu sais, quand une personne se met un locataire en chambre, c'est des locataires en chambre, ils se font mettre dehors aussi, des fois, comme je dis, c'est très violent, et c'est avec tout le reste du stock dehors. Donc, il faut que tu recommences à zéro. Quand les gens disent « Oh, ils ont juste à se trouver un autre logement », en étant accompagnés par plein d'intervenants, on a de la misère, une gang ensemble, à trouver des nouveaux emplois.
1: Ben moi, je pense qu'avec toutes les... En tout cas, là, regarde, je l'ai fait prôner, là. Mais de toute façon, je peux pas croire, moi, être un propriétaire de Saint-Roch, de maison de chambre, là. Moi, vas-y. Un propriétaire de maison de chambre, là, peut pas croire, Chris, qu'il sait pas qu'il y a des organismes ou ben qu'il y a des intervenants au dossier. Il y a toujours un intervenant, bien souvent, au dossier.
0: Il n'y a pas toujours un intervenant, je veux dire, c'est ce avec qu'on voit aussi. Il y a beaucoup de gens, là, dans les, ouais, mais dans les maisons de chambre, il y a beaucoup de gens aussi. Ils veulent juste vivre leur petite vie et être tranquille, là. Mm-hmm. Hein, non, puis ils vivent bien. Mais oui, il y a souvent quelqu'un, mais les propriétaires, il y en a qui commencent à nous connaître.
1: Ben, moi, je parle plus de mon monde de rue. Okay? Ouais. Moi, si je te parle de Saint-Roch, mon monde de rue, ils se font sacrer dehors tout le temps. Ils veulent pas en nom, puis c'est pas vrai, puis ils me crissent dehors dans un mois. Puis je dis non, reste là. Il n'y a pas le droit. Je vais y aller avec toi. Mais je sais pas pourquoi. Je sais pas si les intervenants de la rue ou leur intervenant n'est pas au courant.
0: Ben, je le vois tout le temps, ce mois-ci. Puis, je pense
1: les intervenants, ils sont pas au courant.
0: Je pense que c'est de la bonne. C'est pas de la mauvaise volonté, là. C'est vraiment que les gens connaissent pas les droits. On dirait que les fausses croyances en maison de chambre sont tellement ancrées dans la tête du monde que même si on explique qu'ils n'ont pas le droit, des fois, ils nous ostinent parce que ça a toujours été comme ça. Mais on dit depuis 1980 qu'il y a la loi du logement puis que tu ne peux pas faire ça.
1: Bon, y a-tu quelqu'un qui comprend pas là que une chambre, on va le répéter, ça a un bail indéterminé, ce qui veut dire qu'il faut qu'absolument que le propriétaire fasse une demande au TAL que pour vous expulser avant de quitter votre chambre.
0: Puis pour ça, il faut que la personne n'ait pas respecté ses obligations, puis que le propriétaire soit capable de le défendre au TAL. Sinon, c'est de loger un membre de sa famille, mais on s'entend que c'est rare en chambre.
1: Mais là, de toute façon, il n'était pas là pour loger un membre de sa famille, c'est 6 mois d'avance.
0: Oui, ça dépend. Comme les chambres, il y a des... Je me souviens plus pour celui-là. Ouais. Mais il y a plein d'affaires compliquées pour le bail d'une chambre qui sont différentes dans les délais.
1: Non, mais je veux dire, comme moi, là, je louais de m'emmener une maison à Saint-Damien et voiture n'avait pas de bail. Tu sais, et là, elle a vendu la maison.
0: Pas de bail écrit.
1: Oui, elle a vendu la maison. OK? Et là, les nouveaux propriétaires, ouais, ils ne peuvent même pas nous mettre dehors, eux autres non plus.
0: C'est indéterminé dans une maison, mais quand c'est dans une chambre, il y a certaines choses qui changent dans les délais.
1: Ah oui?
0: Fait qu'il faut vraiment aller regarder, là. Je pense que c'est pas...
1: C'est un mois d'avis, en tout cas.
0: Quelque chose comme ça.
1: Non, oui. Ben, normalement, si c'est un mois, pour sa famille.
0: Oui.
1: Peut-être 3 mois, vu que c'est un mois, là.
0: C'est peut-être même 10 à 20 jours. Il faudrait aller vérifier. Je ne veux pas dire d'informations erronées ici. Mais c'est quelque chose comme ça. Mais encore là, la personne peut refuser. Puis si on ne répond pas, ça veut dire qu'on refuse.
1: Bon, notre ami Rick, il est revenu.
2: Bien sûr, je m'étais sauvé.
1: Il est allé.
2: Il pleut trop, je reste au sec. C'est vrai, il pleut à plein temps, Lyon.
1: Il pleut à plein temps, Bon, il avait arrêté tantôt. Et c'est ça, fait que Rick, t'es venu nous chanter 3 petites tonnes, mon soeur. Et là, je suis rendue, ma fille, elle m'a replacé mes papiers, mais je les ai redéplacés. C'était quoi la prochaine chanson, MJK, Éric Lapointe?
3: Un beau grand slow.
2: Ouais.
3: Ouais, d'Éric Lapointe. Et checker bien ça. Ça te dérange-tu si je fais des bacs vocales? Si des fois ça me tente.
2: Si tu poses pas trop.
3: Non, ça a de l'allure. Attends, ça a de l'allure. Ma fille trop.
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0: Merci.
1: C'était Rick qui vient nous chanter cette fabuleuse chanson. Et là, on va assister. J'ai hâte de voir parce que là, celle-là, je peux pas dévoiler. J'ai pas entendu encore. Il va nous interpréter My Way de Elvis Presley. Si le monde veut le chanter à la maison, on est à CKIA FM 88.3.

0: ça accroche, ça, encore bien plus qu'Éric Lapointe. Là, là, non, non, là, wow. Tu m'épates vraiment. Éric Lapointe, c'était quelque chose, mais là, là, oups, tu viens de toucher une de mes cordes que, ouais, la voix sonne bien.
1: Moi, après Éric Lapointe, j'avais compris pourquoi tu l'appelais Éric à place de Rick.
0: Okay.
1: J'ai compris pourquoi tu t'étais trompé.
0: Ah, ben, c'était logique. Là, moi et ma pouponette, on a passé la pause pub qui était à 5 heures. Fait que Marlène, t'inquiète pas. On s'en va une pause pub et nous revenons par la suite avec les restes de nos chansons, Marie-Hélène et Rick et Tiffany et Angelica. Alors, on y va.
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0: Bonjour, ici Julianne Perrault. Voici votre bulletin du mardi 5 mai 2026. Le Centre d'amitié autochtone de Québec organise aujourd'hui une marche pour marquer la Journée nationale de sensibilisation aux femmes, filles et personnes de LGBTQI+, autochtones, disparues et assassinées, également appelée Journée de la robe rouge. Cette journée s'inspire du projet artistique de James Blake, une artiste multidisciplinaire d'ascendance anishinabe et finlandaise. En 2014, elle a suspendu des robes rouges dans différents lieux publics au Canada et aux États-Unis pour symboliser l'absence de toutes les femmes autochtones qui ont été assassinées ou portées disparues. La marche débute à 13h et le départ a lieu au 40 rue Morissette à Wendake. La Ville de Québec présentait hier le bilan de la première année de mise en œuvre de son plan d'accessibilité 2025-2030 au centre Intact Assurance. L'an dernier seulement, la Ville a réalisé 300 interventions, totalisant des investissements de 34 millions de dollars. Plusieurs parcs, bâtiments et infrastructures de loisirs ont été améliorés. Ça dépasse nos objectifs, explique Claude Lavoie, conseiller municipal chargé de l'accessibilité universelle. Il y a toujours cependant des ajustements à faire. Écoutez notre reportage complet au ckiafm.org. Le conseil de quartier de Vanier et La Ruche Vanier dénoncent avec vigueur le rejet du projet de transformation de l'autoroute Laurentienne en boulevard urbain par le ministère des Transports et de la Mobilité durable. Selon eux, cette décision, relevée le 17 avril dernier, marque un recul majeur pour la mobilité durable, la santé publique et la qualité de vie des quartiers centraux de Québec, dont principalement Vanier. Le président du conseil de quartier Vanier, Pierre-Marc Doucet, considère qu'il s'agit d'un abandon pur et simple de Vanier. La présidente du Conseil du statut de la femme du Québec, Louise Cordeau, présente demain matin au Musée de la civilisation une conférence intitulée « L'égalité entre les femmes et les hommes, regard sur 50 ans d'évolution au Québec ». Socialisation et stéréotypes sexuels, santé, famille, marché du travail feront partie des thèmes abordés. La conférence est gratuite et débute à 14h30. Il faut réserver à l'avance. L'organisme Divergenre poursuit demain soir sa série d'ateliers dans le cadre de son projet Vers une meilleure connaissance des droits trans, financé par Femmes et égalité des genres Canada. L'atelier demain soir débutera à 18h au Centre communautaire Jean-Cartier avec comme objectif d'aider à mieux naviguer à travers la bureaucratie associée aux démarches de transition. Gratuit, l'atelier s'adresse tant aux personnes trans qu'à leurs alliés. C'est ce qui complète cette édition. Au nom de toute l'équipe, bonne journée à l'antenne de CKIA 88.3 FM et CKIAFM.org.
1: Il est présentement 17h29, cher team de Sequoia. Moi, j'aime ça vous appeler la gang, le team. Et là, j'ai baptisé, là, jasé avec mes invités dehors. Et j'ai jasé. Quoi? J'ai jasé, et là, on disait comment ça se coulait doux. C'est comme une famille. Fait que je pense que je vais appeler ça mon catharsis irresemblable. Les soupers de famille avec mon monde. Hey, là, je me fais plein d'amis, là, en plus. Partout, il faut se parler, même après l'émission. Oui, on se fait des projets en douce, mais là, en tout cas, on se fait des signes. Et là, ben, en fin de compte, mon ami Eric est revenu. Excusez-nous, hein, on a le rhume. Et là, c'est quelque chose. Fait que mon ami Eric est pogné comme moi, mais je suis contente qu'il soit venu quand même. Fait que, on va y aller avec quelque chose que je vais aimer. You gave me a mountain d'Elvis Presley.
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Ça, c'est du Elvis Presley. Ça, tu l'as, mon Rick. Hey, bravo. Vraiment, félicitations. Bravo, bravo, bravo. Et là, je vais faire penser à toi, Marie-Hélène, encore. Check bien ça. Non, pas celle-là. J'aimerais, je vais vous chanter. M'aimeras-tu pareil, les deux frères? Je vais te garder un peu plus longtemps. Ouais.

0: Vous êtes à Sequoia FM 88.3 à l'émission Les Vraisemblables avec Tiffany, Marie-Hélène, comité de maison de chambre, avec Rick, notre chanteur, David Brasley. Et là, ouais, tu vas avoir une étiquette, là.
1: Je l'ai
0: depuis l'âge de
1: 12 ans.
0: Oui, et là. Je, ouais, en tout cas, hey, on peut souhaiter bon appétit aussi à nos auditeurs. On est quand même 5h39. Caroline, quasiment dans 20 minutes, l'émission. Fait qu'on va enchanter. On va tout de suite comment on dit ça?
1: Enchaîner.
0: Enchaîner. Ah ouais, Angelica, hey, ta mère, s'il te plaît. Enchaîne avec ta toune, ma
2: petite. Enchanter, c'était une circonstance.

0: C'est interprété par mon ange à moi, Angelica. Elle a une voix d'ange. C'est fou. Ah oui, elle a une voix douce et elle n'a jamais pris de cours non plus. Non, elle a vraiment, et c'est ma chanson préférée qu'elle me chante souvent à la maison, et ça, ça me calme, ça me donne tellement d'énergie.
1: C'est toi les cours?
0: Hein?
1: Elle t'a pris toi?
0: Non, j'ai même pas eu de cours, moi.
1: Mais non, mais c'est toi, t'as entendu chanter depuis toujours.
0: Là, on va passer un automne à Marie-Hélène, qu'on avait, attends un petit peu, parce qu'on est tellement toutes dessautées dans le show.
2: The boots are made for walking. J'ai vu cette automne-là, j'ai fait, ah, va être bonne.
0: OK, non, c'est Andrew qui décide.
3: Là, je suis timide encore.

0: Moi, je sais pas chez vous, mais moi, en tout cas, nous dans le studio, on est en train de danser, là, et là. Marie-Hélène qui nous disait que ça avait pas chanté.
1: J'ai jamais dit ça.
2: Elle était timide.
0: On est rendus amis, hein? On est dans le même team de Sequoia. Ça sera pas ta dernière fois.
1: Mais d'habitude, je vais
0: te dire la prochaine fois, ça va être personnel, oui, et non au comité de chambre. Là, va venir en ton nom. T'as pas le choix. Parfait. Faut t'en venir une autre fois.
1: Mais c'est parce que je te gêne. D'habitude, je vais vous chanter du karaoké avec un petit verre de bière, pas avec un Gatorade.
0: Non, mais tu dis, moi, mais on est en famille. Est-ce
1: mais
0: que
1: c'est
0: tu chantes
1: ça, finalement,
0: avec
1: je suis tout à fait à l'aise, donc voilà.
0: Bon, OK. Et on va passer à l'autre. Tu veux-tu me faire You Give Love a Bad Name, s'il te plaît, Angie? Puis après, tu t'en choisiras une et ça va être la fin de l'émission. Mm-hmm. Non, pas long. Ça tourne à

un Bon Jovi en l'honneur de mon meilleur ami, DJ Max Nitros, qui animait la nuit des sans-abri l'année passée avec moi et l'autre année. Allez, tout le monde à la maison, vous la connaissez toutes. 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

0: C'était Yogi Blah, ben même avec moi-même, Bibi Boo, et toutes mes invités dans le studio. Moi, je suis tout énervée puis je suis tout essoufflée parce que je danse en même temps. Et là, on va passer avec Angelica. On peut être une ou deux. Il est rendu 5 heures. Non, oui, c'est ça.
1: 6
0: heures. 6 heures moins 10. En tout cas, il arrive entre moins 10 moins
1: 5. 5h52.
0: C'est ça. Vas-y, Angie.

0: Bravo, Angelica. Bravo, bravo, bravo, bravo. Il nous reste 5 minutes. Marie, oui. Ta petite dernière. Ah, ben. Il faut se dépêcher. À 6h, il y a une autre émission. Elle embarque tout seul. C'est Crazy Little Thing Called Love.
1: Oui,
0: The Queen. The Queen, 2 minutes 48. On a le temps.
1: On va danser.
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0: 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Bravo. Dans ton cas, on découvre des talents cachés. Puis ça, c'est moi. Hey, je vais aller vite, vite. Il me reste pas grand temps. Il est présentement 57, 3 minutes, la team de Sequoia FM 88.3. Merci à toutes mes invitées. Merci d'être venues chanter, d'embarquer dans mon beau projet, de projeter la voix des gens, de défendre leurs droits. Je pense que la population la plus vulnérable a besoin du communautaire et appuyer le communautaire à bout. Vous informez sur le site de la capitale nationale. Le 6 mai, il y a une assemblée pour savoir la continuité de la grève du communautaire à bout. Et il y a aussi le 22-23 mai, c'est gratuit au parc quartier Brébeuf, dans le fond. Ça va être pour un agora, pour un Québec sans pauvreté. Alors, je pense que de se réunir là aussi le 22 et le 23 mai serait intéressant. Et bien, c'est justement, si vous voulez venir chanter et prendre un café et souper comme en famille, dans le fond, vous avez qu'à appeler au 418-529-90-26, boîte vocale 44, Les Vraisemblables. En mon nom, au nom de toute l'équipe de CKIM FM 83, un énorme merci à toi, Angelica, qui fait toujours la mise en onde. Un énorme merci à vous tous. C'est Rick, en tout cas, vous êtes les bienvenus. Toi, tu reviens, hein, sûrement. En tout cas, je vais essayer, je vais aller te chercher. À nos fidèles spectateurs, notre team de CKIM FM, bonne fin de soirée et à mardi prochain dès 16h.
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9: Bonjour, ici Julianne Perrault. Voici votre bulletin du mardi 5 mai 2026. Le Centre d'amitié autochtone de Québec organise aujourd'hui une marche pour marquer la Journée nationale de sensibilisation aux femmes, filles et personnes de LGBTQI+ autochtones disparues et assassinées, également appelée Journée de la robe rouge. Cette journée s'inspire du projet artistique de James Blake, une artiste multidisciplinaire d'ascendance Anishinaabe et finlandaise. En 2014, elle a suspendu des robes rouges dans différents lieux publics au Canada et aux États-Unis pour symboliser l'absence de toutes les femmes autochtones qui ont été assassinées ou portées disparues. La marche débute à 13h et le départ a lieu au 40 rue Morissette à Wendake. La Ville de Québec présentait hier le bilan de la première année de mise en œuvre de son plan d'accessibilité 2025-2030 au centre Intact Assurance. L'an dernier seulement, la Ville a réalisé 300 interventions, totalisant des investissements de 34 millions de dollars. Plusieurs parcs, bâtiments et infrastructures de loisirs ont été améliorés. Ça dépasse nos objectifs, explique Claude Lavoie, conseiller municipal chargé de l'accessibilité universelle. Il y a toujours cependant des ajustements à faire. Écoutez notre reportage complet au ckiafm.org. Le conseil de quartier de Vanier et la ruche Vanier dénoncent avec vigueur le rejet du projet de transformation de l'autoroute Laurentienne en boulevard urbain par le ministère des Transports et de la Mobilité durable. Selon eux, cette décision, relevée le 17 avril dernier, marque un recul majeur pour la mobilité durable, la santé publique et la qualité de vie des quartiers centraux de Québec, dont principalement Vanier. Le président du conseil de quartier Vanier, Pierre-Marc Doucet, considère qu'il s'agit d'un abandon pur et simple de Vanier. La présidente du Conseil du statut de la femme du Québec, Louise Cordeau, présente demain matin au Musée de la civilisation une conférence intitulée « L'égalité entre les femmes et les hommes, regard sur 50 ans d'évolution au Québec ». Socialisation et stéréotypes sexuels, santé, famille, marché du travail feront partie des thèmes abordés. La conférence est gratuite et débute à 14h30. Il faut réserver à l'avance. L'organisme Divergent poursuit demain soir sa série d'ateliers dans le cadre de son projet « Vers une meilleure connaissance des droits trans » financé par Femmes et égalité des genres Canada. L'atelier demain soir débutera à 18h au Centre communautaire Jean-Cartier avec comme objectif d'aider à mieux naviguer à travers la bureaucratie associée aux démarches de transition. Gratuit, l'atelier s'adresse tant aux personnes trans qu'à leurs alliés. C'est ce qui complète cette édition. Au nom de toute l'équipe, bonne journée à l'antenne de CKIA 88.3 FM et CKIAFM.org.
10: Bienvenue sur Soleil d'Afrique. Bonjour, bonsoir, ça dépend de où vous nous recevez. Vous êtes sur CKIA FM 88.3 en compagnie de votre ami DJ Baba. Deux heures de découverte musicale sur Soleil d'Afrique qui débute tout de suite. Nyandef, j'espère que vous allez bien. Hein? Toujours en feu les mardis pour vous faire voyager sans passeport. Donc oui, les mardis. Allume la radio, donc nous déglo DJ Baba, un vinyle de musique pour Hamantinique. On va l'écouter juste ici sur CKIA FM 88.3. Donc sans plus tarder, on débute notre découverte tout de suite avec Good

Tranquillement pas vite, notre découverte musicale Nyegel Nibo Bindank Ndank. Il profite de l'occasion de dire à la Baïchère, hein, Tala, donc, Wabo Pré, donc, Manglin Dichiar, le Baré, Baré, Baré, Baré, Baré. Donc, Nulem, avec Diamond Platinum sur CKIA FM 88.3, Soleil d'Afrique.

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Flavour à l'instant sur CKIA FM 88.3, Soleil d'Afrique. Nilay Demé, hein, tous les mardis, tranquillement, balade. Donc, toutes sortes de musiques qui nous viennent de l'autre bout du monde. Donc, Davido, tout de suite sur CKIA FM, DJ Baba. 2 heures de découverte musicale. Si vous venez de nous rejoindre, c'est Soleil d'Afrique. On y va avec.

Après Davido, nous allons écouter El Maestro, donc le grand Youssou N'Dour du Sénégal, qui nous dit Bololen. Donc Bololen, nous devons nous unir, donc unir nos forces pour aller plus vite. Puis Demando, Khatchando di Dorundo, Bololen. Donc muy wax ju am solo. Pourquoi? Parce que fi réew mi tollu ak fi jamono tollu ñu bolo wu rek dina nek lo xamanteni que voilà dinañ ko regretter un jour. Donc bolo nañu bolo nek ben liguey xatiando dorondo pour le bien de tout le monde puis de la planète puis de pour nos enfants. Donc li nga xamanteni que demain on va léguer à nos enfants. Donc nek lo xamanteni que da fay day don ben bolo bu reere. Donc Youssou N'Dour, Bololen sur CKIA FM 88.3. DJ Baba.

Africa Dream s'en vient. Donc, sur Soleil d'Afrique, CKIA FM 88.3. Après Africa Dream, on va prendre une pause, puis on vous revient pour notre deuxième heure de Soleil d'Afrique sur CKIA FM 88.3. Donc, à l'instant, Africa Dream.

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9: Dancer on the beat. Merci d'être avec nous sur CKIA FM 88.3. DJ Baba, on démarre notre deuxième heure de découverte musicale. Donc, tout de suite, nous bailons in the glue music. Donc, cette semaine, il y aura Youssoundou, il y aura P-Square, il y aura pas mal de musiciens. Donc, je vous laisse découvrir. On commence tout de suite notre deuxième heure de Soleil d'Afrique. Vous êtes

J'espère que vous avez apprécié votre découverte musicale de cette semaine avec DJ Baba sur CKIA FM 88.3. Donc, Youssoundou Diarnafi, Wali Balago Sek Diarnafi, Peace Square Diarnafi. Sans oublier Davido, puis d'autres sortes de musique que je vous ai proposées cette semaine. Donc, ça tire à sa fin, Soleil d'Afrique, pour cette semaine. On revient la semaine prochaine, mais d'ici là, enjoy à fond, la vie est belle. Donc, il commence à faire beau. Enjoy, enjoy. Ciao, bye.